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1: Marie-Pierre Lamy-Péchou, bonjour.
2: Bonjour.
1: Merci de nous retrouver à ce micro de Comment grandir. Vous êtes auteur d'un livre qui s'intitule du même titre, Comment grandir, qui est à destination des jeunes. Alors je rappelle que vous êtes pasteur en formation, aumônière de prison et que vous êtes aussi psychopraticienne et que c'est un peu, ce livre est un peu le fruit de toutes ces différentes orientations qui ont forgé votre parcours de vie.
2: Tout à fait.
1: Donc aujourd'hui, vous nous proposez, dans le cadre de cette série « Comment grandir », de revenir sur une thématique que vous avez intitulée « Posture de vie ou rêver ». Comment est-ce qu'il faut appréhender ce terme de posture, Marie-Pierre Lamy-Péchou ?
2: Alors, quand je parle de posture de vie, c'est une posture intérieure. Et c'est vrai que c'est un terme qui est emprunté à la posture physique. Mais c'est aussi une posture intérieure qu'on peut avoir, un maintien intérieur.
1: C'est une invitation à prendre conscience de sa vie intérieure, en fait ?
2: Aussi, mais à l'orienter. C'est-à-dire que lorsque vous êtes en mouvement, vous pouvez vous redresser, vous pouvez vous pencher. Et en fin de compte, c'est prendre conscience que sa posture intérieure, ben, on peut l'orienter.
1: Donc, oui, de la même manière que sa posture physique.
2: Tout à fait.
1: Mais il faut le conscientiser, alors ?
2: Oui, alors c'est pour nous rendre sensibles. En fin de compte, tout vient de l'intérieur. Vient de l'intérieur et en prendre conscience, et ben c'est peut-être changer cet intérieur.
1: Et alors donc changer, ça veut dire que ce chapitre est en quelque sorte un appel à l'action.
2: Ce chapitre est d'abord un appel à prendre conscience pour voir si on a envie de se mettre en action. Donc la prendre conscience, c'est la posture en fait.
1: D'accord. Et alors donc, dans ce livre, Comment grandir, vous donnez des outils pour ces différentes postures qu'on peut adopter. Vous pouvez nous donner quelques exemples ?
2: Oui, ben déjà, il faut être curieux. Il faut être curieux. Et en fait, tout commence par quelque chose qui va nous interpeller, quelque chose qu'on a envie de changer en nous, parce qu'on en a pris conscience. Et puis après, parce qu'on en a pris conscience, ben, qu'est-ce qu'on en fait ? Et là, ça devient une posture.
1: D'accord, parce que vous parlez de posture passive, par exemple, face à la vie. Comment est-ce qu'on peut changer une posture passive ? Est-ce que ce n'est pas un peu dans notre nature, finalement, d'être passif devant la vie ?
2: Ben justement, déjà de prendre conscience qu'on est actif, qu'on prend sa vie en main, d'avoir le sentiment de la prendre en main. Et si on n'a pas donc ce sentiment, ben qu'est-ce qu'on fait ? Est-ce que je n'essaye pas de changer de posture intérieure ? Est-ce que je n'essaye pas de me mettre en mouvement pour commencer à faire que quelque chose circule en moi ?
1: Et alors donc, quand vous dites posture de vie ou rêver, ça veut dire que justement, ce rêve va permettre aussi de changer de posture ?
2: Ben c'est tout à fait ça, oui, oui. Il faut d'abord se rêver. Et après, on arrivera à se mettre en marche.
1: Et alors, vous pouvez nous dire comment est-ce qu'on peut réussir à se mettre en marche ? Parce que concrètement, les outils que vous proposez ?
2: Alors, donc, se rêver. On peut se rêver plus fort, plus joyeux, en tout cas différent de ce qu'on est. Parce que si on se rêve, c'est parce que justement, on sent que la réalité, ben, on la voudrait plus belle. Alors déjà, se projeter, se voir différent.
1: Et ça devrait être déjà une bonne motivation pour changer notre posture face à la vie.
2: Ah oui, oui. Ben, si on veut être moins timide, plus engagé, ben, qu'est-ce qu'on fait pour que ça arrive ? Mais d'abord, il faut avoir envie, faut en prendre conscience.
1: Donc, cette réflexion intérieure est vraiment importante pour un jeune. Et en prendre conscience, c'est tout le début du processus. Parce qu'un jeune ne se pose pas forcément ces questions. Il constate une certaine attitude, mais il n'arrive pas forcément à se poser les bonnes questions.
2: Exactement. Et c'est pour ça que la réflexion a commencé dans le groupe. Parce que les uns et les autres pouvaient dire « Mais toi, tu as telle posture ». Et c'était très intéressant de voir les jeunes réagir entre eux aussi.
1: Ça peut se faire aussi à travers le regard de l'autre.
2: Ah oui, tout à fait. Uh-huh. Alors, il n'est pas forcément toujours juste le regard de l'autre, mais il nous interpelle.
1: D'accord. Et il faut le prendre bien.
2: Ah oui, alors c'est dans un cadre bienveillant, bien
1: ouais,
2: sûr.
1: Oui, bien sûr. C'est important de le rappeler pour que personne ne se sente blessé.
2: Ah oui, alors ce livre, on peut le lire seul, mm-hmm. mais en groupe aussi. Parce que ça peut créer une dynamique et on peut s'encourager, en tout cas, se donner comme ça des petits tuyaux et puis de dire, voilà, moi comme ça, je te vois. Est-ce que c'est comme ça que tu te vois aussi ? Tu n'as pas envie de changer de posture ? Voilà.
1: Et alors, est-ce que le groupe peut aussi justement aider à ce changement de posture ?
2: Oui, quand le groupe est bienveillant, il peut dire à l'autre, vas-y, tu peux changer, nous, on ne va pas être choqués par ce changement, en tout cas, on va l'accueillir.
1: Donc, en fait, c'est une sorte de thérapie là, que vous proposez.
2: Ah ben, en groupe,
1: thérapie de groupe.
2: Oui, tout à fait. Les jeunes, ils aiment beaucoup être entre eux et ils ont énormément de bienveillance quand ce sont des potes, des amis. Ils ont bienveillance et ils acceptent beaucoup de choses.
1: Marie-Pierre Lamy Péchou, merci d'être venue à ce micro de Comment Grandir pour nous parler de votre ouvrage du même titre, Comment Grandir, paru aux éditions BOD. On se donne rendez-vous pour une prochaine émission où là, nous parlerons de la famille.
2: Tout à fait, merci beaucoup.
1: Merci, au revoir.
2: Au revoir.
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2: Alors Marina, c'est toi qui es partie à la chasse au trésor de promesses cette semaine, parce que chaque promesse est un trésor, non ?
3: Tout à fait.
2: Alors, laquelle nous proposes-tu aujourd'hui ?
3: Alors oui, c'est des trésors pour notre vie, des petits boosts, comme on le disait, pour notre quotidien. Et tu vas trouver cette promesse dans le Nouveau Testament, vers la fin de la Bible, dans 1 Jean chapitre 5, verset 14. Nous avons auprès de lui cette assurance, si nous demandons quelque chose selon sa volonté, il nous écoute. Il y a comme une petite formule mathématique là, hein. Demander plus la volonté de Dieu égale Dieu nous écoute. Eh bien, je suis absolument pas d'accord avec ça. Je ne veux froisser personne, hein, mais c'est quand même pas tout à fait exact. On traduit ici dans nos Bibles françaises par entendre, mais il peut y avoir aussi cette signification d'exaucer, de répondre. Moi, je crois que Dieu nous écoute toujours. On n'a pas besoin de faire quelque chose pour que Dieu nous écoute. Alors, si une réponse positive à nos demandes n'est pas toujours acquise, ce qui est acquis en revanche, c'est que Dieu est à notre écoute en permanence. Tout le temps disponible, à toute occasion, Dieu est là, Dieu écoute chacun de tes cris, Dieu écoute chacune de tes prières, et ça me fait tellement de bien de le savoir.
2: Wow. Merci pour cette promesse, ce rappel aussi, que Dieu, il entend nos cris, et même quand nous n'avons plus de mots, il entend même nos silences. Alors n'hésitons pas d'une façon ou d'une autre à rester en communication, laisser ouvert le canal avec lui.
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2: Bienvenue à notre post-it. Aujourd'hui, on a un texte de l'Apocalypse qui parle de Jésus. Alors, si cela t'intéresse, il faut vraiment écouter ce post-it jusqu'à la fin. Il se trouve, bien sûr, dans le livre d'Apocalypse de Jean, au chapitre 22 et au verset 13. Il dit comme ça le texte. « Je suis l'alpha et l'oméga, le premier et le dernier, le commencement et la fin. » Alors, c'est bien Jésus qui parle et il se compare à l'alpha et l'oméga, c'est-à-dire la première et la dernière lettre de l'alphabet grec. Mais pourquoi cette image? Pourquoi il a décidé de s'exprimer comme ça, dire qu'il est l'alpha, l'oméga, le premier, le dernier, le commencement et la fin? Tout d'abord, Jésus voulait nous montrer qu'il est éternel. De la même façon qu'on a le commencement et la fin, on a l'alpha et l'oméga, Jésus a été dans le passé, en occasion dans le présent, et il sera là dans le futur. Il a accompagné toute l'histoire de cette terre, mais encore mieux, il accompagne ta vie et ma vie. Mais deuxièmement, moi je pense qu'il y a aussi une autre chose qu'on peut apprendre avec ce texte. Parce qu'étant donné qu'il est le premier, le dernier, j'aimerais poser la question, est-ce que quand on fait quoi que ce soit dans notre vie, est-ce qu'on l'appelle à être le premier et le dernier? C'est-à-dire, lorsqu'on a un projet, lorsqu'on a quelque chose qu'on aimerait faire, est-ce qu'on appelle Jésus déjà là pour lui poser la question? Qu'est-ce que tu en penses? Qu'est-ce que tu en penses de cette voie? Est-ce que j'irai par ici, par là? Est-ce qu'on met Dieu dans l'équation lorsqu'on réfléchit à nos projets? Et aussi, à la fin, quand les choses sont bien passées ou des fois mal passées, est-ce qu'on se tourne vers lui aussi pour apprendre ou pour le remercier d'avoir été là? En tout cas, moi je pense qu'on peut soit rester avec une ou avec l'autre. Passer toute notre vie à croire dans un Dieu éternel, c'est vrai, mais ce n'est pas la meilleure des choses. Mais maintenant, croire en Dieu éternel, mais qui est là au début et à la fin de toutes les choses que je fais, là c'est quelque chose qui donne vraiment la force pour continuer notre vie chrétienne.
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3: L'épanouissement, la joie intérieure, l'harmonie, le bonheur. Il y avait quelque chose d'un peu évident que ça ne pouvait pas être uniquement sur cette terre, peut-être, et uniquement dans tous les cas dans l'abondance de biens matériels. Donc il y avait certainement d'autres choses à explorer. Changer la société semblait une affaire vraiment bien difficile, et qui, surtout qu'on percevait, je percevais que sur des sociétés, c'était premièrement se changer soi-même, et ça c'est une autre paire de
4: manches.
3: Changer l'homme.
4: Le cœur de l'homme.
3: C'est une autre paire de manches.
2: On se la joue peace and love aujourd'hui dans C'est vous l'histoire. Bonjour, Olivier de Scorbiac est agriculteur dans le sud-ouest de la France. Dans sa famille, il était le petit dernier. Des frères et sœurs plus âgés avaient réussi. Timide, il préférait les animaux aux gens, les rêves à la réalité. Olivier de Scorbiac délaisse alors ses attaches familiales bourgeoises et s'engage dans le mouvement hippie. Il croit aux idéaux de mai 68. Si aujourd'hui notre invité est à l'âge d'une retraite active, il raconte ses années hippie, ses années de quête de soi et sa rencontre décisive avec celui qui le révélera à lui-même. Il est interrogé par notre journaliste François Sergi.
4: Olivier de Scorbiac, bonjour.
3: Bonjour.
4: Nous sommes chez vous, sur vos terres.
3: C'est ça, ancestral peut-on dire, une terre du sud-ouest, oui.
4: De Scorbiac, vous êtes d'une famille noble, mais vous ne vous aimez pas trop finalement qu'on...
3: Oui, c'est-à-dire que c'est une réalité qu'on accepte, bien sûr, et c'est aussi stupide de la renier que d'en tirer une quelconque gloire. Donc voilà, c'est une réalité, on est d'une vieille famille dont le nom perdure sur la région depuis 5 siècles.
4: Vous avez écrit vos souvenirs, hein ? Alors, on y apprend que vous étiez le petit dernier d'une famille nombreuse, avec un décalage dans l'âge, d'ailleurs.
3: C'est ça, oui, j'étais le dernier. J'étais le dernier, ma sœur la plus jeune avait 5 ans de plus que moi, et mon frère aîné avait 13 ans de plus que moi. Enfin, 13 ans de plus que moi, puisque tous les deux sont encore de ce monde.
4: Timide, qui préférait les animaux aux gens, les rêves à la réalité.
3: Un peu, oui.
4: Et
3: beaucoup, même.
4: Un père qui ne parlait pas beaucoup.
3: Oui, dans tous les cas, qui était dans un autre monde. Tous ses enfants aînés étaient casés, si on peut dire, avaient réussi d'ailleurs, plus ou moins, dans leur vie et dans leurs études. Et moi, j'arrivais le dernier et j'avais l'impression que tout était joué, que les dés avaient déjà été jetés, qu'il y avait finalement un très grand enjeu. Et donc, je n'avais pas beaucoup de motivation pour mener le combat de la vie.
4: Est-ce que c'est cette situation d'enfance qui explique que à l'adolescence, vous allez vous engager vraiment dans le mouvement 68ard, le mouvement des hippies?
3: Je pense que oui, parce que c'est vrai que l'être sentimental et peut-être hypersensible même que j'étais, a trouvé un grand écho dans toutes les idées qui étaient véhiculées par le mouvement 1968 et suivant. Retour à la nature, ce retour à des valeurs plus terriennes, plus fraternelles, du moins apparemment, était tout à fait pour me plaire.
4: C'était le rejet du matérialisme.
3: Oui. Le rejet du matérialisme, le rejet d'un certain conformisme moraliste. J'avais envie de vivre quelque chose de neuf. Ce qui est d'ailleurs le fait de tous les jeunes, la plupart du temps. Mais là, oui. ce mouvement portait vraiment les jeunes vers un idéal dont ils étaient sûrs qu'ils allaient pouvoir le réaliser, quoi, qu'ils allaient pouvoir le vivre.
2: Scolarité en Berne, le jeune de Scorbiac veut vivre une vie sans tabou, sans contrainte. Il voyage, vit en communauté. Sa recherche tous azimuts est-elle aussi de l'ordre d'une démarche spirituelle ?
3: Oui, oui. C'est-à-dire que trouver l'épanouissement, la joie intérieure, l'harmonie, le bonheur, il y avait quelque chose d'un peu évident que ça ne pouvait pas être uniquement sur cette terre, peut-être, et uniquement dans tous les cas l'abondance de biens matériels. Donc il y avait certainement d'autres choses à explorer.
4: Alors ça donnait quoi cette vie, puisque vous avez vécu une vie communautaire, en communauté aussi ?
3: Oui, ça donnait...
4: Avec le partage, tout se passait bien ?
3: Pas toujours, non.
4: Pas toujours.
3: Et souvent d'ailleurs, ce qui était très désagréable et très contrariant, c'était de s'apercevoir que finalement les difficultés qu'on pouvait avoir dans la société, dans les relations avec ses parents, avec un employeur, avec des amis, avec on retrouvait les mêmes difficultés qui surgissaient dans nos rencontres et dans nos partages. Donc déception. Déception et désillusion, parce que finalement, changer la société semblait une affaire vraiment bien difficile, et qui, surtout qu'on percevait, je percevais que changer la société, c'était premièrement se changer soi-même, et ça c'est une autre paire de manches.
4: Changer l'homme. Le cœur de l'homme.
3: C'est une autre paire de manches.
4: Est-ce que là, il y a des petits signaux vers le message évangélique qui vont poindre, ou j'ai remarqué que vous êtes passé à la communauté de Lanzate del Vasto.
3: Oui, on s'est arrêté une fois en revenant du bord de la mer, on s'est arrêté à l'Arche, dans la communauté de Lanzate del Vasto, qui nous a d'ailleurs reçus avec une bonté, une paternité qui nous avait impressionnés. Il y avait quelque chose de plus que ce qu'on pouvait trouver dans tous les colloques, les meetings politiques. Il y avait un homme qui vivait quelque chose de plus, et ça se sentait très bien. Une autre fois, on était allé à Thésée, et là, avec la personne de Roger Schulz aussi, on comprenait que c'était quelqu'un qui vivait quelque chose de plus que ce qu'il faisait le quotidien du tout un chacun. Quoi.
4: Alors, quand on vous lit, on voit quand même toujours une certaine réticence, une distance. Qu'est-ce qui vous empêchait de faire le pas, finalement ?
3: Deux choses. Peut-être il y avait l'image de la tradition, de l'Église, de tout ce qui nous avait été enseigné quand on était petit, et on disait « non, surtout pas ça ». La deuxième chose, c'est que peut-être, et c'est plus profond, c'est qu'on apercevait derrière cette possibilité, cette éventualité de se tourner vers la foi, vers un Dieu créateur, vers un monde spirituel, une remise en question radicale et totale et qu'on n'avait pas forcément envie d'avoir. Et c'est pour ça que les choses n'avançaient pas forcément très vite.
2: Notre invitée se marie avec Chantal. Elle aussi vient d'une illustre famille. Le nous d'Olivier Scorbiac est donc celui du couple. Quand et comment le pas décisif, celui de la foi, va-t-il enfin se concrétiser ? Réponse au micro de François Sergi.
3: Ben, le pas décisif se fait quand on a rencontré un couple de pasteurs qui était affecté dans la région de Montauban, qui était en plus de ça, qui était charismatique. C'est-à-dire qu'ils avaient fait une expérience de conversion, tout protestant qu'ils étaient. Ils avaient vraiment rencontré quelqu'un qui, dans leur vie, avait vraiment changé en profondeur. Et ça se voyait, ça se sentait. Et donc, on était attirés vers eux, évidemment, parce qu'ils avaient quelque chose qu'on n'avait pas. Et donc, ils nous ont emmenés dans un lieu qui rassemblait beaucoup de chrétiens à l'époque, à Gagnères, dans le Gard, qui vivaient en bonne intelligence et qui avaient tous fait cette même expérience de rencontre avec Dieu, finalement, la personne de Jésus-Christ. Et alors, sur le coup, évidemment, quand on est arrivé dans cette ambiance un peu exaltée, et puis un peu boy scout, avec des gens qui chantaient partout, on se disait, qu'est-ce qu'on fait ici? Qu'est-ce que je fais ici? Et puis, dès la première réunion, on a vraiment vu que ces personnes vivaient quelque chose de fort dans leur partage, dans leur prière, dans leur chant, dans la communion qu'ils unissaient, et puis dans toutes les prédications qui étaient apportées, dans le message qui a été apporté ce soir-là. On a vraiment été fortement touchés. Et du coup, on n'a plus voulu partir. On avait prévu de partir le lendemain matin. Et on est resté toute la session, qui a duré à peu près une semaine. C'était à Pâques 1975. Et là, on peut dire qu'il y a eu un avant et un après. C'est-à-dire que moi, j'avais très peur du cosmos. Je me sentais seul dans l'univers. J'étais perdu dans une immensité.
4: Oui, vous parlez d'angoisse souvent.
3: D'angoisse métaphysique et crise existentielle, tout ça. Et cette certitude que ce monde, ce cosmos n'était pas vide, évidemment, a été d'un grand réconfort. Mais paradoxalement, plus on côtoie les autres, plus on se sent calviniste.
4: Calviniste,
3: oui.
4: C'est-à-dire
3: qu'on a vraiment une interprétation protestante des Écritures, et quand j'ai lu l'institution de la religion chrétienne, plusieurs années après, bien des années après, tout s'imposait comme une évidence. Donc c'est vrai qu'on se considère, je me considère comme calviniste, mais en même temps, très ouvert aux autres, respectant les autres dans ce qu'ils sont, dans ce qu'ils croient, que je n'ai pas, et qui est complémentaire. Le paradoxe, c'est ça, c'est que plus on est ouvert aux autres, plus on connaît sa maison. Peut-être plus on connaît sa maison et on est bien dans sa maison, plus on est ouvert aux autres aussi. Mais on ne peut pas faire l'économie de connaître sa maison et de s'y ancrer pour aller efficacement vers les autres, me semble-t-il.

0: dernier mot, peut-être à l'adresse des jeunes. À votre époque, il y avait des idéaux, des idéologies.
1: Beaucoup de changements.
0: Aujourd'hui, la situation est très différente.
1: Oui. C'est vrai, on a l'impression qu'il y a beaucoup moins d'idéologie, que c'est un peu un système D, chacun va...
0: Parce que c'est le vide.
1: C'est le vide.
0: Oui.
1: C'est le vide. Et j'aime bien dire que, pour aller très vite, depuis la Révolution, on a vécu un temps d'espérance qui ensuite est tombé au moment de la Révolution industrielle. Et puis alors, un homme est arrivé, Karl Marx, le Capital. Alors on a cru que c'était la libération, c'était la grande période des idéologies. Et puis évidemment, on a vu ce qui s'est passé avec le communisme. Et puis les nationalismes ont surgi au milieu du 20e siècle. Et c'était encore un grand espoir, on va faire une race supérieure. Et puis aujourd'hui, il y a eu 68, on va vivre fraternellement, sans argent, sans domination. Bon, là encore, ça a été un échec. Et j'ai l'impression qu'aujourd'hui, le monde est prêt à recevoir l'évangile, parce qu'il n'y a vraiment plus grand-chose d'autre.
0: Et l'évangile, c'est quoi en un mot ?
1: Et l'évangile, c'est aimez-vous les uns les autres. C'est le premier commandement de Jésus-Christ.
0: C'est ce que vous vouliez faire quand vous étiez hippie.
1: Et oui, c'est ce qu'on voulait faire. Et puis, on découvre qu'il y a une impossibilité quelque part.
0: Et alors, comment c'est possible ?
1: Et alors, c'est possible quand on est abandonné en Jésus, qu'on reconnaît qu'on est incapable de donner, d'aimer les autres. Et que, s'en remettant à lui, on s'aperçoit qu'on a une transformation intérieure qui fait qu'on peut découvrir des capacités qu'on ne pensait pas pouvoir avoir.
0: Olivier de Scorbiac, merci beaucoup pour votre témoignage, pour votre partage. Votre petit livre de souvenirs n'est pas édité.
1: Non.
0: Il n'y a pas de projet d'écriture.
1: Peut-être aussi, parce que j'ai écrit un livre ces derniers temps, puisque je suis agriculteur. J'ai observé pendant des années tout ce qui était écrit dans la nature et qui pouvait nous servir d'enseignement. J'ai voulu le consigner dans un livre que j'ai écrit et qui va paraître, j'espère, bientôt, qui s'appellera La page suivante. Et donc, peut-être en suivant, j'éditerai aussi ce recueil de souvenirs que vous avez lu.
0: Alors, on vous suivra en tapant votre nom sur Internet. Merci.
1: Et merci beaucoup à vous.
2: On termine ce C'est vous l'histoire avec cette phrase de notre invité. Le monde est prêt à recevoir l'évangile. Quelle bonne nouvelle! Dieu s'est donné en Jésus-Christ et il s'est approché de nous. Le changement, c'est maintenant. Vous êtes prêts? Si vous ne l'êtes pas encore ou que vous souhaitez en discuter, écoutez donc d'autres émissions sur parole.fm ou sur les réseaux sociaux où nous sommes présents. On se retrouve tout bientôt pour un prochain C'est vous l'histoire. D'ici là, portez-vous bien. Bye bye!
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2: Bienvenue pour notre nouvelle émission Petit sujet psychologique. Nous sommes en compagnie d'Eleonore Tarlet. Bonjour.
3: Bonjour Oscar.
2: Alors vous êtes psychologue et psychothérapeute, vous êtes aussi conférencière et puis on pourrait dire chroniqueuse radio puisque vous êtes avec nous à ce micro. Et d'ailleurs c'est un plaisir de vous retrouver ici.
3: Ouais, pour. Le plaisir est tout à fait partagé.
2: Bon, et ben, c'est bien alors. Et donc en fait vous nous invitez à revenir dans cette émission aujourd'hui sur un thème que vous avez commencé à aborder lors des émissions précédentes. Il s'agit de la psychologie sociale qui, en fait, revêt une multitude d'aspects. Qu'est-ce que c'est exactement que la psychologie sociale, Eleonore Tarlet ?
3: Voilà, oui, je propose cette fois d'élargir, parce que d'habitude, je fais plutôt des chroniques psychologie, un peu orientée psychothérapie, sur l'individu. Et là, je vais vous proposer un champ de la psychologie qui s'appelle la psychologie sociale. Alors, pour recentrer un petit peu, quand j'étais à la fac, pour se spécialiser, on avait le choix entre la psychologie clinique et pathologique, qui amène à la thérapie, la psychologie sociale, qui est un petit peu à cheval entre la psychologie et la sociologie, on va rentrer dans le détail, la psychologie génétique, qu'on appelle aussi psychologie du développement, c'est la psychologie de l'enfant, et la psychologie du travail, qui est souvent en lien avec l'ergonomie, c'est-à-dire l'adaptation à son poste de travail, les techniques de recrutement, d'évaluation, etc.
2: Donc il y a plusieurs spécialités en réalité.
3: Voilà, il y a plusieurs spécialités, et on doit choisir, quand à l'époque c'était le DESS ou le DEA, on doit choisir une spécialité pour aller jusqu'au bac plus 5, pour la validation. Alors du coup, la psychologie sociale, je vais vous donner la définition de Gordon Allport de 1954.
2: Oui.
3: C'est la branche de la psychologie expérimentale qui étudie de façon empirique comment les pensées, les émotions et les comportements des individus sont influencés, par la présence réelle ou imaginaire ou implicite d'autres personnes. Donc là, on voit bien, et ça date des années 50, mais vous allez voir, ça a démarré avant, que c'est expérimental. C'est-à-dire que cette psychologie, elle a à cœur de démontrer des phénomènes psychosociaux en faisant des expérimentations. Alors au démarrage, ça a démarré sur les animaux, et ensuite c'est passé sur les humains, pour voir l'interaction entre l'individu et la société. De quelle façon, en gros, nous sommes influencés par les phénomènes sociaux ?
2: Il y a des travaux donc qui ont été faits et qui continuent d'être faits.
3: Voilà, tout à fait. C'est de ça dont je vais vous parler, de plusieurs expériences au fur et à mesure des chroniques.
2: Oui.
3: J'ai déjà commencé à en aborder deux. Et vous allez voir, c'est vraiment très intéressant parce qu'on apprend à décoder en fait ce qui se passe dans notre quotidien. Et on le voit notamment au travers des publicités ou des stratégies de marketing, on le voit beaucoup. Alors malheureusement, on le voit aussi au niveau politique maintenant, mais ça permet de comprendre un petit peu les process, les mécanismes sous-jacents de ce qui est mis en œuvre.
2: Donc en fait, ce sont des techniques qui ont été dans le temps récupérées à des fins plus mercantiles, par exemple.
3: Voilà, ça dépend un peu qui y a derrière, quels sont les objectifs. Donc c'est en ça que c'est intéressant. Alors si je reprends un petit peu l'historique, hein, donc on a bien compris que l'idée, c'est de savoir quels sont les processus mentaux impliqués dans les comportements humains liés aux interactions sociales.
2: Oui.
3: Par exemple, les prises de décision, et là on en a beaucoup en économie comportementale aussi. Donc il y a plusieurs disciplines qui sont un peu au carrefour de cette psychologie sociale ou qui va s'en inspirer. Alors, la naissance de cette discipline, on peut la dater fin 19e, début 20e, et avec le livre de Gustave Le Bon, un Français, c'est bien ça. Parce que, après, c'est très américain aussi, hein, la psychologie sociale. Il a écrit « Psychologie des foules ». En 1895. Et on a aussi Gabriel Tarde, français aussi, qui a écrit « Études de psychologie sociale », études au pluriel, en 1898. Donc ça commence à dater un petit peu. Et là, il observait, Gabriel Tarde, les conséquences sur l'influence de l'imitation. C'est ce qu'on appellerait aussi l'apprentissage vicariant.
2: Oui, alors quand vous parlez d'imitation, c'est-à-dire...
3: Je vais imiter mon prochain.
2: D'accord.
3: En fait. Donc là, on va rentrer dans tout ce qui est normatif, et voilà.
2: Donc on fonctionne un peu en miroir avec l'autre, c'est ça, hein ?
3: Voilà, ça, le fait d'imiter nous influence.
2: D'accord.
3: On rentrera plus en détail là-dessus. Ensuite... la première moitié du XXe siècle, on a le béhaviorisme. Alors là, tout le monde connaît Pavlov, hein, béhaviorisme qui a plusieurs noms. La science du comportement, le comportementalisme, voilà. Ivan Pavlov a écrit un article en 1913 où il décrit ce comportement classique. Parce qu'en fait, à cette époque-là, l'environnement et les comportements, c'était les seules choses observables. Les processus mentaux se déroulent dans ce qu'on appelle une boîte noire, en fait, non observable. Et c'est ça qui posait problème aux psychologues. Donc, je rentrerai plus en détail, évidemment, dans tout ça. En gros, le conditionnement, on va rentrer sur un modèle SR, stimulus-réponse, un apprentissage par essai-erreur. C'est ce qu'on appelle le conditionnement. Alors ensuite, après Pavlov, donc ça c'est vraiment, je vous en parlerai parce que c'est essentiel, on va dire pratiquement tous les travaux découlent de l'expérimentation du conditionnement classique découvert par Ivan Pavlov, découvert d'ailleurs par hasard, parce qu'au départ c'était un physiologiste qui étudiait la salivation des chiens par rapport à aux aliments qu'ils devaient manger.
2: D'accord.
3: Et il s'est aperçu qu'en fait les chiens salivaient alors même que l'expérimentateur arrivait sans nourriture dans les mains. Il s'est dit il y a un problème. Donc on verra. Alors ensuite, après Pavlov, il y a Skinner, qu'on connaît bien aussi quand on étudie le conditionnement. Et là, Skinner a étudié aussi le conditionnement, mais qu'on va appeler opérant ou instrumental.
2: Oui.
3: Et on parle de boîte de Skinner, vous avez peut-être déjà entendu, puisqu'en fait, il a créé des processus expérimentaux dans des boîtes avec des leviers, et les souris, les rats devaient appuyer sur des leviers pour obtenir de la nourriture. Et en fait, il se conditionnait, il se renforçait en ayant une action cette fois, alors que le chien de Pavlov n'avait pas d'action. Fin des années 30, on a des psychologues allemands de la Gestalt, dont Lewin, qui partent aux États-Unis. Et là, c'est le début de l'étude des attitudes et des phénomènes de groupe en psychologie sociale. Ensuite, au cours de la Seconde Guerre mondiale, les psychologues sociaux étudient les effets de la persuasion et de la propagande, mais pour servir un but, l'armée américaine. Donc, au cours de la Seconde Guerre mondiale, on continue beaucoup, et il y a eu un essor de psychologie sociale, qu'on dit maintenant psychologie sociale, mais ça peut avoir d'autres noms comme l'ingénierie sociale.
2: Oui.
3: Et on va voir comment on peut créer une propagande et persuader avec ces outils qu'on commence à connaître un peu mieux. Après la guerre, il y a le fameux procès Eichmann à Jérusalem. Et là, on a un autre sociologue connu qui s'appelle Stanley Milgram, qui va s'intéresser à un concept qu'on appelle la soumission à l'autorité. Là, on est dans les années 60 et il s'est posé la question, on s'est tous posé, comment autant d'individus ordinaires ont pu se transformer en tortionnaires et commettre des atrocités qu'on a connues, notamment dans les camps nazis. Alors là, je vous parlerai de tout ça plus en détail. Évidemment, tout ça est très controversé puisqu'il faut savoir que souvent, en psychosociologie, on a des hypothèses contre-intuitives. Alors, je vous dirais que c'est un petit peu lié aussi à ce qu'on appelle les trois blessures narcissiques. Hein. Freud avait parlé de la blessure narcissique qu'elle avait occasionnée. Donc la première, ce serait de découvrir qu'on n'est pas seul au monde, c'est un autre planète Terre. Finalement, il y en a plein d'autres dans le système. Blessure narcissique. La deuxième, c'est de découvrir qu'on descend du singe. C'est horrible. Et la troisième, Freud disait, c'est de découvrir que mon inconscient ne m'appartient pas. En fait, je ne suis pas maître de tout ce qui se passe dans mes attitudes, mes pensées, mes comportements. Et là, c'est vrai que la psychologie sociale, c'est assez blessant, narcissiquement, puisqu'on se rend compte qu'on est manipulable à l'envi, à l'insu de notre plein gré. Mmh,
2: à l'insu de notre plein gré.
3: Comme qui dirait.
2: D'accord. Donc en fait, c'est le chemin vers lequel on va s'avancer là pour nos prochaines émissions, Éléonore Tarlé.
3: Voilà le programme riche et très intéressant que je vous propose de découvrir au fur et à mesure des chroniques.
2: À propos de la psychologie sociale.
3: Tout à fait.
2: Voilà, bah merci beaucoup Éléonore Tarlé d'être venue à ce micro aujourd'hui pour aborder cette question et faire un peu le tour rapide de l'histoire de la psychologie sociale. C'était Petit Sujet Psychologique avec Éléonore Tarlé, psychologue et psychothérapeute. Et lors de notre prochaine émission, eh bien, vous aborderez le thème du conditionnement classique.
3: Voilà.
2: Merci, à bientôt.
3: Merci à vous, à bientôt.
2: Au revoir.
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0: 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À Saint-Martin-de-Ré, demain mercredi 12 août, la tournée Gospel Les Grands Classiques avec le Linda Lee Hopkins Quartet sera en concert à 20h dans l'église du village. Puis le jeudi 13 août à 20h30, église Notre-Dame du Parc à Royan. Et enfin le 14 août à la cathédrale Saint-Pierre à Angoulême à 20h. À Paris, samedi 15 août, la formation Gospel Dream sera en concert à la cathédrale américaine à 20h30. À Paris, toujours samedi 15 août également, concert gospel gratuit, place de la Bastille à 18h, donné par la chorale Total Praise Mass Choir dans le cadre de Paris Summer Gospel, et le concert sera retransmis en direct sur YouTube. En Suisse, à Granges, à quelques kilomètres de Berne, samedi 15 août, ne manquez pas le festival Summer Gospel Grinchen à partir de 19h sur la place du marché. En Suisse toujours, à Genève, samedi 15 août, Suisse Gospel Experience avec Thomas Locoffé à Esther House pour la toute première édition de Suisse Gospel Experience, avec la participation de plusieurs artistes invités qui vous seront dévoilés prochainement. À Cagnes-sur-Mer, près de Nice, samedi 15 août, la chorale Shiny Gospel, plus grand chœur gospel de la Côte d'Azur, sera en concert gratuit à partir de 21h sur la place du Château. À Saint-Clément-de-Rivière, proche de Montpellier, toujours samedi 15 août, pour sa première édition, la nuit du gospel à partir de 21h au Théâtre de Verdure, centre Fernand Arnault, avec au programme The Swing of Gospel et Gospel Spirit, plus des invités. 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

0: La Bible aux mille visages. Éric Denimal, bonjour.
1: Bonjour.
0: J'ai le plaisir de vous recevoir pour une série d'émissions consacrée à un de vos livres. Il s'appelle La Bible pour les nuls. Je crois que beaucoup de nos auditeurs trouvent ce nom assez familier, puisqu'effectivement, cela fait bel et bien partie de cette série de tous ces différents sujets pour les nuls. Et aujourd'hui, vous me disiez que parmi les livres qui marchent le mieux, c'est par exemple L'histoire de France pour les nuls, mais aussi Le français correct pour les nuls. Et puis, je crois que les plus classiques, on les connaît bien, c'est toute l'informatique pour les nuls. Alors un jour, vous vient l'idée d'appeler les éditeurs et de leur dire « Est-ce que vous ne voudriez pas qu'un livre soit fait et la Bible pour les nuls ?» Votre projet est retenu. Et ensuite, on vous dit « Très bien, l'idée nous a plu, on vous impose un format, vous devez rentrer dans le format. » Finalement, vous nous disiez dans l'émission précédente que c'était assez facile pour vous. Il faut dire que vous êtes d'une part pasteur, mais également journaliste, auteur de livres. Donc il y avait déjà, malgré tout, là, le professionnalisme qui pouvait servir. Et puis, je crois que maintenant, on l'a dit, difficulté commence véritablement, parce qu'une fois que vous avez apprivoisé en quelque sorte le format, il faut vous intéresser au fond. Oui. En 300 pages, résumer la Bible, parler de son histoire, c'est-à-dire de sa constitution, parler également de la Bible dans un contexte culturel, puisqu'on ne vous demande pas un livre confessionnel, mais culturel. Oui, oui. Donc la Bible dans les arts, quel qu'il soit, c'est difficile à faire des choix.
1: Oui. Alors, il faut dire que pour l'éditeur, ce qui lui plaisait particulièrement, c'était pas l'essentiel, c'était pas le texte en tant que texte. Ce qui l'intéressait, c'était l'histoire du texte, et puis c'était l'influence de la Bible au travers des siècles, dans les arts, et jusque dans la publicité. Ça c'était le côté un peu extérieur, un peu périphérique, mais qui est finalement presque une porte d'entrée plus facile, hein, de dire, par exemple...
0: Mais je vous arrête, vous ne pensez pas que justement pour une éditrice qui vraisemblablement n'avait peut-être jamais lu la Bible, ou en tout cas simplement parcouru, c'était la seule façon d'envisager d'éditer une Bible.
1: Oui,
0: une histoire de la Bible.
1: L'histoire de la Bible. En fait, comme souvent, moi, c'est un sujet que je connais bien, que je maîtrise bien. J'ai fait de la théologie, je suis pasteur, vous l'avez rappelé, etc. Donc, c'est un sujet que je connais bien. Et comme tout sujet que l'on connaît bien, on a l'impression que tout se résume à cette sphère de connaissance. Et qu'on est très étonné quand en face, on a quelqu'un qui dit « Mais moi, vous savez, j'ai jamais lu la Bible. » Ou bien quand regardez les jeux à la télévision ou les jeux radiophoniques. Si vous voulez faire perdre un candidat, vous lui posez une question biblique. Et là, c'est clair. Et là, vous êtes en face du maillon faible ou en face de qui veut gagner des millions. On pose la question qui était sur le mont Sinaï. Alors vous savez tout de suite. Hein. Vous dites, attends, il va quand même pas se tromper, là. Il va le savoir. Et là, vous entendez des monstruosités. On va vous dire David ou on va vous dire Melchisédek. Ou enfin, Melchisédek, déjà, c'est pas mal. Mais d'un seul coup, vous dites, il y a une méconnaissance incroyable. Alors, pour apprivoiser, pour capter, pour montrer que finalement la Bible elle est très présente, on fait un peu comme Molière, c'est-à-dire on dit à Monsieur Jourdain, vous savez, vous faites de la prose sans le savoir, et d'un seul coup Monsieur Jourdain est très content parce qu'il apprend un truc. Mais il y a une rubrique dans cette Bible pour les nuls, par exemple, qui reprend un certain nombre d'expressions qui sont dans le langage populaire et qui viennent directement de la Bible.
0: Alors quand on dit
1: par exemple aux gens d'où vient l'expression qui va à la chasse perd sa place. D'abord même, on se dit, mais ça, finalement, ça veut dire quoi, hein? Si t'es pas là, on te pique ta place. Ok, d'accord. Mais si t'es pas là, on pique ta place, c'est une chose. Mais qui va à la chasse perd sa place, quel est le rapport? Le rapport, il est complètement biblique, c'est l'histoire d'Ésaü et de Jacob, Jacob va finalement piquer la bénédiction paternelle à son frère, pendant que son frère est à la chasse. Voilà, qui va à la chasse perd sa place. Parfois, ce sont des expressions qui ne sont pas aussi évidentes que cela. L'arbre qui cache la forêt. L'arbre qui cache la forêt, on se dit, mais c'est quoi? Alors, la personne qui connaît un peu la Bible, elle cherche le verset biblique qui dit ça. Il n'y a pas de verset biblique qui dit ça, mais l'arbre qui cache la forêt, c'est l'arbre du fruit défendu qui empêche de voir tous les arbres qui sont autorisés. Et c'est intéressant du coup, en disant voilà, ça c'est une expression, voilà l'histoire qui est derrière. Cette histoire, elle est passionnante. Je vais vous la raconter. Et je vais vous raconter l'histoire d'Ésaü et de Jacob. Et voilà. Et on entre comme ça dans l'épaisseur du texte. Et ça, c'était la chose qui me plaisait le plus.
0: Et vous suscitez aussi l'intérêt, parce que pour moi-même, par exemple, je me dis tiens, pauvre comme Job, ça doit venir de la Bible, ça.
1: Ah oui.
0: Quel micmac, ça vient de la Bible, ça, il faut aller chercher.
1: Oui, il faut aller chercher. Et c'est pas toujours évident, parce que parfois, c'est gros comme une maison, mais parfois, ça n'est pas autant. Et puis, parfois, il y a des petits clins d'œil, si j'ose dire. Vous savez, Judas est celui qui trahit Jésus, mais c'est aussi cette petite chose que l'on met à une porte qui permet de voir qui est derrière et trahit la présence de l'autre qui est derrière la porte. C'est le Judas. C'est quand même assez intéressant de voir d'où peut venir un certain nombre de choses. Et donc, quand j'ai proposé ça à l'éditeur, l'éditeur était enthousiaste parce qu'il avait l'impression qu'il allait apprendre plein de choses et de façon intéressante. Vous savez, ces petites choses que l'on peut apporter dans la conversation, un cocktail ou bien entre amis, un soir de match, ou après le match ou avant le match, ça dépend si on est content ou pas content. Cela dit, ce qui me semble aussi très intéressant, c'est que l'éditeur qui n'est pas confessionnel est prêt à faire, j'allais dire, du chiffre avec tout titre qui peut être intéressant pour les nuls, mais quand on lui a proposé la Bible pour les nuls, il a quand même eu une petite réticence. Tout en n'étant pas croyant, il s'est dit, mais la Bible, c'est pas tout à fait un livre comme les autres. Et vous savez, dans une maison d'édition aussi importante que celle-là, comme dans beaucoup de maisons d'édition, avant de se lancer dans un projet, on fait une étude de marché. Dans une maison d'édition confessionnelle, on ne fait jamais d'études de marché. Ce qui est important, c'est de transmettre ses idées. Tandis qu'une maison de ce type va faire une étude de marché et va dire, est-ce que ça va être vendeur? Quand on sait que chaque jour paraît à peu près 800 à 900 titres différents en France, c'est hallucinant, hein? Chaque jour. Il est bien évident que tous les bouquins n'arrivent pas chez le libraire. Le bouquin arrive chez le libraire.
0: C'est extraordinaire, oui.
1: Lorsque le commercial arrive à imposer un titre. Alors, la première étude de marché, c'est on va voir nos commerciaux et on va leur dire, voilà, si on vous donne à présenter l'habit pour les nuls, est-ce que vous avez envie de le faire? Si jamais le commercial dit, ah non, pas du tout, alors c'est foutu. C'est foutu. C'est-à-dire qu'un projet aussi beau qu'il soit est déjà arrêté avant d'être complètement conçu, parce que le commercial va dire « Oh non, moi ça me plaît pas beaucoup ça, moi j'ai pas envie ». Alors, là les commerciaux avaient l'air de dire « Ah ouais, ça peut être porteur ». Mais comme c'est la Bible, l'analyse est allée un peu plus loin, et l'éditeur est allé voir les libraires confessionnels. C'est-à-dire le réseau de la Procure, le réseau Siloé, ce sont deux réseaux de diffusion de livres du côté catholique. Et ils sont allés voir donc à la Procure, ils sont allés voir chez Siloé en disant, bon, et si vous avez ça, est-ce que vous le mettez sur l'étalage ou est-ce que vous le cachez? Et là, la réaction à la Procure et ailleurs, ça a été de dire, ah mais écoutez, mais attendez, mais non d'un chien, mais c'est exactement de cela dont on a besoin. On n'arrivait pas à le dire, on n'arrivait pas à le formaliser, à dire, mais finalement, mais oui, mais pourquoi on n'y a pas pensé plus tôt? Alors quand on entend ça, on dit, ça c'est le test de la bonne idée. C'est-à-dire que quand elle arrive, on se dit, mais comment ça se fait que c'est pas venu plus tôt, quand même? Et donc voilà, ça c'est comme ça que finalement l'éditeur a dit, on y va, on fonce, et on vous fait confiance. On vous fait confiance. Et je crois que ça, c'est aussi une chose très importante. L'éditeur fait confiance à l'auteur, c'est-à-dire que l'auteur travaille sur commande, n'est-ce pas? Il ne s'agit pas d'avoir écrit le bouquin et ensuite, une fois qu'il est écrit, essayer de l'imposer à l'éditeur. L'éditeur donne ses contraintes, en quelque sorte, et l'auteur entre, il entre dans ce rôle-là. L'auteur devient serviteur de l'éditeur. Parce que l'éditeur connaît aussi son métier, connaît le grand public et sait un petit peu de quelle façon il faut atteindre ce public.
0: Et puis je crois que même si l'on parle de la Bible, il faut avoir les deux pieds sur terre. Si ça n'est pas vendu, eh bien c'est une expérience qui s'arrête.
1: C'est une expérience qui s'arrête. Le bouquin va au pilon, il est détruit. C'est un peu triste. Mais c'est pas simplement triste pour le bouquin. À la limite, c'est triste pour le sujet. C'est-à-dire qu'après, un autre auteur vient avec un projet autour de la Bible, l'éditeur va dire « c'est même pas la peine
0: d'y
1: penser ».
0: Ça marche pas.
1: Ça marche pas.
0: Ceci dit, Eric Denimal, dites-nous les chiffres précisément, depuis que le livre sur la Bible pour les nuls est sorti.
1: Alors, le livre est sorti en 2004, finalement, et j'étais très étonné. La première édition était de 6000 exemplaires. Alors moi j'avais l'habitude dans une petite maison, la grosse impression c'était 3000, alors 6000 c'était déjà pas mal. Mais quand au bout de 2 mois l'éditeur me dit si vous avez remarqué des fautes, si on a oublié des fautes dans le bouquin, vite dites-moi parce que on réimprime. Alors j'ai dit attendez, on réimprime, mais ça fait 3 mois que le livre est sorti. Il dit oui mais ça y est, les 6000 sont partis, on réimprime, donc on réimprime la semaine prochaine. J'ai dit mais j'ai pas le temps même de vous communiquer les... Eh ben alors tant pis, ce sera pour la 3e édition. Alors là j'en croyais pas mes oreilles, je croyais qu'on se moquait de moi. Et puis finalement aujourd'hui le livre est dans une espèce de vitesse de croisière, qui est quand même une belle vitesse de croisière, puisque on vend à peu près 1000 exemplaires par mois, et on est à 40 000. On a passé le cap des 40 000 exemplaires, ce qui est

0: D'une part, aujourd'hui, il y a de plus en plus de gens qui sont à la recherche d'une certaine authenticité, d'une certaine compréhension également du monde, et notamment d'un monde religieux. Et puis, le voilà à portée de tous. Donc, je rappelle le titre, Éric Denimal, de votre livre, dans une collection bien connue, La Bible pour les nuls. Je vous propose de nous retrouver la semaine prochaine, parce que finalement, on ne s'est pas vraiment encore arrêté. Ça n'est que l'introduction à la question que je vous posais, les choix à faire, parce que quand il faut...
1: Je suis terriblement bavard.
0: Mais c'est toute une aventure, n'est-ce pas, que de découvrir ce livre qui, pour la plupart des livres religieux, sont des livres confidentiels, passe dans une édition grand public. C'est intéressant à découvrir, mais il faut faire des choix. On en parle la semaine prochaine. Au revoir.
1: Au revoir.
0: C'était La Bible aux mille visages.
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1: Bonjour à tous, le téléphone sonnera moins. À partir d'aujourd'hui, l'interdiction du démarchage téléphonique non sollicité entre en vigueur. Concrètement, les entreprises devront obtenir votre consentement pour vous appeler. 97% des Français se disent agacés par le démarchage intempestif, mais vous pourrez toujours recevoir des appels des entreprises avec qui vous avez déjà un contrat, comme votre opérateur téléphonique par exemple. 43 départements en vigilance orange, canicule, nouvelle vague de chaleur qui va s'abattre sur la France. À midi, une bonne partie de l'ouest de la Bretagne au centre Val-de-Loire ainsi qu'un quart sud-est seront concernés par la vigilance. Dans le Finistère, Météo France prévoit des maximales à 34 degrés. Que s'est-il passé à Toulouse? Deux policiers ont été agressés à l'arme blanche. Ça s'est passé hier soir en centre-ville, près de la place du Capitole. Le maire Jean-Luc Moudin évoque des propos à caractère terroriste de la part de l'agresseur qui a été interpellé. Les deux agents municipaux ont été transportés aux urgences. L'un blessé au coude, l'autre au bras et au cou. Le maire adresse son soutien aux policiers et leurs familles dans un message posté sur X. En Colombie, les recherches se poursuivent. Les autorités continuent de fouiller les décombres après le puissant séisme de magnitude 7,4 qui a frappé le pays hier. On compte au moins 111 morts dans l'ouest, près de Cali, la troisième ville de Colombie. L'état d'urgence a été déclaré par le nouveau président Abelardo de la Espriella. En Ukraine, une attaque russe fait au moins 5 morts à Zaporijja. On compte aussi 20 blessés selon un bilan du chef de l'administration militaire régionale. Hier soir, une série d'explosions a aussi été entendue à Kiev. Le maire de la capitale évoque des missiles balistiques. Et puis en sport, en natation, la France décroche une médaille d'argent au championnat d'Europe. Léon Marchand et ses coéquipiers du relais 4 x 200 mètres nage libre ont même battu le record de France hier soir dans le bassin du centre aquatique olympique de Saint-Denis. Et c'est l'Angleterre qui a remporté l'or sur cette épreuve. Voilà pour l'actualité. Très bon début de journée à tous.
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1: La foi, moi, je l'ai. Je ne l'impose pas à chacun. Je sais qu'il est dans mes courants. Il y en a qui se disent athées. Mais ça, ça ne me regarde pas. Moi, je fais ce que je considère. Enfin, je suis à ma place quand je suis à cette place-là. Et je sais qu'il se passe quelque chose, mais ça, c'est au-delà de moi. Donc après, si les gens disent qu'ils sont athées, ils sont athées. S'il se passe quelque chose et s'ils sont bousculés ou s'ils restent, il se passe quelque chose. Mais c'est chacun son chemin, donc... pour moi, c'est OK. Et après, est-ce qu'il faut avoir une grande voix? Je ne pense pas qu'il faut avoir une grande voix. Comme je disais tout à l'heure, il se passe quelque chose au-delà de ce que nous, on peut considérer être une grande voix, une belle voix. Je sais que j'ai des chanteurs dans mes groupes qui ne sont pas des grands techniciens, mais par contre, au niveau émotionnel, ils transmettent quelque chose de puissant. Et ça ne s'explique pas par la voix, ça s'explique par ce qui est incarné et diffusé avec générosité. Et en fait, ça transmet le message, c'est ça qui compte en fait. Tout le monde est en capacité de chanter du gospel par rapport au sens. Quand on chante du gospel, c'est le message qui est raconté à la fois, soit c'est de la louange, soit c'est du témoignage, ou soit c'est l'expression de soi. Et à partir de là, tout le monde... peut chanter le gospel. Après, ça demande du travail technique, etc. Et donc, après, il faut s'approcher. Mais je pense qu'en concert, notamment avec des gens qui connaissent pas super bien leur voix, il se passe quand même des choses un peu extraordinaires. Après, sur le moment, on chante le gospel.
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0: Bienvenue à l'écoute de cette nouvelle émission de Sentez-vous bien. Nous sommes, eh bien, comme d'habitude, en compagnie du docteur Jean Lindsay. Bonjour.
1: Bonjour Oscar.
0: Alors bienvenue à ce micro. Et aujourd'hui, eh bien, vous venez avec un nouveau sujet lié à la santé. Il s'agira d'addiction, mais alors une addiction bien particulière, c'est celle liée à l'actualité. Alors ouais. Vous pouvez nous expliquer de quoi il s'agit là, docteur Jean Lindsay?
1: C'est une étude américaine qui a étudié 1100 Américains et ils les ont mis dans des classes différentes selon la fréquence avec laquelle ils s'intéressaient à l'actualité. Et dans ces 1100, ils ont trouvé 16% qui avaient un rapport problématique à l'actualité relevant de l'addiction. Alors, les critères pour savoir s'ils relèvent de l'addiction, ce sont des gens qui disent, qui sont d'accord avec l'affirmation, comme « je suis tellement absorbé par les informations que j'en oublie le monde qui m'entoure ». Quand même. Hein. Ou « mon esprit est souvent occupé par des pensées liées aux informations ». Ou encore, j'ai du mal à m'arrêter de lire ou de regarder les informations. Là, on a regardé quels effets ça avait chez ces gens-là.
0: Oui, on arrive à mesurer les effets que ça peut produire.
1: En les interrogeant tout bêtement, c'est du déclaratif. Et on s'est aperçu que 73% des gens qui déclaraient être dans ces critères-là de dépendance aux nouvelles, 73% déclaraient souffrir de troubles mentaux, c'est-à-dire d'anxiété, de dépression, de ne pas se sentir bien, d'inconfort psychique. Si
0: vous voulez. Sans forcément faire le lien.
1: S'il en était conscient, on peut supposer qu'il ralentirait la consommation de nouvelles. Et 61% d'entre eux avaient un malaise physique, fatigue, douleur physique, problèmes gastro-intestinaux, enfin tout un tas de somatisations, comme on dit. Alors que dans le groupe qui n'était pas dépendant à l'actualité, qui n'exprimait pas le fait qu'ils étaient en dépendance avec les nouvelles, ceux-là n'avaient que, il n'y en avait que 8% qui déclaraient avoir un inconfort mental, avoir des troubles mentaux subjectifs relatés, et seulement 6% des troubles physiques.
0: Donc on peut déduire que cette addiction à l'actualité nuit à la santé, docteur Jean Lindsay.
1: On pourrait le penser, alors c'est toujours pareil, est-ce que c'est la cause ou la conséquence? Est-ce que c'est les anxieux qui prennent les nouvelles ou est-ce que c'est les nouvelles qui créent les anxieux? On peut penser que ça doit bien marcher un peu dans le sens nouvelle anxiété.
0: On sait de quelle nature sont les actualités en général.
1: Oui, surtout que les médias exprime clairement le fait qu'il cherche à retenir l'attention des consommateurs d'informations par des informations qui attirent, mais c'est sûr que ça attire plus, dans le cerveau, les mauvaises nouvelles, comme on a un cerveau qui est fait pour détecter les dangers. La curiosité permet de détecter les dangers, donc les gens des médias fournissent de quoi alimenter ce besoin de nouvelles catastrophiques qui, quand on est chasseur-cueilleur, servent à détecter les dangers des naturels, les dangers des animaux dangereux, les dangers des troupes ennemies, de toutes sortes de dangers. Et là, ils utilisent ce canal, les médias, pour capter notre attention en ne mettant évidemment que des nouvelles catastrophiques.
0: Oui, puis on connaît maintenant les chaînes d'infos en continu.
1: Les chaînes d'infos en continu, oui. Si certains de nos auditeurs étaient dans cette position, on ne saurait trop leur conseiller de...
0: Alors qu'est-ce qu'on peut leur conseiller, justement?
1: Couper
0: les informations.
1: Couper les informations.
0: Arrêter de s'informer.
1: Une fois par jour, se tenir au courant du monde, quand même. Il faut se tenir informé de ce qui se passe dans le monde. C'est une condition démocratique non négligeable. Il suffit d'écouter 5-10 minutes par jour.
0: Mais aujourd'hui, on est assailli aussi par l'information, la télévision, la radio, les smartphones, les réseaux sociaux.
1: Il existe, je crois, sans la nommer, qu'il existe des chaînes de radio d'infos en continu.
0: Aussi, oui. La télévision, la radio.
1: Voilà. Alors, on les écoute 5-10 minutes par jour. Et puis c'est bon. Éventuellement, matin et soir, le flash info, et puis c'est bon. Mais pas rester accroché à ça, c'est très mauvais.
0: Mais quand on est addict à ça, c'est un peu comme avec la cigarette. Comment est-ce qu'on fait pour ne pas y revenir plus que ça dans la journée?
1: Là, pour le moment, on n'a pas de médicaments. C'est aux Là, nous mettons en garde nos auditeurs. Il n'y a qu'à pas regarder, il n'y a qu'à pas écouter. Ça fait un bien fou. Mais tout en restant quand même...
0: Informé.
1: Informé, mais ce n'est pas difficile. Enfin, juste le flash info, quoi. Le flash d'information. Si on veut vraiment ne pas être... On peut le faire le matin et le soir. Et puis voilà, on ne perdra rien de l'actualité. Hein. C'est la grosse actualité.
0: Ou alors, lire le journal, ça peut être encore une solution.
1: Le journal, bien sûr. Si on lisait seulement le journal, on serait informé. Hein.
0: Ah, je crois, oui.
1: Oui, sans problème.
0: La radio aussi, on ne va pas mettre de côté la radio. Merci beaucoup, docteur Jean-Lincey.
1: Donc, McLaughlin, McLaughlin, c'est publié dans Health Communication, août 2022. L'article, c'est « Caught in a dangerous world », pris dans un monde dangereux. On peut trouver ça facilement sur Internet.
0: Merci beaucoup, docteur Jean-Lincey, d'être venu à ce micro de Sentez-vous bien pour nous parler aujourd'hui de cette addiction à l'actualité. On se retrouve très vite pour un nouveau sujet. À bientôt. Au revoir.
1: Au revoir, Oscar.
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1: Bonjour à tous, la chaleur de retour. À partir de midi, 43 départements seront en vigilance orange canicule. Dans l'ouest du Finistère à l'Allier, à l'est du Doubs aux Alpes-Maritimes, ainsi que tout l'arc méditerranéen. Demain, le mercure grimpera encore et la vigilance sera étendue à 67 départements, dont Paris. La chaleur impacte aussi la production d'électricité. EDF s'est retrouvé confronté à un record d'indisponibilité de réacteurs nucléaires dimanche. 15% de puissance manquante à cause de contraintes environnementales ou causes externes liées à l'environnement, selon l'énergéticien. 9 réacteurs ont vu leur puissance réduite et 3 étaient à l'arrêt. Le Conseil d'État, saisi par Gérald Darmanin, le ministre de la Justice, souhaite faire annuler une décision d'un juge des référés qui ordonne de faire cesser des comportements contraires à la déontologie commis sur des détenus à Condé-sur-Sarthe. Dans un rapport, plutôt, la contrôleuse générale des lieux de privation dénonçait des propos insultants, racistes et suprémacistes. Le garde des Sceaux évoque, lui, des allégations relatives au comportement des personnels pénitentiaires. Des bâtiments effondrés et un premier bilan, au moins 111 morts en Colombie après le puissant séisme de magnitude 7,4 hier. Des secousses ressenties jusqu'au Panama et qui ont fait de nombreux dégâts, notamment à Cali, la troisième ville de Colombie. Le président Abelardo de la Espriella a décrété l'état d'urgence. Le pape aussi remplit des stades. Près de 200 000 fidèles se sont inscrits pour assister à la venue du pape Léon XIV à Paris en septembre et à la messe qu'il tiendra à place de la Concorde et sur l'avenue des Champs-Élysées. La capacité du Stade de France a aussi été atteinte pour la veillée. Le diocèse de Paris annonce que des places pourront redevenir disponibles en fonction des désistements. Le souverain pontife doit débuter sa visite officielle en France le 25 septembre. Et puis le tennis, Arthur Fils va devoir attendre encore un peu alors que le français devait disputer un quart de finale contre l'espagnol Raphaël Jodard. La météo a fait des siennes. Un violent orage à Montréal a poussé les organisateurs à reporter tous les quarts de finale masculins à ce soir à partir de 18h30. Voilà pour l'actu. Très bon début de journée à tous.
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Mardi 11 août, bienvenue si vous nous rejoignez à l'instant sur Op Radio. Un très bon réveil à vous, c'est Louis Sorlano pour vous accompagner jusqu'à 9h, votre matinale de ce mardi. Une très belle journée se présente devant vous avec tous les plus beaux gospels sur Op Radio, vos plus belles émissions chroniques.

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1: Bienvenue à notre post-it. Aujourd'hui, on a un texte de l'Apocalypse qui parle de Jésus. Alors, si cela t'intéresse, il faut vraiment écouter ce post-it jusqu'à la fin. Il se trouve, bien sûr, dans le livre d'Apocalypse de Jean, au chapitre 22 et au verset 13. Il nous dit comme ça, le texte. « Je suis l'alpha et l'oméga, le premier et le dernier, le commencement et la fin. » Alors, c'est bien Jésus qui parle et il se compare à l'alpha et l'oméga, c'est-à-dire la première et la dernière lettre de l'alphabet grec. Mais pourquoi cette image? Pourquoi il a décidé de s'exprimer comme ça, dire qu'il est l'alpha, l'oméga, le premier, le dernier, le commencement et la fin? Tout d'abord, Jésus voulait nous montrer qu'il est éternel. De la même façon que on a le commencement et la fin, on a l'alpha et l'oméga, Jésus a été dans le passé, en occasion dans le présent, et il sera là dans le futur. Il a accompagné toute l'histoire de cette terre, mais encore mieux, il accompagne ta vie et ma vie. Mais deuxièmement, moi je pense qu'il y a aussi une autre chose qu'on peut apprendre avec ce texte. Parce que étant donné qu'il est le premier, le dernier, j'aimerais poser la question, est-ce que quand on fait quoi que ce soit dans notre vie, est-ce qu'on l'appelle à être le premier et le dernier? C'est-à-dire, lorsqu'on a un projet, lorsqu'on a quelque chose qu'on aimerait faire, est-ce qu'on appelle Jésus déjà là pour lui poser la question? Qu'est-ce que t'en penses? Qu'est-ce que t'en penses de cette voie? Est-ce que j'irai par ici, par là? Est-ce qu'on met Dieu dans l'équation lorsqu'on réfléchit à nos projets? Et aussi, à la fin, quand les choses sont bien passées ou des fois mal passées, est-ce qu'on se tourne vers lui aussi pour apprendre ou pour le remercier d'avoir été là? En tout cas, moi je pense qu'on peut soit rester avec une ou avec l'autre. Passer toute notre vie à croire dans un Dieu éternel, c'est vrai, mais ce n'est pas la meilleure des choses. Mais maintenant, croire en Dieu éternel, mais qui est là au début et à la fin de toutes les choses que je fais, là c'est quelque chose qui donne vraiment la force pour continuer notre vie chrétienne.
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0: Le temps est toujours aussi beau, toujours aussi chaud, mais attention, à partir de la fin d'après-midi, sur les massifs, le massif central, les Pyrénées et les Alpes, les orages pourraient être très violents, soyez prudents. 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
3: Bienvenue pour notre nouvelle émission Petit sujet psychologique. Nous sommes en compagnie d'Éléonore Tarlet. Bonjour.
4: Bonjour Oscar.
3: Alors vous êtes psychologue et psychothérapeute, vous êtes aussi conférencière et puis on pourrait dire chroniqueuse radio puisque vous êtes avec nous à ce micro. Et d'ailleurs c'est un plaisir de vous retrouver ici.
4: Ouais, pour. Plaisir est tout à fait partagé.
3: Bon, et ben, c'est bien alors. Et donc en fait vous nous invitez à revenir dans cette émission aujourd'hui sur un thème que vous avez commencé à aborder lors des émissions précédentes. Il s'agit de la psychologie sociale qui, en fait, revêt une multitude d'aspects. Qu'est-ce que c'est exactement que la psychologie sociale, Éléonore Tarlet ?
4: Voilà, oui, je propose cette fois d'élargir, parce que d'habitude, je fais plutôt des chroniques psychologie, un peu orientée psychothérapie, sur l'individu. Et là, je vais vous proposer un champ de la psychologie qui s'appelle la psychologie sociale. Alors, pour recentrer un petit peu, quand j'étais à la fac, pour se spécialiser, on avait le choix entre la psychologie clinique et pathologique, qui amène à la thérapie, la psychologie sociale, qui est un petit peu à cheval entre la psychologie et la sociologie, on va rentrer dans le détail, la psychologie génétique, qu'on appelle aussi psychologie du développement, c'est la psychologie de l'enfant, et la psychologie du travail, qui est souvent en lien avec l'ergonomie, c'est-à-dire l'adaptation à son poste de travail, les techniques de recrutement, d'évaluation, etc.
3: Donc il y a plusieurs spécialités en réalité.
4: Voilà, il y a plusieurs spécialités et on doit choisir, quand à l'époque c'était le DESS ou le DEA, on doit choisir une spécialité pour aller jusqu'au bac plus 5, pour la validation. Alors, du coup, la psychologie sociale, je vais vous donner la définition de Gordon Allport de 1954.
3: Oui.
4: C'est la branche de la psychologie expérimentale qui étudie de façon empirique comment les pensées, les émotions et les comportements des individus sont influencés par la présence réelle ou imaginaire ou implicite d'autres personnes. Donc là, on voit bien, et ça date des années 50, mais vous allez voir, ça a démarré avant, que c'est expérimental. C'est-à-dire cette psychologie, elle a à cœur de démontrer des phénomènes psychosociaux en faisant des expérimentations. Alors au démarrage, ça a démarré sur les animaux, et ensuite c'est passé sur les humains, pour voir l'interaction entre l'individu et la société. De quelle façon, en gros, nous sommes influencés par les phénomènes sociaux ?
3: Il y a des travaux donc qui ont été faits et qui continuent d'être faits.
4: Voilà, tout à fait. C'est de ça dont je vais vous parler, de plusieurs expériences au fur et à mesure des chroniques.
3: Oui.
4: J'ai déjà commencé à en aborder deux. Et vous allez voir, c'est vraiment très intéressant parce qu'on apprend à décoder en fait ce qui se passe dans notre quotidien. Et on le voit notamment au travers des publicités ou des stratégies de marketing, on le voit beaucoup. Alors malheureusement, on le voit aussi au niveau politique maintenant, mais ça permet de comprendre un petit peu les process, les mécanismes sous-jacents de ce qui est mis en œuvre.
3: Donc en fait, ce sont des techniques qui ont été dans le temps récupérées à des fins plus mercantiles, par exemple.
4: Voilà, ça dépend un peu qui y a derrière, quels sont les objectifs. Donc c'est en ça que c'est intéressant. Alors si je vous reprends un petit peu l'historique, donc on a bien compris que l'idée, c'est de savoir quels sont les processus mentaux impliqués dans les comportements humains liés aux interactions sociales.
3: Oui.
4: Par exemple, les prises de décision, et là on en a beaucoup en économie comportementale aussi. Donc il y a plusieurs disciplines qui sont un peu au carrefour de cette psychologie sociale ou qui va s'en inspirer. Alors, la naissance de cette discipline, on peut la dater fin 19e, début 20e, et avec le livre de Gustave Le Bon, un français, c'est bien ça. Parce que, après, c'est très américain aussi, hein, la psychologie sociale. Il a écrit Psychologie des foules en 1895. Et on a aussi Gabriel Tarde, français aussi, qui a écrit Études de psychologie sociale, études au pluriel, en 1898. Donc ça commence à dater un petit peu. Et là, il observait, Gabriel Tarde, les conséquences sur l'influence de l'imitation. C'est ce qu'on appellerait aussi l'apprentissage vicariant.
3: Oui, alors quand vous parlez d'imitation, c'est-à-dire...
4: Je vais imiter mon prochain.
3: D'accord.
4: En fait. Donc là, on va rentrer dans tout ce qui est normatif, et voilà.
3: Donc on fonctionne un peu en miroir avec l'autre, c'est ça, hein?
4: Voilà, ça, le fait d'imiter nous influence.
3: D'accord.
4: On rentrera plus en détail là-dessus. Ensuite... la première moitié du XXe siècle, on a le béhaviorisme. Alors là, tout le monde connaît Pavlov, hein, béhaviorisme qui a plusieurs noms. La science du comportement, le comportementalisme, voilà. Ivan Pavlov a écrit un article en 1913 où il décrit ce comportement classique. Parce qu'en fait, à cette époque-là, l'environnement et les comportements, c'était les seules choses observables. Les processus mentaux se déroulent dans ce qu'on appelle une boîte noire, en fait, non observable. Et c'est ça qui posait problème aux psychologues. Donc, je rentrerai plus en détail, évidemment, dans tout ça. En gros, le conditionnement, on va rentrer sur un modèle SR, stimulus-réponse, un apprentissage par essai-erreur. C'est ce qu'on appelle le conditionnement. Alors ensuite, après Pavlov, donc ça c'est vraiment, je vous en parlerai parce que c'est essentiel, on va dire pratiquement tous les travaux découlent de l'expérimentation du conditionnement classique découvert par Ivan Pavlov, découvert d'ailleurs par hasard, parce qu'au départ c'était un physiologiste qui étudiait la salivation des chiens par rapport à aux aliments qu'ils devaient manger.
3: D'accord.
4: Et il s'est aperçu qu'en fait les chiens salivaient alors même que l'expérimentateur arrivait sans nourriture dans les mains. Il s'est dit il y a un problème. Donc on verra. Alors ensuite, après Pavlov, il y a Skinner, qu'on connaît bien aussi quand on étudie le conditionnement. Et là, Skinner étudie aussi le conditionnement, mais qu'on va appeler opérant ou instrumental.
3: Oui.
4: Et on parle de boîte de Skinner, vous avez peut-être déjà entendu, puisqu'en fait, il a créé des processus expérimentaux dans des boîtes avec des leviers, et les souris, les rats devaient appuyer sur des leviers pour obtenir de la nourriture. Et en fait, il se conditionnait, il se renforçait en ayant une action cette fois, alors que le chien de Pavlov n'avait pas d'action. Fin des années 30, on a des psychologues allemands de la Gestalt, dont Lewin, qui partent aux États-Unis. Et là, c'est le début de l'étude des attitudes et des phénomènes de groupe en psychologie sociale. Ensuite, au cours de la Seconde Guerre mondiale, les psychologues sociaux étudient les effets de la persuasion et de la propagande, mais pour servir un but, l'armée américaine. Donc, au cours de la Seconde Guerre mondiale, on continue beaucoup, et il y a eu un essor de psychologie sociale, qu'on dit maintenant psychologie sociale, mais ça peut avoir d'autres noms comme l'ingénierie sociale.
3: Oui.
4: Et on va voir comment on peut créer une propagande et persuader avec ces outils qu'on commence à connaître un peu mieux. Après la guerre, il y a le fameux procès Eichmann à Jérusalem. Et là, on a un autre sociologue connu qui s'appelle Stanley Milgram, qui va s'intéresser à un concept qu'on appelle la soumission à l'autorité. Là, on est dans les années 60 et il s'est posé la question, on s'est tous posé, comment autant d'individus ordinaires ont pu se transformer en tortionnaires et commettre des atrocités qu'on a connues, notamment dans les camps nazis. Alors là, je vous parlerai de tout ça plus en détail. Évidemment, tout ça est très controversé puisqu'il faut savoir que souvent, en psychosociologie, on a des hypothèses contre-intuitives. Alors, je vous dirais que c'est un petit peu lié aussi à ce qu'on appelle les trois blessures narcissiques. Hein. Freud avait parlé de la blessure narcissique qu'elle avait occasionnée. Donc la première, ce serait de découvrir qu'on n'est pas seul au monde, c'est un autre planète Terre. Finalement, il y en a plein d'autres dans le système. Blessure narcissique. La deuxième, c'est de découvrir qu'on descend du singe. C'est horrible. Et la troisième, Freud disait, c'est de découvrir que mon inconscient ne m'appartient pas. En fait, je ne suis pas maître de tout ce qui se passe dans mes attitudes, mes pensées, mes comportements. Et là, c'est vrai que la psychologie sociale, c'est assez blessant, narcissiquement, puisqu'on se rend compte qu'on est manipulable à l'envi, à l'insu de notre plein gré. Mmh,
3: à l'insu de notre plein gré.
4: Comme qui dirait.
3: D'accord. Donc en fait, c'est le chemin vers lequel on va s'avancer là pour nos prochaines émissions, Éléonore Tarré.
4: Voilà le programme riche et très intéressant. D'accord. Que je vous propose de découvrir au fur et à mesure des chroniques.
3: À propos de la psychologie sociale.
4: Tout à fait.
3: Voilà, bah merci beaucoup Éléonore Tarlé d'être venue à ce micro aujourd'hui pour aborder cette question et faire un peu le tour rapide de l'histoire de la psychologie sociale. C'était Petit Sujet Psychologique avec Éléonore Tarlé, psychologue et psychothérapeute. Et lors de notre prochaine émission, eh bien, vous aborderez le thème du conditionnement classique.
4: Voilà.
3: Merci,
4: merci
3: à bientôt.
4: Merci à vous, à bientôt.
3: Au revoir.

0: Merci à vous de nous rejoindre sur Auprès du Leçon Gospel. Louis Sorlano pour vous accompagner jusqu'à 9h. Très bon réveil, bon petit déj. Merci de passer cette matinée, ce début de matinée avec nous. C'est un plaisir de vous accompagner tout au long de la journée. Maggie Blanchard vient de nous interpréter Lève les yeux. C'est un très beau gospel francophone. Voici tout de suite l'émission La Bible pour les nuls avec Éric Denimal et Daniel Giraud.
1: La Bible aux mille visages. Éric Denimal, bonjour.
2: Bonjour.
1: J'ai le plaisir de vous recevoir pour une série d'émissions consacrées à un de vos livres. Il s'appelle La Bible pour les nuls. Je crois que beaucoup de nos auditeurs trouvent ce nom assez familier, puisqu'effectivement, cela fait bel et bien partie de cette série de tous ces différents sujets pour les nuls. Et aujourd'hui, vous me disiez que parmi les livres qui marchent le mieux, c'est par exemple L'histoire de France pour les nuls, mais aussi Le français correct pour les nuls. Et puis, je crois que les plus classiques, on les connaît bien, c'est toute l'informatique pour les nuls. Alors un jour vous vient l'idée d'appeler les éditeurs et de leur dire: est-ce que vous ne voudriez pas qu'un livre soit fait, et la Bible pour les nuls? Votre projet est retenu et ensuite on vous dit: très bien, l'idée nous a plu, on vous impose un format, vous devez rentrer dans le format. Finalement, vous nous disiez dans l'émission précédente que c'était assez facile pour vous. Il faut dire que vous êtes d'une part pasteur mais également journaliste, auteur de livres, donc il y avait déjà malgré tout là, le professionnalisme qui pouvait servir. Et puis je crois que maintenant la difficulté commence véritablement, parce qu'une fois que vous avez apprivoisé en quelque sorte le format, il faut vous intéresser au fond. Oui. En 300 pages, résumer la Bible, parler de son histoire, c'est-à-dire de sa constitution, parler également de la Bible dans un contexte culturel, puisqu'on ne vous demande pas un livre confessionnel, mais culturel. Oui, donc la Bible dans les arts, quel qu'il soit, c'est difficile à faire des choix.
2: Oui. Alors, il faut dire que pour l'éditeur, ce qui lui plaisait particulièrement, c'était pas l'essentiel, c'était pas le texte en tant que texte. Ce qui l'intéressait, c'était l'histoire du texte, et puis c'était l'influence de la Bible au travers des siècles, dans les arts et jusque dans la publicité. Ça c'était le côté un peu extérieur, un peu périphérique, mais qui est finalement presque une porte d'entrée plus facile, hein, de dire par exemple.
1: Mais je vous arrête, vous ne pensez pas que justement pour une éditrice qui vraisemblablement n'avait peut-être jamais lu la Bible, ou en tout cas simplement parcouru, c'était la seule façon d'envisager d'éditer une Bible.
2: Oui,
1: l'histoire de la Bible.
2: En fait, comme souvent, moi c'est un sujet que je connais bien, que je maîtrise bien, j'ai fait de la théologie, je suis pasteur, vous l'avez rappelé, etc. Donc c'est un sujet que je connais bien. Et comme tout sujet que l'on connaît bien, on a l'impression que tout se résume à cette sphère de connaissance, et qu'on est très étonné quand en face, on a quelqu'un qui dit: mais moi, vous savez, j'ai jamais lu la Bible. Ou bien quand, regardez les jeux à la télévision ou les jeux radiophoniques. Si vous voulez faire perdre un candidat, vous lui posez une question biblique. Et là, c'est clair. Et là, vous êtes en face du maillon faible, ou en face de qui veut gagner des millions. On pose la question qui était sur le mont Sinaï. Alors vous savez tout de suite. Hein, vous dites: attends, il va quand même pas se tromper là. Il va le savoir. Et là, vous entendez des monstruosités. On va vous dire David, ou on va vous dire Melchisédek, ou enfin Melchisédek déjà, c'est pas mal. Mais d'un seul coup, vous dites il y a une méconnaissance incroyable. Alors, pour apprivoiser, pour capter, pour montrer que finalement la Bible elle est très présente, on fait un peu comme Molière, c'est-à-dire on dit à Monsieur Jourdain: vous savez, vous faites de la prose sans le savoir. Et là, d'un seul coup, Monsieur Jourdain est très content parce qu'il apprend un truc. Mais il y a une rubrique dans cette Bible pour les nuls, par exemple, qui reprend un certain nombre d'expressions qui sont dans le langage populaire et qui viennent directement de la Bible.
1: Alors quand on dit
2: par exemple aux gens d'où vient l'expression qui va à la chasse perd sa place, d'abord même on se dit: mais ça finalement ça veut dire quoi, hein? Si t'es pas là, on te pique ta place. Ok, d'accord, mais si t'es pas là, on pique ta place, c'est une chose. Mais qui va à la chasse perd sa place, quel est le rapport? Le rapport, il est complètement biblique, c'est l'histoire d'Ésaü et de Jacob, Jacob va finalement piquer la bénédiction paternelle à son frère, pendant que son frère est à la chasse. Voilà, qui va à la chasse perd sa place. Parfois, ce sont des expressions qui ne sont pas aussi évidentes que cela. L'arbre qui cache la forêt, on se dit: mais c'est quoi? Alors, la personne qui connaît un peu la Bible, elle cherche le verset biblique qui dit ça. Il n'y a pas de verset biblique qui dit ça, mais l'arbre qui cache la forêt, c'est l'arbre du fruit défendu qui empêche de voir tous les arbres qui sont autorisés. Et c'est intéressant de du coup en disant voilà, ça c'est une expression, voilà l'histoire qui est derrière. Cette histoire, elle est passionnante. Je vais vous la raconter. Et je vais vous raconter l'histoire d'Ésaü et de Jacob. Et voilà. Et on entre comme ça dans l'épaisseur du texte. Et ça, c'était la chose qui me plaisait le plus.
1: Et vous suscitez aussi l'intérêt, parce que pour moi-même, oui. Par exemple, je me dis tiens, pauvre comme Job, ça doit venir de la Bible. Ça.
2: Ah oui.
1: Quel
2: oui.
1: Micmac, ça vient de la Bible, ça, il faut aller chercher.
2: Oui, il faut aller chercher. Et c'est pas toujours évident, parce que parfois c'est gros comme une maison, mais parfois ça n'est pas autant. Et puis parfois il y a des petits clins d'œil, si j'ose dire. Vous savez, Judas est celui qui trahit Jésus, mais c'est aussi cette petite chose que l'on met à une porte qui permet de voir qui est derrière et trahit la présence de l'autre qui est derrière la porte. C'est le Judas. C'est quand même assez intéressant de voir d'où peut venir un certain nombre de choses. Et donc, quand j'ai proposé ça à l'éditeur, l'éditeur était enthousiaste parce qu'il avait l'impression qu'il allait apprendre plein de choses et de façon intéressante. Vous savez, ces petites choses que l'on peut apporter dans la conversation, un cocktail ou bien entre amis, un soir de match, ou après le match ou avant le match, ça dépend si on est content ou pas content. Cela dit, ce qui me semble aussi très intéressant, c'est que l'éditeur qui n'est pas confessionnel, est prêt à faire, j'allais dire, du chiffre avec tout titre qui peut être intéressant pour les nuls. Mais quand on lui a proposé la Bible pour les nuls, il a quand même eu une petite réticence. Tout en n'étant pas croyant, il s'est dit, mais la Bible, c'est pas tout à fait un livre comme les autres. Et vous savez, dans une maison d'édition aussi importante que celle-là, comme dans beaucoup de maisons d'édition, avant de se lancer dans un projet, on fait une étude de marché. Dans une maison d'édition confessionnelle, on ne fait jamais d'études de marché. Ce qui est important, c'est de transmettre ses idées. Tandis qu'une maison de ce type va faire une étude de marché et va dire, est-ce que ça va être vendeur ? Quand on sait que chaque jour paraît à peu près 800 à 900 titres différents en France, c'est hallucinant, hein ? Chaque jour. Il est bien évident que tous les bouquins n'arrivent pas chez le libraire. Le bouquin arrive chez le libraire.
1: C'est extraordinaire, oui.
2: Lorsque le commercial arrive à imposer un titre. Alors, la première étude de marché, c'est on va voir nos commerciaux et on va leur dire, voilà, si on vous donne à présenter l'habit pour les nuls, est-ce que vous avez envie de le faire ? Si jamais le commercial dit, ah non, pas du tout, alors c'est foutu. C'est foutu. C'est-à-dire qu'un projet aussi beau qu'il soit est déjà arrêté avant d'être complètement conçu, parce que le commercial va dire, oh non, moi ça me plaît pas beaucoup ça, moi j'ai pas envie. Alors, là les commerciaux avaient l'air de dire, ah ouais, ça peut être porteur. Mais comme c'est la Bible, l'analyse est allée un peu plus loin, et l'éditeur est allé voir les libraires confessionnels. C'est-à-dire le réseau de la Procure, le réseau Siloé, ce sont deux réseaux de diffusion de livres du côté catholique. Et ils sont allés voir donc à la Procure, ils sont allés voir chez Siloé en disant, bon, et si vous avez ça, est-ce que vous le mettez sur l'étalage ou est-ce que vous le cachez ? Et là, la réaction à la Procure et ailleurs, ça a été de dire, ah mais écoutez, mais attendez, mais non d'un chien, mais c'est exactement de cela dont on a besoin. On n'arrivait pas à le dire, on n'arrivait pas à le formaliser, à dire, mais finalement, mais oui, mais pourquoi on n'y a pas pensé plus tôt ? Alors quand on entend ça, on dit, ça c'est le test de la bonne idée. C'est-à-dire que quand elle arrive, on se dit, mais comment ça se fait que ce n'est pas venu plus tôt ? Quand même. Et donc voilà, ça c'est comme ça que finalement l'éditeur a dit, on y va, on fonce, et on vous fait confiance. On vous fait confiance. Et je crois que ça, c'est aussi une chose très importante. L'éditeur fait confiance à l'auteur, c'est-à-dire que l'auteur travaille sur commande, n'est-ce pas ? Il ne s'agit pas d'avoir écrit le bouquin et ensuite, une fois qu'il est écrit, essayer de l'imposer à l'éditeur. L'éditeur donne ses contraintes, en quelque sorte, et l'auteur entre. Il entre dans ce rôle-là. L'auteur devient serviteur de l'éditeur. Parce que l'éditeur connaît aussi son métier, connaît le grand public et sait un petit peu de quelle façon il faut atteindre ce public.
1: Et puis je crois que même si l'on parle de la Bible, il faut avoir les deux pieds sur terre. Si ça n'est pas vendu, eh bien c'est une expérience qui s'arrête.
2: C'est une expérience qui s'arrête. Le bouquin va au pilon, il est détruit. C'est un peu triste. Mais c'est pas simplement triste pour le bouquin. À la limite, c'est triste pour le sujet. C'est-à-dire qu'après, un autre auteur vient avec un projet autour de la Bible, l'éditeur va dire « c'est même pas la peine
1: d'y
2: penser ».
1: Ça marche pas. Ceci dit, Eric Denimal, dites-nous les chiffres précisément, depuis que le livre sur la Bible pour les nuls est sorti.
2: Alors, le livre est sorti en 2004, finalement, et j'étais très étonné. La première édition était de 6000 exemplaires. Alors moi j'avais l'habitude dans une petite maison, la grosse impression c'était 3000, alors 6000 c'était déjà pas mal. Mais quand au bout de 2 mois l'éditeur me dit si vous avez remarqué des fautes, si on a oublié des fautes dans le bouquin, vite dites-moi parce que on réimprime. Alors j'ai dit attendez, on réimprime, mais ça fait 3 mois que le livre est sorti. Il dit oui mais ça y est, les 6000 sont partis, on réimprime, donc on réimprime la semaine prochaine. J'ai dit mais j'ai pas le temps même de vous communiquer les... Eh ben alors tant pis, ce sera pour la 3e édition. Alors là j'en croyais pas mes oreilles, je croyais qu'on se moquait de moi. Et puis finalement aujourd'hui le livre est dans une espèce de vitesse de croisière qui est quand même une belle vitesse de croisière puisque on vend à peu près 1000 exemplaires par mois et on est à 40 000. On a passé le cap des 40 000 exemplaires. Ce qui est... on parle parfois de best-sellers hein, qui sont tonitruants. C'est un livre qui fonctionne très, très, très bien. Voilà, pour l'éditeur, c'est vraiment... C'est la 3e meilleure vente, outre les ouvrages pour l'informatique. Hein, mais c'est la 3e meilleure vente et je suis content d'être dans le peloton de tête.
1: En tant que pasteur, en tant que journaliste, en tant qu'éditeur également, vous êtes content d'être dans ce peloton de tête. Le best-seller de l'humanité à la portée de tous. Il faut dire que la Bible est déjà le livre qui est le plus imprimé aujourd'hui, le plus vendu, le plus distribué, le plus traduit. Bien entendu, ça fera partie de la découverte de votre livre. Donc, je crois aussi que cette vitesse de croisière n'est pas prête de s'arrêter parce que d'une part, aujourd'hui, il y a de plus en plus de gens qui sont à la recherche d'une certaine authenticité, d'une certaine compréhension également du monde et notamment d'un monde religieux et puis le voilà à portée de tous. Donc je rappelle le titre, Eric Denimal, de votre livre dans une collection bien connue, La Bible pour les nuls. Je vous propose de nous retrouver la semaine prochaine parce que finalement on ne s'est pas vraiment encore arrêté. Ça n'est que l'introduction à la question que je vous posais, les choix à faire, parce que quand il faut

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0: Lipscomb University Choir, Syrup Radio avec cet excellent gospel plein de peps, Shouts of Praise. Juste avant, c'est un groupe a cappella que nous avons écouté, c'est le groupe a cappella Gospel pour All the Time Gospel. On va laisser place maintenant à Aurélien pour votre agenda culturel sur Syrup Radio. Et juste après, ça sera un autre groupe a cappella, le groupe Texas pour Wade in the Water.
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3: Bonjour à toutes et à tous, c'est Aurélien et vous êtes bien sur Hop Radio pour votre agenda culturel. Cette semaine, on part sur les traces d'un oiseau qui fascine le monde depuis 5 siècles. On s'offre un voyage sur les plages américaines sans quitter les quais de Seine et on file écouter deux voix magnifiques sous les arbres d'un parc genevois. 5 idées de sortie, 2 pays et de quoi remplir votre lundi et votre mardi. C'est parti! On commence à Paris et par un vrai émerveillement, le musée du Quai Branly Jacques Chirac dans le 7e arrondissement. Il consacre une grande exposition aux oiseaux de paradis. Elle s'appelle Plumes du paradis et elle nous emmène dans les forêts luxuriantes de Nouvelle-Guinée à la rencontre de ces créatures au plumage absolument spectaculaire. 45 espèces, des couleurs éclatantes et des danses de séduction que la nature semble avoir chorégraphiées elle-même.

0: pleine ville. C'est une jolie façon de réfléchir à notre rapport à l'eau et à l'espace public, et c'est accessible en permanence, de jour comme de nuit, jusqu'au 30 août. Toujours dans la capitale, l'hôtel de la Marine, place de la Concorde, déroule un bestiaire fabuleux avec l'exposition Animalia. Ce sont les œuvres de la collection Altani. Elles rassemblent tous les animaux réels ou imaginaires qui ont nourri l'inspiration des artistes de l'Antiquité jusqu'à nos jours. On voyage de la Grèce à la Chine ancienne, on passe par l'Afrique et par l'Europe et on découvre un véritable trésor culturel. Et franchement, le cadre à lui seul vaut le déplacement. L'hôtel de la Marine avec ses salons, ses dorures et sa vue imprenable sur la Concorde, c'est déjà un spectacle. C'est ouvert tous les jours et l'exposition reste en place jusqu'en janvier prochain, donc aucune excuse. Et pour clôturer cet agenda, restons en Suisse, mais côté vaudois, avec du cinéma sous les étoiles. Le Roll Open Air Cinema a planté son écran au pied des murailles du château de Roll jusqu'au bord du Le Mans. Chaque soir jusqu'au 16 août, une projection vous attend avec un programme qui mélange films récents et grands classiques. Sur place, on trouve des bancs et des tables, des transats à louer et si vous voulez le grand confort, un bar avec de la petite restauration. On arrive tranquillement, on s'installe, le soleil se couche sur le lac et le film commence. Et en plus, l'accès est gratuit. Voilà pour cet agenda culturel. 4 rendez-vous, 2 pays, un oiseau de paradis, des plages américaines, un bestiaire millénaire et un écran géant au bord du lac. De quoi démarrer la semaine du bon pied. On se retrouve mercredi pour la suite et je peux déjà vous dire qu'il y aura de l'opéra en plein air au programme. C'était Aurélien. Excellente semaine à toutes et à tous et à très vite sur Hop Radio.
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0: vos plus beaux gospels sur Op Radio. Texas à l'instant avec Wade in the Water. Vous voulez savoir s'il y a un concert gospel par l'un de chez vous durant cette période estivale? Eh bien, nous vous invitons à écouter Ed qui va vous présenter son agenda gospel tout de suite sur Op Radio. 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
1: À Saint-Martin-de-Ré, demain mercredi 12 août, la tournée Gospel Les Grands Classiques avec le Linda Lee Hopkins Quartet sera en concert à 20h dans l'église du village. Puis le jeudi 13 août à 20h30, église Notre-Dame du Parc à Royan. Et enfin le 14 août à la cathédrale Saint-Pierre à Angoulême à 20h. À Paris, samedi 15 août, la formation Gospel Dream sera en concert à la cathédrale américaine à 20h30. À Paris, toujours samedi 15 août également, concert gospel gratuit, place de la Bastille à 18h, donné par la chorale Total Praise Mass Choir dans le cadre de Paris Summer Gospel, et le concert sera retransmis en direct sur YouTube. En Suisse, à Granges, à quelques kilomètres de Berne, samedi 15 août, ne manquez pas le festival Summer Gospel Grinchen à partir de 19h sur la place du marché. En Suisse toujours, à Genève, samedi 15 août, Swiss Gospel Experience avec Thomas Locoffé à Esterhaus pour la toute première édition de Swiss Gospel Experience, avec la participation de plusieurs artistes invités qui vous seront dévoilés prochainement. À Cagnes-sur-Mer, près de Nice, samedi 15 août, la chorale Shiny Gospel, plus grand chœur gospel de la Côte d'Azur, sera en concert gratuit à partir de 21h sur la place du Château. À Saint-Clément-de-Rivière, proche de Montpellier, toujours samedi 15 août, pour sa première édition, la nuit du gospel à partir de 21h au Théâtre de Verdure, Centre Fernand Arnault, avec au programme The Swing of Gospel et Gospel Spirit, plus des invités. 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
2: Bonjour à tous, nouveau coup de chaud sur l'Hexagone. À partir de midi, 43 départements seront placés en vigilance orange canicule. En plus du sud-est, déjà concerné par les fortes chaleurs depuis plusieurs semaines, l'ouest du pays va basculer à son tour dans la fournaise, du Finistère à l'Allier et à la Corrèze. La vigilance va s'étendre à 67 départements demain. On pourrait atteindre les 39 degrés localement. Il n'y a pas qu'en France que l'on suffoque. Aux États-Unis, on vient de passer le mois de juillet le plus chaud jamais enregistré. Le record de 1936 a même été dépassé selon l'agence américaine d'observation océanique et atmosphérique, avec une température moyenne de près de 25 degrés, c'est près de 2 degrés de plus que les autres années. Le bilan monte à 111 morts en Colombie. Un puissant tremblement de terre a touché le pays hier. Des secousses de magnitude 7,4 ressenties jusqu'en Équateur et au Panama. L'état d'urgence a été décrété sur place. Les États-Unis ont annoncé envoyer une enveloppe de 15 millions de dollars d'aide. Retour en France avec cette bonne nouvelle. À partir d'aujourd'hui, le démarchage téléphonique non consenti, c'est fini. La loi entre en vigueur. Concrètement, les entreprises voulant vous appeler pour des sollicitations commerciales devront avoir recueilli votre consentement. Mais si vous avez déjà un contrat avec la société, elle pourra tout de même vous appeler pour vous proposer des services supplémentaires. 97% des Français se disent agacés par le démarchage téléphonique. Gérald Darmanin souhaite faire annuler une décision d'un juge des référés. Le ministre de la Justice a saisi le Conseil d'État alors que le tribunal administratif de Caen a ordonné de faire cesser des comportements contraires à la déontologie commis sur des détenus à Condé-sur-Sarthe. Le garde des Sceaux évoque des allégations. Et puis en sport, Léon Marchand en forme pour les championnats d'Europe de natation. L'équipe de France a remporté la médaille d'argent sur le relais 4 x 200 mètres nage libre hier au centre aquatique olympique de Saint-Denis. Ce matin, place aux séries du 200 mètres d'eau, messieurs, entre autres. On suivra le français Mewen Tomac. Voilà pour l'actu. Très bonne matinée à tous.
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0: Nous attaquons votre deuxième heure de votre matinale. Bienvenue si vous nous rejoignez. Bon réveil, c'est une journée magnifique qui se présente devant nous. On est très, très heureux de la passer ensemble. Voici Réussir en 2 minutes chrono, comme tous les jours à 8h10 sur Hop Radio, avec John Graz qui nous propose le thème aujourd'hui, des géants qui enflent. 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
3: Plus les espions parlent des géants, plus dans l'imagination du peuple, les géants grandissent, enflent, deviennent des montagnes humaines. Il en est ainsi de nos problèmes. Ils s'élèvent devant nous comme de véritables forteresses, menaçant d'arrêter notre marche vers le but. Alors les mots « impossible »,« trop difficile » font leur nid dans nos pensées. Prenons quelques exemples. « Je souhaite améliorer mon caractère ». Voilà, un but très noble. « Hélas, je viens encore de me mettre en colère ». « Impossible, je n'y arriverai jamais ». Je voudrais tant avoir une influence bienfaisante, mais je viens une nouvelle fois de me disputer avec mon collègue. Je ne suis pas à la hauteur. Laissons tomber. Réussir mon examen, c'est fichu. Je me sens incapable. J'abandonne. Non, ne dites pas cela, car c'est possible. Je voudrais rester honnête et fidèle, mais on se moque de moi, on m'appelle le religieux. Impossible. J'aimerais donner une partie de mes bénéfices pour la proclamation de l'Évangile, pour aider les plus pauvres. Ce n'est pas réaliste. Avec les impôts, les crédits, bon niveau de vie, impossible. J'aimerais devenir quelqu'un d'utile, voire d'important, avoir des responsabilités dans la société, diriger une entreprise, créer une chaîne de restaurants, et pourquoi pas? Oui, c'est possible. Il faut y croire. Pourquoi? Parce que le Seigneur et lui seul nous donnera la force de le faire. Voilà ce que Josué et Caleb dirent à leurs frères. Nous arriverons à la terre promise parce que l'Éternel est avec nous. Il nous l'a promis. C'est possible. Votre prochaine chronique aura pour titre « Vivre esclave ou mourir libre ».
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0: Quelques températures pour votre journée de mardi peuvent vous intéresser. Les voici les températures sur toute la France. 27 à Lille, 31 à Brest, 33 à Strasbourg, 33 également à Paris, 36 à Nantes, 34 à Orléans, 34 à Rodez, 35 à Bordeaux, 29 à Biarritz, 33 à Perpignan et 34 sur l'île de Beauté.
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3: Conseil simple pour écolo débutant. Ma caisse n'aime pas la vitesse. Parfois, pour changer le monde, il suffit de le décider. Pas besoin d'acheter quelque chose, de se creuser la tête. Pas même besoin de lire un mode d'emploi à rallonge. C'est juste un déclic. Pour la vitesse, c'est exactement ça. On le décide, on lève le pied et voilà, c'est fait. Chez les bien-aimés, ça fait bien longtemps qu'on roule pépère, quitte à passer pour des losers finis. Parlons peu, parlons chiffres. Selon l'ADEME, la plupart des véhicules ont un rendement énergétique optimum entre 80 et 100 km/h. En roulant à 130 km/h, on augmente la consommation de carburant de 20% par rapport à une vitesse de 115 km/h. Par ailleurs, adopter une conduite souple et fluide permet là encore d'économiser jusqu'à 20% de carburant. Alors on arrête de faire ronfler le moteur pour épater la galerie, on respire et on adopte l'éco-conduite. Concrètement, j'anticipe le freinage qui permet d'utiliser le frein moteur, je lâche la pédale d'accélérateur, j'appuie doucement sur la pédale de frein et je rétrograde à la vitesse inférieure. J'évite d'accélérer et de freiner à tout bout de champ. J'écoute le bruit du moteur pour passer les vitesses au bon moment. Ce conseil est extrait du livre « Petit guide amusant pour écolo débutant » de Sarah Bien-Aimé aux éditions Terre Vivante.
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0: courage à vous qui prenez la direction de votre travail. Bonnes vacances à vous qui êtes haussiens. Profitez bien encore de ces quelques jours avant la rentrée. Lee Greenwood vient de nous interpréter You'll Never Walk Alone. Voici Boost Espoir, votre équipe que vous écoutez avec beaucoup de plaisir tous les jours à 8h27 sur Europe Radio. Une promesse pour toi.
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3: Alors Marina, c'est toi qui es partie à la chasse au trésor de promesses cette semaine, parce que chaque promesse est un trésor, non ?
4: Tout à fait.
3: Alors, laquelle nous proposes-tu aujourd'hui ?
4: Alors oui, c'est des trésors pour notre vie, des petits boosts, comme on le disait, pour notre quotidien. Et tu vas trouver cette promesse dans le Nouveau Testament, vers la fin de la Bible, dans 1 Jean chapitre 5, verset 14. Nous avons auprès de lui cette assurance, si nous demandons quelque chose selon sa volonté, il nous écoute. Il y a comme une petite formule mathématique là, hein. Demander plus la volonté de Dieu égale Dieu nous écoute. Eh bien, je suis absolument pas d'accord avec ça. Je ne veux froisser personne, hein, mais c'est quand même pas tout à fait exact. On traduit ici dans nos Bibles françaises par « entendre ». Mais il peut y avoir aussi cette signification d'exaucer, de répondre. Moi, je crois que Dieu nous écoute toujours. On n'a pas besoin de faire quelque chose pour que Dieu nous écoute. Alors, si une réponse positive à nos demandes n'est pas toujours acquise, ce qui est acquis en revanche, c'est que Dieu est à notre écoute en permanence. Tout le temps disponible, à toute occasion, Dieu est là, Dieu écoute chacun de tes cris, Dieu écoute chacune de tes prières. Et ça, ça me fait tellement de bien de le savoir.
3: Ah, merci pour cette promesse, ce rappel aussi, que Dieu, il entend nos cris. Et même quand nous n'avons plus de mots, il entend même nos silences. Alors n'hésitons pas d'une façon ou d'une autre à rester en communication, laisser ouvert le canal avec lui.
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0: titre exceptionnel interprété par Isaac Kate sur Europe Radio, le son gospel. 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
2: Pour présenter un projet, surtout une innovation aussi, et on parle d'un projet musical. On est avec Tom Colino. Comment allez-vous?
3: Mais ça va.
2: Vous êtes juste avant la présentation, donc 13 minutes, pas plus. C'est court, mais c'est quand même pas du 180 secondes. On arrive quand même à développer une idée. Vous, vous travaillez sur l'acoustique, vous êtes sûrement musicien, vous allez nous expliquer, essayez en radio, c'est pas évident.
3: Alors moi je travaille sur l'acoustique et la physique en fait des instruments de musique avant, en particulier le saxophone et la clarinette. Je travaille pour un facteur d'instrument qui s'appelle Buffet Crampon. L'idée c'est d'avoir une équation, un modèle physique d'un instrument de musique qu'on puisse utiliser ensuite en tant que synthétiseur par exemple, ou en tant que prototype virtuel à l'usine, qui nous permettrait de savoir comment un instrument va sonner avant de le fabriquer.
2: Ah oui, c'est vraiment pour du qualitatif.
3: Oui, c'est ça. L'idée, c'est de savoir si l'instrument va être juste ou faux, s'il va être facile à jouer ou difficile à jouer.
2: Mais attendez, Tom, ça n'existe pas, ça, déjà?
3: Alors, en fait, évidemment, les gens savent faire des instruments très, très justes et très, très faciles à jouer. Mais imaginons qu'on veuille faire un instrument complètement nouveau dans une tonalité qu'on n'a jamais essayée. Là, ça peut aider d'avoir une équation en plus pour aller plus vite, simplement.
2: Ça a l'air un peu compliqué, c'est scientifique, c'est justement rendu à la portée de tout le monde en 13 minutes. Mais vous travaillez comment? Un plombier, on arrive à voir à peu près comment il travaille. Vous, vous travaillez comment?
3: Alors, moi, je travaille à un ordinateur, c'est-à-dire que je résous mes équations au jour le jour. J'ai aussi une partie expérimentale où je fais des mesures, qui sont des mesures de physique, mais sur des instruments de musique. Donc, je compare modèle et mesure, comme ça, au jour le jour, et j'essaye d'ajuster mes équations pour qu'elles collent le mieux possible à mes mesures.
2: Donc, c'est beaucoup de mathématiques, mais il y a peut-être un micro, il y a peut-être on tape sur un instrument pour voir la tonalité, pour mesurer. Comment est-ce qu'on mesure exactement?
3: Eh bien, j'ai des micros, des capteurs de pression, et je fais des mesures avec des musiciens aussi. Des fois, il y a des mesures où c'est des longues sessions avec des musiciens, on les invite, on leur demande ce qu'ils pensent de l'instrument, savoir s'ils sont faciles à jouer, pas faciles à jouer. On recueille comme ça l'opinion de musiciens experts, on les inclut au processus de recherche scientifique, même si c'est de la physique.
2: Et dans cette recherche, vous avez abouti. Le résultat est positif ou vous êtes encore en train de travailler dessus?
3: On est en train de travailler, on découvre des choses tout le temps parce que déjà, les instruments de musique avant sont des systèmes vraiment compliqués à décrire mathématiquement. Et en plus de ça, il y a un élément humain. Donc, qu'est-ce qu'on entend par un instrument qui sonne bien? Décrire ça mathématiquement, c'est très difficile.
2: Pourquoi vous êtes lancé là-dedans? Vous étiez déjà musicien? Vous étiez peut-être avec des facteurs d'instruments?
3: Mais moi, ça fait très longtemps que je suis musicien. Et quand j'ai su qu'on pouvait faire de la recherche en acoustique musicale, moi, je me suis jeté dessus. Voilà. Et après, du coup, j'ai un peu appris à jouer du saxophone, un peu de la clarinette. Mon instrument, c'est la basse à la base. Mais voilà, il faut un intérêt vraiment fort pour la musique.
2: Et là, c'est pas mal ici à Marseille. Donc, vous êtes plusieurs, vous êtes 5 ou 6 à présenter un 13 minutes, donc à 2 reprises devant du public. Ensuite, il y a une discussion, voire des questions, c'est pas mal.
3: Absolument, c'est super bien. En plus, les sujets sont super variés. Moi, je travaille au laboratoire de mécanique et d'acoustique, mais mes collègues travaillent dans des laboratoires de sciences sociales, un laboratoire de mathématiques, un laboratoire d'intelligence artificielle. Donc, les sujets sont vraiment très, très, très divers et c'est hyper intéressant d'être dans ce groupe-là.
2: Mais Tom, comment on fait pour être invité ici? Ou alors on se présente? Ou il y a une sélection? Ça marche comment?
3: Moi, c'est l'organisateur qui me connaissait, on se connaissait de nom, on avait déjà parlé. Comme on est chercheur, finalement, on finit tous par se connaître à Marseille. Et du coup, il m'a proposé d'en être et j'ai dit oui.
2: Alors, cette recherche, donc vous avez dit que vous travaillez pour un facteur, mais ça peut être beaucoup plus important. Ça peut être une innovation aussi qui soit utile dans d'autres domaines. C'est toujours ça, la recherche scientifique.
3: Oui, absolument. C'est aussi l'intérêt de faire de la recherche qui est un peu fondamentale. C'est qu'en fait, nos modèles qui s'appliquent, bon, pour moi, à des clarinettes, des saxophones, finalement, ils ne sont pas si loin de modèles, par exemple, d'ailes d'avion qui sont dans un écoulement d'air ou alors de tours pour usiner des pièces mécaniques. Et finalement, c'est les mêmes outils mathématiques, numériques qu'on va utiliser pour décrire ces types de systèmes qui paraissent différents. Mais voilà, donc quand on avance dans la compréhension des instruments de musique, on avance aussi sur d'autres domaines. Et en plus, c'est quand même super d'avoir de la musique dedans.
2: Et c'est aussi super de pouvoir le partager comme ça. C'est assez rare quand même. Cet événement est quand même original.
3: Absolument, ouais. C'est exceptionnel et c'est super cool.
2: Après ça, après ce travail sur l'acoustique, vous partez sur d'autres domaines scientifiques ou vous resterez dans le domaine musical, instrument à vent?
3: Moi, c'est ma spécialité. Hein. Je fais de la physique des instruments de musique, donc je vais continuer. Après, voilà, j'exclus pas de bouger un petit peu, notamment de mettre un peu plus d'interaction avec les musiciens, un peu de mesures physiologiques, par exemple, d'aller vers la santé du musicien, ça peut être une perspective. Voilà.
2: Merci Tom Collineau pour ce 13 minutes à Marseille. On vous écoutera avec beaucoup d'intérêt. Au revoir.
3: Merci beaucoup.
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0: excellente matinée, belle journée avec nous sur Radio Le Sang Gospel, vos plus beaux gospels avec à l'instant de New Jersey Mass Choir, une chorale magnifique, on ne s'en lasserait pas. Allez, c'est le temps de retrouver à 8h46 comme tous les jours Destination Santé avec Emmanuel Ducreuset et Frédéric Salomon. Juste après, ça sera Alléluia, You're Worthy pour les Brookline Tabernacle Choir.
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3: Bonjour à tous. Une majorité de Français seraient très ordonnés en ce qui concerne les médicaments. D'ailleurs, beaucoup déclarent les ranger tous au même endroit chez eux, principalement dans la salle de bain et la cuisine. Or, l'armoire à pharmacie devrait avant tout rester au sec. Les médicaments peuvent en effet s'altérer dans un endroit humide. Rangez-les à l'abri de la lumière, de la chaleur et de l'humidité. Par conséquent, la cuisine et la salle de bain sont à éviter. Optez davantage pour une chambre ou un couloir. Autre conseil, séparez les médicaments des adultes de ceux destinés aux enfants et aux animaux. Vous ne risquez pas de les confondre. Placez votre armoire à pharmacie en hauteur et tenez-la fermée à clé pour que vos enfants n'y aient pas accès. Veillez aussi à ne pas laisser traîner les médicaments, car les petits risqueraient de s'intoxiquer en les ingérant. Dans votre armoire à pharmacie, vos médicaments doivent être conservés dans leur emballage d'origine, c'est-à-dire avec leur boîte, leur blister et leur posologie, avec la date de péremption bien visible. Dans tous les cas, demandez aux pharmaciens les conditions.

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0: Léa Bicep sur Off Radio, Goodness of God. C'est le temps pour nous de nous séparer momentanément. On se retrouve demain, tranquillement, de bon matin, 7h, avec beaucoup de joie et de plaisir. Je vous laisse avec l'agenda culturel d'Aurélien. Je vous souhaite de passer une très belle journée. Prenez bien soin de vous et profitez bien de vos vacances. Ciao, ciao. 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
1: Bonjour à toutes et à tous, c'est Aurélien et vous êtes bien sur Hop Radio pour votre agenda culturel. Cette semaine, on part sur les traces d'un oiseau qui fascine le monde depuis 5 siècles. On s'offre un voyage sur les plages américaines sans quitter les quais de Seine et on file écouter deux voix magnifiques sous les arbres d'un parc genevois. 5 idées de sortie, 2 pays et de quoi remplir votre lundi et votre mardi. C'est parti. On commence à Paris et par un vrai émerveillement. Le musée du Quai Branly Jacques Chirac dans le 7e arrondissement, il consacre une grande exposition aux oiseaux de paradis. Elle s'appelle « Plumes du paradis » et elle nous emmène dans les forêts luxuriantes de Nouvelle-Guinée à la rencontre de ces créatures au plumage absolument spectaculaire. 45 espèces, des couleurs éclatantes et des danses de séduction que la nature semble avoir chorégraphiées elle-même. Le parcours réunit près de 190 pièces, des parures de cérémonie, des tableaux, des grands maîtres de l'école du Nord, et l'exposition raconte bien plus que de la beauté. Elle retrace 5 siècles de convoitises. Le commerce des plumes qui a failli faire disparaître ces oiseaux, et cette histoire étonnante, ce sont eux qui ont été à l'origine de l'une des toutes premières ligues de protection animale. Bonne nouvelle pour vous qui m'écoutez aujourd'hui. En période de vacances scolaires, le musée ouvre aussi le lundi de 10h30 à 19h, avec nocturne le jeudi jusqu'à 22h. Et vous avez le temps, parce que c'est visible jusqu'au 8 novembre. Et si vous avez envie de prendre l'air plutôt que de pousser la porte d'un musée, alors direction les Berges de Seine, dans Paris-Centre, au pied de la rampe Lobo, pour une exposition photo en plein air et entièrement gratuite. Elle s'appelle Plage Urbaine USA, et elle nous fait traverser les États-Unis à travers les clichés du National Geographic. Le sable, les gratte-ciels en arrière-plan, les baigneurs, les parasols, les loisirs du quotidien, toute une culture de la plage en pleine ville. C'est une jolie façon de réfléchir à notre rapport à l'eau et à l'espace public, et c'est accessible en permanence, de jour comme de nuit. Jusqu'au 30 août. Toujours dans la capitale, l'hôtel de la Marine, place de la Concorde, déroule un bestiaire fabuleux avec l'exposition Animalia. Ce sont les œuvres de la collection Altani et elle rassemble tous les animaux réels ou imaginaires qui ont nourri l'inspiration des artistes de l'Antiquité jusqu'à nos jours. On voyage de la Grèce à la Chine ancienne, on passe par l'Afrique et par l'Europe et on découvre un véritable trésor culturel. Et franchement, le cadre à lui seul vaut le déplacement. L'hôtel de la Marine avec ses salons, ses dorures et sa vue imprenable sur la Concorde, c'est déjà un spectacle. C'est ouvert tous les jours et l'exposition reste en place jusqu'en janvier prochain, donc aucune excuse. Et pour clôturer cet agenda, restons en Suisse mais côté vaudois, avec du cinéma sous les étoiles. Le Roll Open Air Cinema a planté son écran au pied des murailles du château de Roll jusqu'au bord du Le Mans. Chaque soir jusqu'au 16 août, une projection vous attend avec un programme qui mélange films récents et grands classiques. Sur place, on trouve des bancs et des tables, des transats à louer, et si vous voulez le grand confort, un bar avec de la petite restauration. On arrive tranquillement, on s'installe, le soleil se couche sur le lac et le film commence. Et en plus, l'accès est gratuit. Voilà pour cet agenda culturel. 4 rendez-vous, 2 pays, un oiseau de paradis, des plages américaines, un bestiaire millénaire et un écran géant au bord du lac. De quoi démarrer la semaine du bon pied. On se retrouve mercredi pour la suite, et je peux déjà vous dire qu'il y aura de l'opéra en plein air au programme. C'était Aurélien, excellente semaine à toutes et à tous, et à très vite sur Hop Radio.

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1: Bonjour à tous, la chaleur est bel et bien de retour partout en France. 43 départements seront placés en vigilance orange canicule à midi. Cela concerne la Bretagne, les Pays de la Loire, le Centre-Val de Loire, la Bourgogne-Franche-Comté, un quart sud-est et le long de la Méditerranée. Demain, ce sont 67 départements qui seront concernés par la vigilance orange, une large moitié sud ainsi que la région parisienne. Une enquête pour tentative de meurtre sur personne dépositaire de l'autorité publique a été ouverte à Toulouse. Hier, deux policiers municipaux ont été attaqués à l'arme blanche en centre-ville pendant leur service. Le suspect a été interpellé. Les deux agents ont été transportés au CHU, blessés au bras et au cou. Le maire, Jean-Luc Moudenc, évoquait hier dans un message sur X des propos à caractère terroriste du suspect. En Colombie, la course contre la montre, des victimes sont encore potentiellement piégées sous les décombres. Après le tremblement de terre hier, de magnitude 7,4, il a fait de nombreux dégâts, notamment à Cali, la troisième ville du pays. Au moins 20 bâtiments se sont effondrés. L'état d'urgence a été déclaré par le nouveau président Abelardo de la Espriella. Donald Trump modifie les recommandations pour les vaccins. Le président des États-Unis vient de signer un décret appelant à espacer et dissocier les injections contre la rougeole, la rubéole et les oreillons. Il évoque un taux élevé d'autisme qui serait causé par le vaccin, alors que la recherche scientifique n'a jamais établi de lien. Ils irritent 97% des Français selon un sondage Que Choisir Ensemble. Ce mardi marque-t-il enfin un coup d'arrêt pour les démarchages téléphoniques. Une loi entre en vigueur pour tenter de limiter le nombre d'appels non sollicités que nous pouvons recevoir chaque semaine. Désormais, il faudra avoir donné son accord explicite écrit à une entreprise pour qu'elle puisse nous rappeler. Cette loi n'empêchera pas en revanche les appels de prospection illégaux ou les arnaques venues parfois de plateformes étrangères. Et puis en foot, les Lyonnais vont devoir se ressaisir. Match retour du troisième tour de qualification de la Ligue des Champions ce soir face au Sparta Prague. À l'aller, l'OL s'était incliné 2-1, coup d'envoi à 21h. Voilà pour l'actu. Très bonne matinée à tous.
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2: Meryl Streep, actrice connue et tellement aimée, elle nous dit « Dans chaque petite parcelle de votre vie, mettez ce en quoi vous croyez. Travaillez avec votre cœur, exigez les autres ce qu'ils ont de meilleur. N'abandonnez pas votre personnalité et vos valeurs, tout ce à quoi vous tenez et dont personne ne se doute. Quant à la vérité, ne la laissez pas disparaître dans le mâchonnement généralisé de la complaisance. » Eh bien oui, dans chaque petite parcelle de votre vie, mettez ce en quoi vous croyez. On a tendance à négliger les petites choses. Mais n'oubliez pas que ce sont les petites sources qui font les grandes rivières. Et il faudrait donc accorder, nous dit cette actrice si appréciée, de l'importance aux petites choses. Mettre dans les petites choses toute notre attention, toute notre valeur. C'est ça, vivre selon la vérité, vivre selon sa vérité. Ne pas se laisser prendre par la complaisance, par l'habitude. Bien au contraire, avoir du cœur dans chaque ouvrage que nous entreprenons.
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2: Nous sommes très heureux de vous avoir aujourd'hui avec nous pour cette nouvelle émission de l'Instant Bible, l'émission qui met la Bible à la portée de tous, mais sans la niveler pour autant par le bas. Et nous continuons nos échanges sur cette guerre qui se cache derrière toutes les guerres, le grand conflit entre les forces du bien et du mal. Et dans ce contexte, eh bien, nous allons approfondir le rôle de la Bible et surtout l'utilité concrète qu'elle peut avoir dans nos vies. J'ai le plaisir, même le grand plaisir, de recevoir sur ce plateau nos deux pasteurs. Le pasteur Philippe Leduc, bonjour.
3: Bonjour.
2: Bienvenue.
3: Merci.
2: Et le pasteur Pascal Rodet, bonjour.
4: Bonjour Stéphane, bonjour à tous.
2: Tout d'abord, posons-nous un peu le contexte dans lequel cette fameuse Bible, ce best-seller absolu, nous est parvenue. Ce livre a-t-il toujours fait autorité, pasteur Pascal Rodet, chez les chrétiens ?
4: Ce livre a toujours fait autorité dans le monde chrétien, avec véritablement comme le livre par excellence de la parole de Dieu, d'où le fait que souvent on marque la Sainte Bible pour marquer vraiment l'appartenance comme étant liée à Dieu, écrit, enfin, en tous les cas, inspirée par Dieu dans les hommes de foi que l'on peut lire dans cette Bible.
2: Et alors, est-ce que les chrétiens ont toujours eu accès à ce livre
4: de Alors la Bible ? Ça, c'est une autre question.
2: Un autre sujet.
4: C'est différent.
2: D'ailleurs, on va la poser au pasteur Philippe Leduc.
4: Ça dépend des années, des siècles.
3: Oui, il y a une période au Moyen-Âge où l'accès était presque interdit, et donc il fallait beaucoup de volonté pour accéder au texte. Alors bien sûr, avant l'imprimerie, la création de l'imprimerie, c'était compliqué, mais même après, mais on peut dire aussi que même aujourd'hui, il y a certaines zones dans le monde où l'accès à ce livre est réglementé et très compliqué. Donc, si on en revient au Moyen-Âge, en effet, il y a un moment où l'Église a souhaité que les paroissiens se contentent, entre guillemets, d'avoir accès au texte au travers d'un clergé, de spécialistes qui étaient en charge d'enseigner la population. Voilà, la population n'avait pas un accès direct à ce livre à l'époque.
2: Et comment on peut expliquer justement cette volonté de ne pas vouloir donner accès directement à la Bible aux croyants, mais de devoir passer par une sorte d'interface en quelque sorte?
3: Déjà, le fait d'avoir accès soi-même, ça veut dire que la personne a moins d'importance du coup, donc c'est moins valorisant pour les personnes qui enseignaient. Si vous n'avez pas besoin de moi, vous me le dites et puis je m'en vais. Donc, celui qui sait, c'est celui qui a le pouvoir. De manière générale, on le dit souvent, hein, quand on a l'information, c'est une forme de pouvoir qui est importante. Donc, quand on veut pas trop que certains aient du pouvoir, ben on leur cache un peu les informations et on s'arrange comme ça pour maintenir une certaine emprise sur eux, parce que tant qu'ils ne savent pas, on peut leur dire, nous, ce qu'on veut, et ils peuvent que nous croire, puisqu'ils n'ont pas accès à la source.
4: Et alors donc, je pense que si, d'ailleurs, c'est intéressant, parce que pour justifier un peu cela, on disait toujours, ah mais c'est la Sainte Bible. La personne de la rue n'a pas les capacités à comprendre la volonté de Dieu au travers de la Bible, donc ça ne peut être qu'un spécialiste qui peut décoder ça. Et c'est surtout autour de cela qu'on justifiait un peu le fait de ne pas le laisser à la portée de tous, avec, comme disait Philippe, hein, cette volonté forte de garder cette connaissance pour soi-même.
2: Et alors donc, vous pensez que les vrais enjeux pour l'Église de l'époque, c'était justement de garder le pouvoir ?
4: Dans un monde où la société était basée sur deux choses, le politique et le religieux, forcément, à un moment donné, il est plus facile de demander à la société de faire quelque chose lorsque je garde la connaissance et le pouvoir de la connaissance. Et c'est vrai que c'était les enjeux primordiaux à l'époque, qui, dans certains cas, l'est encore aujourd'hui, sous une autre forme, hein, où on peut, pour reprendre l'expression que vous disiez sur la guerre qu'il y a entre le bien et le mal, oui. Ça fait partie aussi de la guerre du mal qui veut que, attends, on va pas tout dire, on va utiliser des personnes qui vont faire croire qu'ils sont bien, qui ont une bonne connaissance, qui sont religieux, mais on va lui faire dire autre chose. Et c'est toute la difficulté que l'on a dans notre société, où certains parlent de la Bible comme mais uniquement des morceaux qui les intéressent et pas l'ensemble.
3: Il faut dire que là, à cette époque-là, l'accès à la lecture était beaucoup moins large que l'est aujourd'hui. Et donc,
2: oui, déjà, il n'y avait peut-être beaucoup, pas beaucoup de personnes qui savaient lire.
3: Voilà, donc ça, c'est un grand frein aussi.
2: Et alors donc, pour les paroissiens eux-mêmes, cette restriction à l'accès à la Bible, quels enjeux ça revêtait pour eux?
3: Ça veut dire qu'on est obligé de croire en la parole qui est donnée, puisqu'on n'a pas moyen de vérifier. Quand on est là pour vérifier, ça veut dire qu'on a un petit doute sur l'autorité de la personne qui nous parle. Donc forcément, l'autorité en question dit, écoutez, non, faites-moi confiance, point. N'allez pas vérifier, faites-moi confiance. Mais c'est toujours un petit risque. Alors quand la personne est honnête, pas de risque. Mais quand il y a des choses qui sont pas très claires, ben on peut pour, comme ça partir un peu à droite, à gauche. On n'a pas de garde-fou.
2: C'était compliqué finalement de vérifier les enseignements qui étaient donnés à l'époque. Et si on devait se déplacer maintenant sur la ligne du front du grand conflit entre le bien et le mal, on pourrait se poser plusieurs questions. Tout d'abord, qu'est-ce que la Bible a de si particulier pour qu'elle puisse faire l'objet de persécutions, pasteur Pascal Rodet?
4: Elle a la connaissance de ce qu'est Dieu véritablement. Quand on regarde dans le texte biblique, on a plusieurs livres, plusieurs personnages de foi des personnes, mais en particulier un personnage très important qui est Jésus. Et Jésus, c'est montrer ce qu'est véritablement Dieu son Père concrètement au milieu de la société. Ce que nous avons, nous, c'est ce qu'il a témoigné. Ce que nous recevons, nous, de l'Écriture, de la Bible, c'est ce qu'il a vécu véritablement en Palestine au début de notre ère. C'est véritablement cette relation qu'il y a entre lui et la population. Et comme c'est l'image de Dieu, c'est l'amour incarné, le lien de Dieu qu'il veut avoir pour la population. En d'autres termes, c'est véritablement dans ce conflit, Dieu qui veut dire à toute la population de la terre, attention, vous avez entendu dire que je suis méchant, très autoritaire, papa fouettard, etc. Alors que, regardez, lisez, voyez qui je suis vraiment.
2: Philippe Leduc, la Bible a fait l'objet de persécutions, ça on peut le dire.
3: Oui, et c'est d'autant plus étonnant qu'en effet, le message, ce n'est que l'amour qui est transmis dans ce livre-là. Il n'y a pas d'incitation à la haine, à tuer les autres, à faire du mal. Non, c'est un message très positif qui est derrière. Aimez vos ennemis, voilà. C'est quand même curieux que ce livre ait fait autant de problèmes. Parce que son message est profondément positif et bienveillant. Alors maintenant, dans ce cadre de ce grand conflit entre le bien et le mal, en effet, quand le bien est mis en avant, ben c'est l'adversaire qui est pas content et qui s'arrange pour mettre des bâtons dans les roues. Mais
2: quand vous dites l'adversaire, de qui vous parlez?
3: S'il y a deux camps, quand il y a un camp qui prend
2: le
3: plus
2: camp
3: de
2: adverse,
3: place, le camp adverse se manifeste et essaye d'empêcher. La transmission d'une parole qui est bonne, qui est forte. Et parfois, certains hommes se mettent dans ce biais-là et sont ainsi les agents de ce mauvais côté parce qu'ils empêchent que des bonnes nouvelles soient partagées, tout simplement.
2: Et alors donc, à contrario, aujourd'hui, la Bible est en accès libre auprès du plus grand nombre. Alors peut-être que dans certains pays, il y a encore certaines restrictions, mais en tout cas, en Occident, la Bible circule et qui veut en avoir une peut en avoir une, l'acheter et la lire. Est-ce que ça revêt aussi, ça, des dangers d'y avoir un accès totalement libéré?
4: Alors ça peut être un danger, oui. Il y a forcément un danger de la façon qu'on va le lire, hein. Il peut y avoir des personnes qui sont intéressées par certains morceaux de la Bible, mais pas à d'autres. Et ça, c'est le danger. C'est-à-dire qu'il y a une certaine honnêteté intellectuelle et spirituelle à avoir au travers de cette lecture. Quand je lis le texte, qu'est-ce qu'il me dit aujourd'hui? Mais surtout, qu'est-ce qu'il voulait dire à l'époque que ça a été écrit? Je peux pas coller ipso facto le texte de l'époque comme aujourd'hui tel quel. Il y a des choses qui sont importantes. Et ensuite, Dans les expériences des hommes et des femmes de foi de la Bible, il y a cette compréhension d'un Dieu qui m'aide à vivre et à surpasser les conflits ou les difficultés que je peux avoir. La question, c'est pas uniquement comment ça s'est fait, mais aussi quel est le lien que cette personne de foi a eu avec Dieu pour y arriver. Et après, je peux me l'approprier et le vivre aujourd'hui dans la société auquel je vis.
2: Donc c'est très important ce que vous dites, sinon on peut faire fausse route très rapidement.
4: On peut faire fausse route très rapidement, c'est évident que... D'ailleurs, c'est pas nouveau, hein, c'est pas encore aujourd'hui. Je prends un exemple où dans l'Ancien Testament on parle de la loi « où tu ne tueras point » par exemple. Eh ben, j'ai envie de dire, si on en reste ipso facto uniquement à ce texte, moi j'ai tué personne, j'ai assassiné personne encore. On sait jamais, il y en a un qui peut m'énerver. Bon, bref, j'ai tué personne en bon chrétien. Mais dans le Nouveau Testament, Jésus reprend ce commandement où il dit, vous avez entendu, tu ne tueras point. Mais moi je vous dis, le jour où vous insultez quelqu'un, c'est comme si vous l'avez tué. Et là, il va plus loin dans le raisonnement. Mais si je prends que l'Ancien Testament avec la loi, tu ne tueras point, il y a une partie qui me manque, qui est importante aussi. C'est-à-dire que je ne peux pas faire n'importe quoi dans ma façon de parler ou de m'exprimer avec quelqu'un. Et ça, c'est de l'honnêteté spirituelle, intellectuelle.
2: Alors, pasteur Philippe Leduc, tout à l'heure, vous nous parliez du message positif qu'on trouve dans la Bible. S'il fallait résumer ce que contient la Bible, alors je sais que ça peut être complexe parce que la Bible, c'est quand même un pavé, mais s'il fallait résumer le message de la Bible, comment vous le feriez ?
3: Je pense que le texte de Jean 3,16 est excellent pour cela. Hein.
2: Vous pouvez nous le
3: Car dire ? Dieu a tant aimé le monde qu'il a donné son Fils unique, afin que quiconque croit en lui ne périsse point, mais qu'il ait la vie éternelle. La Bible peut se résumer en l'action que Dieu a eue en envoyant son Fils pour le salut de tous. Donc c'est foncièrement une bonne nouvelle. Bonne nouvelle, le mot évangile signifie d'ailleurs bonne nouvelle. Et au cœur de l'évangile, il y a ce texte-là, Jean 3,16, un bon résumé de l'ensemble.
2: Merci, je vous pose la même question, Pascal Rodet. Si vous deviez résumer la Bible...
4: Mais je résumerai la Bible avec un verset qui se trouve à la charnière entre la fin de l'Ancien Testament et le Nouveau Testament dans Malachie, où il est parlé, c'est les derniers versets, derniers, juste avant de passer au Nouveau Testament, où il dit « Avant de la venue du jour du Seigneur, ce grand jour est terrible, je vous enverrai le prophète Élie ». Il fera la paix entre les pères et leurs enfants, ainsi qu'entre les enfants et leurs pères, alors je ne viendrai pas détruire votre pays. Je trouve ça très intéressant parce que c'est tout à fait le résumé de la venue de Jésus. Ici, Élie, il y a longtemps qu'il a vécu sur terre en tant que prophète, mais le prophète Malachie est en train de nous dire... Dieu souhaite qu'une chose, c'est de retrouver la relation qu'il y a entre le cœur d'un père et le cœur de son fils, sous-entendu entre lui et nous. Et la Bible, c'est ça. C'est le contenu d'un Dieu qui veut retrouver cette relation.

0: Bible gratuitement sur simple demande de votre part aux coordonnées qui seront mentionnées juste après. Merci de nous avoir suivis. On se retrouve très vite pour un nouvel épisode de l'Instant Bible. Merci, messieurs. À bientôt.
1: Merci, bientôt.
2: Mais à bientôt.
1: Au revoir.
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0: 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Il est 10h.
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2: Bonjour et bienvenue pour cette nouvelle émission de Top Cuisine et je suis en compagnie de Jess-Mylène Lopez. Bonjour Jess-Mylène.
3: Bonjour Oscar.
2: Merci de nous rejoindre au micro de Top Cuisine.
3: Merci
2: et,
3: moi.
2: Et comme je l'avais annoncé lors de notre dernière émission, et bien aujourd'hui vous allez nous proposer une recette avec un ingrédient exotique.
3: Et
2: il s'agit du gratin à la banane plantain. Alors comment est-ce qu'on va faire cette recette? Avec quels ingrédients? Alors on a bien compris qu'il y aura de la banane plantain.
3: Oui, banane plantain.
2: Mais quoi d'autre? Et combien il en faut de banane plantain d'ailleurs?
3: 4 ou 5.
2: Pour combien de personnes cette recette?
3: Peut-être 3-4 personnes.
2: 3-4 personnes.
3: Oui.
2: D'accord. Il nous faut 4-5 bananes plantain. Et puis un oignon aussi je crois.
3: Un grand oignon.
2: Oui.
3: 2 gousses d'ail, oui. Persil, sel, poivre. Une cuillère à café à des fonds légumes, ça c'est facultatif.
2: Ah, c'est facultatif ça?
3: Oui, parce qu'il y en a beaucoup qui n'aiment pas.
2: D'accord, donc c'est si on veut.
3: Des bouillons, des fonds légumes, des choses comme ça.
2: Oui.
3: Donc une cuillère à soupe d'huile d'olive.
2: Oui.
3: Et puis, vous pouvez rajouter des autres épices que vous aimez bien.
2: Par exemple, est-ce que vous pouvez nous donner un exemple?
3: Par exemple, coriandre.
2: D'accord.
3: Et par exemple, feuilles de laurier.
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2: Et alors, une fois qu'on a tous ces ingrédients-là, Jess-Mylène, qu'est-ce qu'on fait? On prépare ça comment? On épluche, on commence par éplucher les bananes,
3: alors,
2: parce que évidemment, on ne mange pas la banane avec la
3: oui.
2: peau.
3: Une fois qu'on aura tout ça, on va éplucher la banane,
2: oui.
3: On va la laver,
2: oui.
3: On va la couper en rondelles.
2: On épluche la banane et on la lave?
3: Oh oui,
2: oui,
3: on la lave,
2: on la
3: c'est
2: lave.
3: Mieux, oui.
2: D'accord. D'accord, alors on lave la banane.
3: On lave la banane, on coupe en rondelles,
2: oui.
3: En rondelles moyennes. Et après, on va faire frire les rondelles de la banane.
2: D'accord, on fait frire en rondelles. D'ailleurs, on peut même les manger comme ça, les bananes plantains. Hein. Frites, on peut les manger directement
3: oui,
2: comme ça,
3: oui.
2: c'est très bon aussi.
3: Si vous n'avez plus envie de continuer la recette, vous pouvez finaliser là et manger la banane.
2: Tout en préparant la recette, on peut manger quelques
3: oui.
2: rondelles de banane.
3: Oui, d'ailleurs, c'est très bon.
2: Ensuite, on met ça dans une assiette et on met à part.
3: Ah non, avant on va frire la banane. Donc
2: dans
3: on peut
2: une
3: mettre
2: friteuse.
3: Dans une friteuse, dans une poêle.
2: À la poêle, dans de l'huile.
3: Oui, avec de l'huile, bien sûr. Et on va mettre dans une assiette, dans le fond d'assiette, on va mettre sopalin.
2: Oui.
3: Et on
2: papier,
3: va
2: du papier absorbant.
3: Du papier absorbant pour
2: oui.
3: absorber les huiles.
2: Oui.
3: Et on va laisser de côté. Donc on va préparer, on va faire une petite préparation à côté. Qui c'est dans une casserole, on va mettre notre oignon, ail coupé en petits carrés. Et on va mettre une cuillère d'huile d'olive et on va mélanger pendant 10 minutes au feu doux.
2: D'accord.
3: Et à la fin de cette préparation, on va rajouter notre banane. On va rajouter notre banane qui était mise de côté.
2: Et les épices on...
3: Et les épices également.
2: On les met aussi.
3: Mmh.
2: D'accord.
3: On va tout rassembler.
2: Dans la casserole.
3: Dans la casserole. Et on va mettre aussi... on aura aussi notre préparation. On aura la sauce béchamel.
2: Oui, parce qu'en fait,
3: oui.
2: ça, c'est une première préparation.
3: Oui.
2: Et puis... C'est une recette qui se fait en deux temps, hein, en deux préparations différentes, parce que vous nous proposez aussi d'y ajouter une sauce béchamel.
3: Oui, oui.
2: Pour ce gratin à la banane plantain.
3: Oui.
2: Un peu comme les lasagnes de légumes hein, dont vous nous aviez parlé lors de l'émission précédente.
3: Tout à fait, tout à fait. Donc cette préparation, peut-être, il y aura trois parties. Donc c'est la partie où on fait frire la banane.
2: Oui.
3: Et puis une partie où on va mettre l'oignon et ail coupé.
2: Oui.
3: Et les épices. Et puis une autre partie qu'on va faire la sauce béchamel.
2: Voilà. Et donc pour la sauce béchamel, eh bien c'est simple, il faut de la farine.
3: De la farine.
2: 80 grammes. Hein.
3: 80 grammes de la farine.
2: 600 grammes de lait.
3: 600 grammes du lait, sel, noix muscade, poivre. Et beurre aussi, 40 grammes du beurre.
2: 40 grammes de beurre.
3: Oui.
2: Et donc, vous, votre façon de faire la béchamel, elle est très simple. Vous mettez tout, vous mélangez tout.
3: Voilà, ceux qui me connaissent, ils savent déjà. On mélange tout et on met tout au feu doux.
2: Et on remue.
3: Et on continue à mélanger
2: jusqu'à ce que ça épaississe.
3: Bah, tu sais déjà.
2: Et oui, parce que c'est pas notre première émission. Hein.
3: Et puis c'est facile à faire, donc t'as bien repéré.
2: Et donc, une fois que la béchamel est prête, Jess-Mylène, on mélange tout?
3: Donc, on va tout mélanger. On va mélanger les trois préparations.
2: Oui.
3: La sauce béchamel, la banane à rondelles qui était déjà frite.
2: Oui.
3: Et l'oignon et l'ail, voilà, qu'on a mis de côté. On va tout rassembler. On va préchauffer les fours à 200 degrés et on va enfourner tout ça.
2: Et on laisse.
3: Ah, et j'ai oublié. On va mettre un peu de fromage par-dessus, que ça se gratine.
2: Que ce soit gratiné, oui. Voilà. Et on laisse au four pendant combien de temps?
3: Oh, 20 minutes, c'est bon.
2: 20 minutes.
3: Oui.
2: On regarde comment ça se passe, la couleur du gratin, par contre.
3: Oui, plutôt le gratin, que c'est plus important, parce que tous les ingrédients, ils sont déjà
2: cuits. C'est déjà cuit.
3: Oui.
2: D'accord, c'est juste pour gratiner.
3: Pour gratiner.
2: Voilà. Bon, ben voilà, il n'y a plus qu'à se régaler une fois que c'est prêt.
3: Et c'est prêt, et il n'y a plus qu'à manger.
2: Voilà, donc c'était le gratin à la banane plantain. Évidemment, il y avait une petite touche exotique dans cette recette aujourd'hui.
3: Voilà. Pour ceux qui ne connaissent pas la banane plantain, où on peut la trouver dans les magasins exotiques ou dans les supermarchés.
2: Ou les magasins asiatiques aussi parfois. Hein.
3: Asiatiques et magasins africains aussi.
2: Africains, voilà. Donc on peut en trouver quand même assez facilement.
3: Oui, très très facilement.
2: Voilà. Merci beaucoup Jess-Mylène, c'était Top Cuisine. On se retrouve pour une prochaine émission. Et là, on reste dans les gratins puisque vous nous parlerez de gratin de poireaux et pommes de terre au curry.
3: Oui, oui. Voilà. On va donner une touche asiatique.
2: Voilà, on se donne rendez-vous pour une prochaine émission de Top Cuisine. À bientôt.
3: À bientôt, Oscar.
2: Au revoir,
3: Jess-Mylène.
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1: La foi, moi, je l'ai. Je ne l'impose pas à chacun. Je sais qu'il est dans mes courants. Il y en a qui se disent athées. Mais ça, ça ne me regarde pas. Moi, je fais ce que je considère. Enfin, je suis à ma place quand je suis à cette place-là. Et je sais qu'il se passe quelque chose, mais ça, c'est au-delà de moi. Donc après, si les gens disent qu'ils sont athées, ils sont athées. S'il se passe quelque chose et s'ils sont bousculés ou s'ils restent, il se passe quelque chose. Mais c'est chacun son chemin. Donc. Pour moi, c'est OK. Et après, est-ce qu'il faut avoir une grande voix? Je ne pense pas qu'il faut avoir une grande voix. Comme je disais tout à l'heure, il se passe quelque chose au-delà de ce que nous, on peut considérer être une grande voix, une belle voix. Je sais que j'ai des chanteurs dans mes groupes qui ne sont pas des grands techniciens, mais par contre, au niveau émotionnel, ils transmettent quelque chose de puissant. Et ça ne s'explique pas par la voix, ça s'explique par ce qui est incarné et diffusé avec générosité. Et en fait, ça transmet le message, c'est ça qui compte en fait. Tout le monde est en capacité de chanter du gospel par rapport au sens. Quand on chante du gospel, c'est le message qui est raconté à la fois, soit c'est de la louange, soit c'est du témoignage, ou soit c'est l'expression de soi. Et à partir de là, tout le monde peut chanter le gospel. Après, ça demande du travail technique, etc. Et donc, après, il faut s'approcher. Mais je pense qu'en concert, notamment avec des gens qui connaissent pas super bien leur voix, il se passe quand même des choses un peu extraordinaires. Après, sûrement, on chante le gospel.
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1: Alors Marina, c'est toi qui es partie à la chasse au trésor de promesses cette semaine. Parce que chaque promesse est un trésor, non ?
2: Tout à fait.
1: Alors, laquelle nous proposes-tu aujourd'hui ?
2: Alors oui, c'est des trésors pour notre vie, des petits boosts, comme on le disait, pour notre quotidien. Et tu vas trouver cette promesse dans le Nouveau Testament, vers la fin de la Bible, dans 1 Jean chapitre 5, verset 14. « Nous avons auprès de lui cette assurance, si nous demandons quelque chose selon sa volonté, il nous écoute. » Il y a comme une petite formule mathématique là, hein. Demander plus la volonté de Dieu égale Dieu nous écoute. Eh bien, je suis absolument pas d'accord avec ça. Je ne veux froisser personne, hein, mais c'est quand même pas tout à fait exact. On traduit ici dans nos Bibles françaises par « entendre ». Mais il peut y avoir aussi cette signification d'exaucer, de répondre. Moi, je crois que Dieu nous écoute toujours. On n'a pas besoin de faire quelque chose pour que Dieu nous écoute. Alors, si une réponse positive à nos demandes n'est pas toujours acquise, ce qui est acquis en revanche, c'est que Dieu est à notre écoute en permanence. Tout le temps disponible, à toute occasion, Dieu est là, Dieu écoute chacun de tes cris, Dieu écoute chacune de tes prières. Et ça me fait tellement de bien de le savoir.
1: Ah, merci pour cette promesse, ce rappel aussi, que Dieu, il entend nos cris. Et même quand nous n'avons plus de mots, il entend même nos silences. Alors n'hésitons pas d'une façon ou d'une autre à rester en communication, laisser ouvert le canal avec lui.
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3: Bonjour chère Prunelle, je suis heureuse de vous retrouver pour une nouvelle émission. Votre émission pour vous, chères auditrices qui nous écoutez. Bonjour Violaine et Morgane, comment allez-vous mesdames?
4: Ça va, bonjour.
5: Bonjour.
3: Aujourd'hui, notre format d'émission est un peu différent, car nous n'avons pas une Prunelle, mais deux invités. Bonjour Floriane et Stéphanie.
6: Bonjour.
4: Bonjour.
3: Tout quitter pour suivre mon conjoint, c'est le thème d'aujourd'hui. Et avant de faire plus ample connaissance avec vous, Morgane va nous conduire dans sa chronique « Identité révélée ». Morgane, nous t'écoutons avec attention.
4: Aujourd'hui, nous allons lever le voile sur le choix de tout quitter pour suivre son conjoint. Il y a ces petits signes qui vous font percevoir que votre conjoint ne se sent pas à sa place. Il y a ces éléments qui vous montrent que son accomplissement serait ailleurs que dans la vie que vous vivez aujourd'hui. Il le sait, mais ne se l'avoue pas encore. Ce qui n'est pas perceptible par les proches, l'est par la personne qui partage votre vie. Percevoir ce qui pourrait bien transformer sa vie, et la vôtre au passage. Aujourd'hui, vous vivez dans une vie confortable, un bonheur qui sur papier est tout ce dont vous pourriez rêver. Pourquoi chercher ailleurs ? Pourquoi bouleverser ce petit quotidien ? Au fil du temps, vivre avec quelqu'un dans l'intimité donne un merveilleux privilège, celui de pouvoir détecter, ou plutôt deviner ses besoins. Lire en cette personne, presque comme dans un livre ouvert. Il y a parfois des discussions à mettre sur la table, afin de clarifier les ressentis, redéfinir l'évolution de l'autre et discuter de comment avancer ensemble. Ce n'est pas chose facile, car la décision de se sacrifier pour permettre à l'autre de vivre un appel du cœur peut ne pas être compris des autres. Partir, tout quitter, laisser derrière soi des années de souvenirs, laisser des gens que l'on aime, vendre une maison. Le sacrifice en vaut-il la chandelle ? Il y a cette citation de Maya Angelou, une poète américaine, qui dit « Il n'y a pas de pire agonie que de garder en soi une histoire jamais racontée ». C'est très juste. Comment ne pas agoniser de ne pas laisser notre vis-à-vis exprimer l'appel de son cœur ? Un appel qui implique deux personnes, lui et vous. Par ailleurs, cette personne pourrait être vous un jour. Quel acte d'amour, quelle beauté de pouvoir élever l'autre à vivre ses rêves. N'est-ce pas l'une des plus belles choses que l'on puisse offrir de vivre à son bien-aimé ? C'est un cadeau qui peut bouleverser tous vos repères et signifier beaucoup de sacrifices. Et oui, en effet, sortir de votre zone de confort. Mais le bonheur ne serait-il pas là où on a la conviction d'être à la bonne place ? Ce qui est certain, c'est qu'à deux, et en vous mettant en accord sur la finalité de votre projet, une aventure pleine de défis vous attend. Je conclurai avec ce passage de la Bible qui exprime qu'être deux est une force, mais que si l'amour de Dieu vous conduit, rien ne sera insurmontable. Voici ce passage. Si quelqu'un peut l'emporter contre un seul homme, à deux, on peut lui résister. La corde à trois fils ne se coupe pas facilement.
3: Merci Morgane. Quelle chronique pleine de douceur. Et nous allons poursuivre avec Lead Me de Sanctus Will.

0: Nous revoilà dans l'émission Prunelle. Nous venons d'écouter Lead Me de Sanctus Real. Comme je vous le disais, vous qui nous écoutez aujourd'hui, c'est un format atypique. Nous n'avons pas une prunelle, mais deux, Floriane et Stéphanie. Et vous venez nous parler d'une étape importante de votre vie. Merci d'ailleurs de partager votre intimité. Tout quitter pour suivre mon conjoint. Et ce qu'il y a d'intéressant, c'est que nos invités ont deux visions différentes sur ce thème. Floriane, vous avez tout quitté pour suivre votre époux. Et Stéphanie, votre époux a tout quitté pour vous suivre. Ça, c'est le teaser pour vous, prunelles, qui nous écoutez. On va démarrer avec vous, Floriane. Quel a été le point de départ de ce bouleversement dans la vie de votre foyer ?
1: Ouh là là, ça remonte plein d'émotions déjà, rien qu'en y réfléchissant. Alors, c'était mi-juillet de l'année 2022. J'ai posé une question à mon époux. Est-ce qu'il voulait devenir pasteur ? Bon, c'est sorti comme ça. Je ne voulais pas lui poser la question, puisque je ne voulais pas la réponse. Mais, mais quand on sent que, voilà, il y a cette question qui trotte dans la tête et peut-être que ça déclenchera des choses, voilà, je me suis lancée et ça a ouvert une discussion. En sachant que dans cette même journée, deux autres personnes lui ont parlé de ce même sujet. Donc ouais. Là, vraiment, ça a été une journée étonnante, une journée bouleversante avec Dieu, puisque ça remettait en question son avenir professionnel.
0: Quel était votre état d'esprit à vous, déjà, et puis ainsi que votre mari, quand vous avez pris certainement une décision à ce moment-là ou...
1: Alors, la décision s'est faite, on va dire, quelques semaines après. Les semaines qui ont suivi, disons que ça a fait chambouler pas mal de questions dans notre tête, à savoir quand commencer cette formation, est-ce qu'on partait, est-ce que... quel était vraiment le projet pour notre famille, qu'est-ce que Dieu voulait pour nous aussi. Donc voilà, c'était un cheminement avant de se décider. Je dirais que ça a été des peurs forcément qui, oui. qui sont venues à l'esprit. Et bien sûr, une recherche d'une réponse de Dieu. Voilà, de savoir quel serait le mieux pour nous, pour notre famille, pour mon mari qui lui cherchait en fait un nouveau sens à sa vie professionnelle. Ça faisait plusieurs années qu'il y pensait. Voilà, il cherchait en fait. Il avait déjà évoqué plusieurs pistes, mais qui n'avaient pas abouti. Donc,
0: pour que l'on comprenne bien en fait, votre mari, il partait pour suivre des études.
1: Alors c'était justement la question, voilà, de est-ce qu'il partait dans cette voie-là, ce qui impliquait 5 ans d'études. Voilà, c'est pas juste
0: D'accord.
1: changer d'emploi.
0: Mais vous exerciez une activité professionnelle.
1: Oui, bien sûr, j'étais en CDI. On va dire qu'on était une famille posée, CDI tous les deux, une maison, un chien, un chat, voilà, tout ce qu'on peut espérer peut-être dans une vie classique. Donc voilà, ça impliquait effectivement de quitter beaucoup de choses, de quitter une stabilité, de quitter une sécurité, une zone de confort.
0: Stéphanie, et vous ? Quel a été le déclic pour ce changement de vie ?
2: C'est très intéressant d'écouter Floriane, parce que du coup, notre histoire, c'est l'inverse. C'est que c'est mon mari qui est venu vers moi et m'a dit par ses mots, tu luttes contre, mais tu as une voie, un chemin qui est tout tracé. Et c'est là qui est ta destinée.
0: D'accord, donc la même,
2: exactement.
0: Même histoire, c'est le conjoint qui...
2: C'est ça, ça venait complètement de lui.
0: Qui décide, d'accord.
2: Et effectivement, une fois qu'il a posé ces mots, j'étais aussi dans une période de ma vie où j'avais un besoin d'épanouissement, j'étais en recherche de sens réellement, et pourtant j'avais une situation stable, enseignante, une maison, un chien, tout allait pour le mieux, mais il manquait quelque chose, et ce vide, par c'était pas une question, il me disait très clairement, mais t'as une voie toute tracée et vas-y, fonce. Il répondait à beaucoup d'incertitudes.
0: Violaine, tu as une question ?
3: Oui, pour toutes les deux en fait. Hein. Est-ce que vous avez eu peur ?
1: Oui. Oui, la peur, ça c'est fou, c'est un gouffre, mais il faut pas y rester en fait. Il faut pas y rester. Il faut oser imaginer quelque chose de positif en fait. C'est vrai que sur le coup, enfin en tout cas moi, j'ai oh là là, c'était. Il va falloir que je mette tout dans les cartons. Il va falloir que je sacrifie plein de choses. Donc au début, c'est beaucoup des choses peut-être négatives, de peur qui viennent à l'esprit. Et puis après, bon, on pose les choses, on prie beaucoup, on s'accompagne aussi autour de nous, des amis avec qui on peut échanger, et on est rassuré aussi de voir que c'est possible. Donc oui, ça c'est un sentiment qui a été assez fort.
0: Stéphanie, peut-être que votre mari a ressenti ce que Floriane
2: exactement
0: exprime.
2: Encore et une fois, c'était l'inverse. C'est que moi, j'avais pas peur. J'étais confiante. Je savais où j'allais. J'avais envie d'y aller. Et puis, on venait 2 ans auparavant de déménager de 600 kilomètres. Un an avant, on avait déménagé de 110 kilomètres. Alors, quelque part, j'étais habituée au changement, faire les cartons et partir. Là, c'était 900 kilomètres. J'avais pas peur. Aujourd'hui, c'est différent. Mais à ce moment-là, non, j'étais vraiment confiante. Par contre, mon mari, oui, plusieurs fois, il a remonté qu'il avait des incertitudes.
0: Parce qu'il y a l'aspect professionnel.
2: Et financier.
0: Financier, c'est ça. C'est pas comme si vous partez pour un métier, pour du mieux, en tout cas dans cette zone de confort dont vous parliez, Floriane. Au niveau de votre activité professionnelle, Floriane, vous étiez actif professionnellement?
1: Oui, tout à fait. J'étais dans l'immobilier, dans la gestion locative.
0: D'accord.
1: Depuis 15 ans.
0: Et est-ce que vous avez envisagé une orientation professionnelle tout autre que celle exercée?
1: Oui. En fait, moi, j'ai un peu justement saisi l'occasion aussi de faire une reconversion en même temps que mon mari. C'était quelque chose qui me trottait un petit peu en tête, mais je n'osais pas forcément le faire. Donc là, ça a été aussi le tremplin pour moi. Entre-temps, il y a eu un bel événement. Donc un bébé est arrivé. Donc, j'ai eu
0: super,
1: une autre occupation entre-temps. Mais voilà, reconversion aussi en cours.
0: Et votre époux, Stéphanie, il a pris la décision, lui aussi, de se réorienter?
2: Alors, ça faisait partie de ses inquiétudes, justement,
0: de ne pas pouvoir assumer,
2: puisque je partais pour des études, donc forcément pas de revenus, plus l'école à payer.
0: Et permettez-moi de vous interrompre, vous exerciez vous aussi une activité professionnelle?
2: Oui, et en tant que professeur avec des revenus confortables, en tout cas pour deux personnes seules. Et c'était une inquiétude pour lui, mais il a eu une proposition, toujours dans la même entreprise, de changer de contrat et donc d'être à 100% en télétravail. Donc quand on est arrivé en septembre dans la région, c'était plus un souci.
3: Les portes se sont ouvertes, si je puis dire.
2: Exactement.
0: Violaine, tu as une question?
4: Oui, ça me trotte dans la tête quand même. Je me dis, on quitte tout pour suivre son époux, ou on embarque son époux avec soi. Il n'y a pas un moment donné où on se dit, mais attends, qu'est-ce que j'ai fait là? Mais j'ai tout quitté pour te suivre et tu m'énerves quand on est en train de se prendre la tête. Ou, oh là là là là là, mais pourquoi je lui ai fait ça? Pourquoi je lui ai dit de me suivre jusque là? Dans quoi je l'ai embarqué? Est-ce que ça vient en tête là?
0: Oui, c'est vrai que ça a l'air tout rose comme ça, mais à mon avis, ça ne peut pas l'être tant que ça. Oui. Alors, Floriane?
1: Ça peut traverser l'esprit, oui, en tout cas, quand on est arrivé donc dans ce changement de région, ça a été difficile, en tout cas, la première semaine, beaucoup de pleurs, beaucoup de... on accuse le coup quand même d'avoir tout laissé. C'est pas évident. Il faut reconstruire, finalement. Il faut reconstruire différemment, autre chose. Donc il y a eu une adaptation, un temps d'adaptation. Et puis oui, c'est sûr que lorsqu'il peut y avoir des petits conflits, ça peut effleurer l'esprit, mais on sait pourquoi on est là. Et voilà, il n'y a pas de regret, en tout cas, sur ce choix.
0: C'est ce que j'allais demander, Stéphanie. Avez-vous éprouvé du regret, justement, de cette situation confortable dont vous parliez? D'ailleurs, toutes les deux, on avait échangé juste avant l'émission. Vous étiez dans une maison plutôt confortable, et aujourd'hui, vous vous retrouvez dans un appartement. Enfin bon, dites-nous en plus sur ces potentiels regrets que vous auriez pu éprouver.
2: Alors effectivement, il y a une grande perte de confort. On quitte 110 mètres carrés pour 40 mètres carrés en moyenne. Un 4 pièces avec un grand jardin où le chien peut sortir quand il veut, pour un petit 2 pièces où vous marchez sur le chien chaque fois que vous quittez le canapé. Il n'y a pas de regrets parce que ce qui nous porte est bien plus fort. Vous avez dit tout à l'heure, toutes les portes s'ouvrent, et c'est vrai qu'il y a beaucoup de portes qui se sont ouvertes, mais je voudrais pas non plus laisser penser que tout roule, que tout va bien. Il y a aussi des moments d'incertitude, il y a des moments de doute, mais ce qui est appréciable à quelques semaines, quelques mois, c'est que ça transforme. Et ça, c'est le plus important, c'est que on reste pas dans sa zone de confort, tout va bien et on est à l'aise et on a nos petites habitudes. Non, on grandit quelque part parce qu'on est vraiment transformé par ce changement.
0: Vous aviez la conviction, toutes les deux, que c'était la bonne voie.
1: Oui. En tout cas, c'était un cheminement dans le choix, c'était un cheminement avec Dieu, et lorsqu'il répond, il nous donne cette certitude, il nous embarque pas. Dans l'inconnu, sans avoir cette conviction qu'on va au bon endroit, au bon moment, avec la bonne personne.
0: Vous aussi, Stéphanie ?
2: Exactement. C'est la conviction qui me porte plus que tout, je pense. Et après 3 mois, j'ai envie de dire, c'est aussi le témoignage de mon mari. C'est qu'il voit que je suis convaincue, et il est aussi convaincu que ce que je fais, c'est ce qu'il fallait faire.
0: Violaine ?
4: Quelque part, est-ce que vous diriez que votre couple est encore plus fort aujourd'hui, du coup, d'être parti à l'aventure comme ça, ensemble?
0: Aucune de vous ne peut répondre.
4: Pas tout en même temps, mesdames.
1: je sais pas sur la question. Oui, de toute façon, ça fortifie automatiquement lorsqu'on vit des choses ensemble et qu'on les traverse, et les joies et les peines, c'est de toute façon toujours fortifiant de les vivre ensemble. Ouais.
0: Stéphanie, et vous, cet événement a fortifié votre couple ?
2: Alors, ça l'a fortifié, et surtout ce qui est appréciable, c'est de constater que dans les moments où moi, j'étais dans le doute et la peur, il était là pour me relever, et inversement, quand lui est dans des moments de doute et de peur, je suis là pour pouvoir le relever. Donc oui, ça fortifie, et on va de l'avant vraiment en grandissant tous les deux.
0: Mais parlez-moi de votre entourage. Votre conjoint, oui, mais votre famille. Parce que, si je comprends bien, vous n'êtes pas resté dans la ville où vous résidiez. Vous êtes parti à des kilomètres. Alors Stéphanie, est-ce que vous êtes sentie portée par votre entourage ?
2: Oui. Et quand j'ai annoncé à ma famille que je partais pour faire des études en théologie, et donc que j'envisageais un ministère pastoral, c'était comme une évidence. Pour tous, qu'ils soient croyants ou pas, pour tout le monde, c'était une évidence. Et j'ai toujours été un pilier spirituel pour mes proches, et pour eux, c'est la voie que je devais suivre.
0: D'accord. Et vous, Floriane, vous nous avez parlé d'un nouveau-né, d'un heureux événement. La famille a dû ressentir, peut-être vous décourager, non, pour partir, pour le garder un peu plus avec eux ?
1: Ah oui, forcément, ma belle famille était tellement ravie d'avoir un petit, qu'ils étaient forcément un peu tristes que nous partions à l'autre bout de la France. Mais ils savaient que ce choix-là était vraiment le bon pour la vie spirituelle, la vie professionnelle de mon mari. Donc ils ont vraiment compris que c'était cette voie-là que nous allions suivre, et ils en étaient heureux pour nous.
0: Chère dame, j'étais heureuse de partager ce moment avec vous. J'espère que nos auditrices aussi ont été ravies et inspirées de votre témoignage de vie. Il ne nous manquait plus qu'un petit thé et des petits gâteaux, j'ai envie de dire. On est bien là, tout ensemble. En tout cas, je vous propose une nouvelle pause musicale. Tu frayes un chemin de Tina. À tout de suite.

0: Nous venons d'écouter « Tu frayes un chemin » de Tina. Violaine, après ces échanges vivifiants, tu dois être bien inspirée pour ta chronique « Les sentiers de l'abondance ». Nous t'écoutons.
1: Tout quitter, qui n'en a jamais rêvé ? Bon, je vous l'accorde, souvent on y pense pour cela couler douce sous les cocotiers, rarement pour de l'inconfort. Et puis on peut y penser quand on en a plein le dos aussi de notre situation actuelle. Bon, je plaide coupable. Ok, je parle pour moi, j'ai 3 enfants rapprochés en âge, alors lorsqu'ils sont rentrés dans l'adolescence, il s'est pas passé un mois sans que je me dise « je prends mon sac à dos, je vais à l'aéroport, je prends le premier avion ». Et le premier avion qui part loin, hein, pas un entraîne où ils peuvent me retrouver très vite. Mais quand l'occasion se présente vraiment, il faut du courage. Que ce soit pour suivre quelqu'un ou pour ses propres rêves. Il faut oser et mettre en place, allez, je lâche le mot, le fameux lâcher prise. Et c'est marrant parce que ce courage-là, on l'a vu, c'est pas sans peur, sans doute, sans pleurs. Ça me fait penser à un homme qui a été choisi pour partir à la guerre et qui avait trop peur pour y aller. Dieu lui a donné des signes pour lui dire « je suis avec toi ». Il a même commencé par l'appeler vaillant héros. On pourrait se dire qu'il a de l'humour, Dieu, à l'appeler ainsi alors que c'est un guerrier trouillard qui veut pas aller combattre. Et si au contraire, Dieu avait vu en lui ce courage ? Parce que prendre la décision de se jeter dans l'inconnu sans savoir où la vie va nous mener, et pour nos prunelles du jour, y emmener notre famille, c'est être un vaillant héros. On l'a entendu, leur foi les a poussés à avoir confiance en l'avenir, comme ce soldat qui a dû s'en remettre à l'évidence que Dieu serait avec lui et qu'il pouvait y aller au combat. Je ne sais pas quel combat tu as devant toi, vaillante héroïne qui m'écoute. Je ne sais pas si tu crois en Dieu, si tu es une pratiquante aguerrie du temps recherché lâcher prise. Aujourd'hui, je veux te dire que tu as ce courage en toi et que tu peux aussi compter sur Dieu pour être avec toi. Attention, si tu as des enfants tyranniques, je ne suis pas en train de t'inviter à aller prendre le premier avion pour la Barbade. Pour ce cas-là, tu peux opter pour 2 heures en nature et dans les cas d'extrême, extrême, extrême urgence, tu peux ouvrir une tablette de chocolat. Et si tu pars loin sous les cocotiers, pense à nous envoyer une carte postale.

0: Merci Violaine pour ta chronique chocolat 80% bien évidemment. En tout cas, mes chères prunelles du jour, nos chères prunelles du jour, vous avez osé, vous avez parlé de conviction et vraiment très inspirant, en tout cas pour moi.
1: C'est vrai, il faut de l'audace.
0: Vraiment, l'audace aussi, effectivement. Mmh. En tout cas, vous avez peut-être des auditrices qui ont peur du changement, peur de bouleverser leur vie. Qu'avez-vous à dire aux auditrices qui s'interrogent sur leur situation actuelle, toutes les deux, Stéphanie, en tant que femme suivie par son conjoint, par exemple ?
2: J'ai envie de dire, qu'elles soient religieuses ou pas, ce sont nos convictions qui nous portent. Alors, dans le couple, dites-vous les choses, soyez patient envers votre partenaire et aussi envers vous. Et si vous êtes convaincu que c'est dans ce changement que vous allez trouver votre épanouissement, alors foncez.
0: Tout à fait. Et Floriane ?
3: Oui, je suis entièrement d'accord avec Stéphanie. Et oui, il faut oser, on sait ce qu'on quitte, on ne sait pas ce qu'on va avoir, mais ça peut être tellement mieux, tellement épanouissant. Donc, allez-y, et que ce soit une décision de famille surtout, vraiment ensemble.
0: La base de ce changement d'ailleurs est bien l'amour, ensemble. Ouais. merci à nouveau mesdames de votre présence, chère prunelle invitée. Merci à vous Morgane et Violaine. Et je vous dis à bientôt pour une nouvelle émission. Au revoir.
1: Merci.
0: Au revoir.
1: Au revoir.
4: À bientôt.

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1: Bonjour à toutes et tous. Une nouvelle vague de chaleur sur la France, des vigilances sur tout le territoire. La chaleur qui touche aussi les océans, la température en surface bat des records. Et puis la loi limitant le démarchage téléphonique entre en vigueur aujourd'hui, on vous explique. La chaleur est bel et bien de retour partout en France. 43 départements viennent tout juste d'être placés en vigilance orange canicule. Cela concerne la Bretagne, les Pays de la Loire, le centre Val-de-Loire, la Bourgogne-Franche-Comté et un quart sud-est ainsi que le long de la Méditerranée. La France traverse donc son cinquième épisode caniculaire. Mais avec ces températures parfois très élevées qui nous accompagnent depuis le début de l'été, notre corps est-il mieux préparé qu'il ne l'était au mois de mai lors des premiers coups de chaud de 2026? Eh bien oui, répond le météorologue Gaël Musquet, ce qui ne dispense pas de faire attention.
2: Le choc thermique étant moins important, effectivement, ces canicules, nos corps sont plus préparés au mois d'août à recevoir ces fortes chaleurs qu'au mois de mai. Néanmoins, les 37 degrés de température corporelle, c'est pour tout le monde, et donc la capacité d'adaptation est possible, mais elle reste limitée, surtout pour les personnes fragiles, les personnes âgées, les bébés, les personnes qui ont et qui souffrent de comorbidité. Et donc, il faut rester prudent, même au mois d'août, même si nos corps sont un peu plus habitués, ça reste des phénomènes dangereux, d'où l'importance d'avoir ces vigilances canicules.
1: Demain, ce sont 67 départements concernés par cette vigilance orange, une large moitié sud, ainsi que la région parisienne. Et justement, 20,96 degrés, c'est la température moyenne en surface enregistrée dans les océans pendant le mois de juillet. Un nouveau record selon Copernicus qui dévoile ses chiffres dans son dernier bulletin. L'Observatoire européen parle d'une situation exceptionnelle marquée par des températures records en Europe occidentale. Un réchauffement des mers et océans qui pourrait avoir de lourdes conséquences sur la biodiversité s'il se poursuit. Jean-Pierre Gattuso, directeur de recherche émérite au CNRS.
3: C'est une possibilité très sérieuse pour le futur et on n'a pas de rapport qui montre que des espèces ont disparu. Par contre, il y a beaucoup d'espèces qui diminuent en nombre. Par exemple, après chaque vague de chaleur marine, il y a des mortalités massives en Méditerranée, d'huîtres, de moules, de coraux. Et donc, on perd comme ça de la biodiversité à chaque vague de chaleur marine. Et ce stock de biodiversité n'est pas infini. C'est-à-dire que si on perd 10% de la biodiversité chaque année, on va arriver à l'épuiser parce que beaucoup d'espèces se reproduisent assez lentement. Donc, la biodiversité est très fortement impactée.
1: Certaines activités comme l'élevage en mer ou encore la pêche pourraient aussi être durement impactées par cette hausse des températures dans les mers et les océans. Dans le reste de l'actualité, deux policiers municipaux attaqués à l'arme blanche à Toulouse. Les faits se sont produits hier soir dans le centre-ville. Un homme couteau à la main et agité a été maîtrisé par trois agents en patrouille. Il a été interpellé. Une enquête pour tentative de meurtre sur personne dépositaire de l'autorité publique avait été ouverte. L'incendie de l'hôpital du Mans a fait une victime. Un patient de 59 ans qui était hospitalisé au moment du sinistre survenu dimanche n'a pas survécu à ses blessures. L'origine du feu reste inconnue. À l'international, le décompte se poursuit en Colombie. Désormais au moins 132 morts après le séisme de magnitude 7,4 qui a touché l'ouest du pays hier. Et puis en Ukraine, on compte 9 morts la nuit dernière après une série de frappes russes dans le sud-est du pays. Retour en France où ils irritent 97% de la population selon un sondage de Que Choisir Ensemble. Ce mardi marque-t-il enfin un coup d'arrêt pour les démarchages téléphoniques? Une loi entre en vigueur pour tenter de limiter le nombre d'appels non sollicités que nous pouvons recevoir chaque semaine. Désormais, il faudra avoir donné son accord explicite à une entreprise pour qu'elle puisse nous appeler. Et ça change tout. Selon Cyril Cormier, il est directeur du plaidoyer de l'association de consommateurs Que Choisir Ensemble.
4: On va respirer un petit peu, être moins appelé tous les jours ou toutes les semaines par du démarchage téléphonique. On espère que cette fois-ci, ça devrait changer les choses. Il y a une bonne raison à ça. Hein. Auparavant, on était tous et toutes considérés comme consentants d'office, sauf si on se mentionnait auprès de Bloctel. Aujourd'hui, on est considéré comme non consentant. Voilà. Et les sociétés qui veulent nous appeler doivent obtenir, avant de nous appeler, notre consentement écrit. Donc, c'est une étape que doivent faire les sociétés pour pouvoir nous appeler. Ça change quand même beaucoup de choses.
1: Une nouvelle loi qui n'empêchera pas, en revanche, les appels de prospection illégaux ou les arnaques venues parfois de plateformes étrangères. L'effervescence avant la visite du pape Léon XIV en France, attendue du 25 au 28 septembre entre Saint-Denis, Paris, Lourdes et Metz, sa sainteté affiche déjà complet au Stade de France où il participera à une veillée avec des jeunes. Les retardataires doivent désormais espérer un désistement. 200 000 personnes se sont également inscrites pour la messe sur les Champs-Élysées. Les sports pour terminer en football. football, l'Olympique Lyonnais en quête de rebond. Battu de 1 à l'aller, l'OL doit faire mieux ce soir à domicile contre le Sparta Prague. Match retour du troisième tour de qualification à la Ligue des Champions. Coup d'envoi à 21h. Bon après-midi à notre écoute.
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0: La Bible aux mille visages. Éric de Nimal, bonjour.
1: Bonjour.
0: J'ai le plaisir de vous recevoir pour une série d'émissions consacrée à un de vos livres. Il s'appelle La Bible pour les nuls. Je crois que beaucoup de nos auditeurs trouvent ce nom assez familier, puisqu'effectivement, cela fait bel et bien partie de cette série de toutes ces différents sujets pour les nuls. Et aujourd'hui, vous me disiez que parmi les livres qui marchent le mieux, c'est par exemple L'Histoire de France pour les nuls, mais aussi Le Français correct pour les nuls. Et puis, je crois que les plus classiques, on les connaît bien, c'est toute l'informatique pour les nuls. Alors un jour vous vient l'idée d'appeler les éditeurs et de leur dire: est-ce que vous ne voudriez pas qu'un livre soit fait, et la Bible pour les nuls? Votre projet est retenu et ensuite on vous dit: très bien, l'idée nous a plu, on vous impose un format, vous devez rentrer dans le format. Finalement, vous nous disiez dans l'émission précédente que c'était assez facile pour vous. Il faut dire que vous êtes d'une part pasteur mais également journaliste, auteur de livres, donc il y avait déjà malgré tout là, le professionnalisme qui pouvait servir. Et puis je crois que maintenant la difficulté commence véritablement, parce qu'une fois que vous avez apprivoisé en quelque sorte le format, il faut vous intéresser au fond. En 300 pages, résumer la Bible, parler de son histoire, c'est-à-dire de sa constitution, parler également de la Bible dans un contexte culturel, puisqu'on ne vous demande pas un livre confessionnel, mais culturel. Donc la Bible dans les arts, quel qu'il soit, c'est difficile à faire des choix.
1: Oui. Alors, il faut dire que pour l'éditeur, ce qui lui plaisait particulièrement, c'était pas l'essentiel, c'était pas le texte en tant que texte. Ce qui l'intéressait, c'était l'histoire du texte, et puis c'était l'influence de la Bible au travers des siècles, dans les arts et jusque dans la publicité. Ça c'était le côté un peu extérieur, un peu périphérique, mais qui est finalement presque une porte d'entrée plus facile, hein, de dire par exemple.
0: Mais je vous arrête, vous ne pensez pas que justement pour une éditrice qui vraisemblablement n'avait peut-être jamais lu la Bible, ou en tout cas simplement parcouru, c'était la seule façon d'envisager d'éditer une Bible.
1: Oui, tout
0: enfin,
1: à fait.
0: Une histoire de la Bible.
1: L'histoire de la Bible. En fait, comme souvent, moi, c'est un sujet que je connais bien, que je maîtrise bien. J'ai fait de la théologie, je suis pasteur, vous l'avez rappelé, etc. Donc, c'est un sujet que je connais bien. Et comme tout sujet que l'on connaît bien, on a l'impression que tout se résume à cette sphère de connaissance. Et qu'on est très étonné quand en face, on a quelqu'un qui dit: mais moi, vous savez, j'ai jamais lu la Bible. Ou bien quand, regardez les jeux à la télévision ou les jeux radiophoniques. Si vous voulez faire perdre un candidat, vous lui posez une question biblique. Et là, c'est clair. Et là, vous êtes en face du maillon faible ou en face de qui veut gagner des millions. On pose la question qui était sur le mont Sinaï. Alors vous savez tout de suite. Hein. Vous dites: attends, il va quand même pas se tromper là. Il va le savoir. Et là, vous entendez des monstruosités. On va vous dire David, ou on va vous dire Melchisédek, ou enfin Melchisédek déjà, c'est pas mal. Mais d'un seul coup, vous dites il y a une méconnaissance incroyable. Alors, pour apprivoiser, pour capter, pour montrer que finalement la Bible elle est très présente, on fait un peu comme Molière, c'est-à-dire on dit à Monsieur Jourdain: vous savez, vous faites de la prose sans le savoir. Et d'un seul coup, Monsieur Jourdain est très content parce qu'il apprend un truc. Mais il y a une rubrique dans cette Bible pour les nuls, par exemple, qui reprend un certain nombre d'expressions qui sont dans le langage populaire et qui viennent directement de la Bible.
0: Alors quand on dit
1: par exemple aux gens d'où vient l'expression qui va à la chasse perd sa place. D'abord même, on se dit, mais ça, finalement, ça veut dire quoi, hein? Si t'es pas là, on te pique ta place. Ok, d'accord. Mais si t'es pas là, on pique ta place, c'est une chose. Mais qui va à la chasse perd sa place, quel est le rapport? Le rapport, il est complètement biblique, c'est l'histoire d'Ésaü et de Jacob, Jacob va finalement piquer la bénédiction paternelle à son frère, pendant que son frère est à la chasse. Voilà, qui va à la chasse perd sa place. Parfois, ce sont des expressions qui ne sont pas aussi évidentes que cela. L'arbre qui cache la forêt. L'arbre qui cache la forêt, on se dit, mais c'est quoi? La personne qui connaît un peu la Bible, elle cherche le verset biblique qui dit ça. Il n'y a pas de verset biblique qui dit ça, mais l'arbre qui cache la forêt, c'est l'arbre du fruit défendu qui empêche de voir tous les arbres qui sont autorisés. Et c'est intéressant du coup, en disant voilà, ça c'est une expression, voilà l'histoire qui est derrière. Cette histoire, elle est passionnante. Je vais vous la raconter. Et je vais vous raconter l'histoire d'Ésaü et de Jacob. Et voilà. Et on entre comme ça dans l'épaisseur du texte. Et ça, c'était la chose qui me plaisait le plus.
0: Et vous suscitez aussi l'intérêt, parce que pour moi-même, oui. Par exemple, je me dis tiens, pauvre comme Job, ça doit venir de la Bible. Ça.
1: Ah oui.
0: Quel
1: oui.
0: Micmac, ça vient de la Bible, ça, il faut aller chercher.
1: Oui, il faut aller chercher. Et c'est pas toujours évident, parce que parfois c'est gros comme une maison, mais parfois ça n'est pas autant. Et puis parfois il y a des petits clins d'œil, si j'ose dire. Vous savez, Judas est celui qui trahit Jésus, mais c'est aussi cette petite chose que l'on met à une porte qui permet de voir qui est derrière et trahit la présence de l'autre qui est derrière la porte. C'est le Judas. C'est quand même assez intéressant de voir d'où peut venir un certain nombre de choses. Et donc, quand j'ai proposé ça à l'éditeur était enthousiaste parce que il avait l'impression qu'il allait apprendre plein de choses et de façon intéressante. Vous savez, de ces petites choses que l'on peut apporter dans la conversation, un cocktail ou bien entre amis, un soir de match, ou après le match ou avant le match, ça dépend si on est content ou pas content. Cela dit, ce qui me semble aussi très intéressant, c'est que l'éditeur qui n'est pas confessionnel est prêt à faire, j'allais dire, du chiffre avec tout titre qui peut être intéressant pour les nuls, mais quand on lui a proposé la Bible pour les nuls, il a quand même eu une petite réticence. Tout en n'étant pas croyant, il s'est dit, mais la Bible, c'est pas tout à fait un livre comme les autres. Et vous savez, dans une maison d'édition aussi importante que celle-là, comme dans beaucoup de maisons d'édition, avant de se lancer dans un projet, on fait une étude de marché. Dans une maison d'édition confessionnelle, on ne fait jamais d'études de marché. Ce qui est important, c'est de transmettre ses idées. Tandis qu'une maison de ce type va faire une étude de marché et va dire, est-ce que ça va être vendeur? Quand on sait que chaque jour paraît à peu près 800 à 900 titres différents en France, c'est hallucinant, hein, chaque jour. Il est bien évident que tous les bouquins n'arrivent pas chez le libraire. Le bouquin arrive chez le libraire.
0: C'est extraordinaire, oui.
1: Lorsque le commercial arrive à imposer un titre. Alors, la première étude de marché, c'est on va voir nos commerciaux et on va leur dire, voilà, si on vous donne à présenter la Bible pour les nuls, est-ce que vous avez envie de le faire? Si jamais le commercial dit, ah non, pas du tout, alors c'est foutu. C'est foutu. C'est-à-dire qu'un projet aussi beau qu'il soit est déjà arrêté avant d'être complètement conçu, parce que le commercial va dire, oh non, moi ça me plaît pas beaucoup ça, moi j'ai pas envie. Alors, là les commerciaux avaient l'air de dire, ah ouais, ça peut être porteur. Mais comme c'est la Bible, l'analyse est allée un peu plus loin, et l'éditeur est allé voir les libraires confessionnels. C'est-à-dire le réseau de la Procure, le réseau Siloé, ce sont des deux réseaux de diffusion de livres du côté catholique. Et ils sont allés voir donc à la Procure, ils sont allés voir chez Siloé en disant, bon, et si vous avez ça, est-ce que vous le mettez sur l'étalage ou est-ce que vous le cachez? Et là, la réaction à la Procure et ailleurs, ça a été de dire, ah mais écoutez, mais attendez, mais non d'un chien, mais c'est exactement de cela dont on a besoin. On n'arrivait pas à le dire, on n'arrivait pas à le formaliser, à dire, mais finalement, mais oui, mais pourquoi on n'y a pas pensé plus tôt? Alors quand on entend ça, on dit, ça c'est le test de la bonne idée. C'est-à-dire que quand elle arrive, on se dit, mais comment ça se fait que c'est pas venu plus tôt, quand même? Et donc voilà, ça c'est comme ça que finalement l'éditeur a dit, on y va, on fonce, et on vous fait confiance. On vous fait confiance. Et je crois que ça, c'est aussi une chose très importante. L'éditeur fait confiance à l'auteur, c'est-à-dire que l'auteur travaille sur commande, n'est-ce pas? Il ne s'agit pas d'avoir écrit le bouquin et ensuite, une fois qu'il est écrit, essayer de l'imposer à l'éditeur. L'éditeur donne ses contraintes, en quelque sorte, et l'auteur entre, il entre dans ce rôle-là. L'auteur devient serviteur de l'éditeur. Parce que l'éditeur connaît aussi son métier, connaît le grand public et sait un petit peu de quelle façon il faut atteindre ce public.
0: Et puis je crois que même si l'on parle de la Bible, il faut avoir les deux pieds sur terre. Si ça n'est pas vendu, eh bien c'est une expérience qui s'arrête.
1: C'est une expérience qui s'arrête. Le bouquin va au pilon, il est détruit, c'est un peu triste. Mais c'est pas simplement triste pour le bouquin. À la limite, c'est triste pour le sujet. C'est-à-dire qu'après, un autre auteur vient avec un projet autour de la Bible, l'éditeur va dire « c'est même pas la peine
0: d'y
1: penser ».
0: Ça marche pas. Ceci dit, Eric Denimal, dites-nous les chiffres précisément, depuis que le livre sur la Bible pour les nuls est sorti.
1: Alors, le livre est sorti en 2004, finalement, et j'étais très étonné. La première édition était de 6000 exemplaires. Alors moi j'avais l'habitude dans une petite maison, la grosse impression c'était 3000, alors 6000 c'était déjà pas mal. Mais quand au bout de 2 mois l'éditeur me dit si vous avez remarqué des fautes, si on a oublié des fautes dans le bouquin, vite dites-moi parce que on réimprime. Alors j'ai dit attendez, on réimprime, mais ça fait 3 mois que le livre est sorti. Je dis oui, mais ça y est, les 6000 sont partis, on réimprime, donc on réimprime la semaine prochaine. J'ai dit mais j'ai pas le temps même de vous communiquer les... Eh ben alors tant pis, ce sera pour la 3e édition. Alors là j'en croyais pas mes oreilles, je croyais qu'on se moquait de moi. Et puis finalement aujourd'hui le livre est dans une espèce de vitesse de croisière, qui est quand même une belle vitesse de croisière, puisque on vend à peu près 1000 exemplaires par mois, et on est à 40 000. On a passé le cap des 40 000 exemplaires, ce qui est... on parle parfois de best-seller, hein, qui sont tonitruants. C'est un livre qui fonctionne très, très, très bien. Voilà, pour l'éditeur, c'est la 3e meilleure vente, outre les ouvrages pour l'informatique, hein, mais c'est la 3e meilleure vente, et je suis content d'être dans le peloton de tête.
0: En tant que pasteur, en tant que journaliste, en tant qu'éditeur également, vous êtes content d'être dans ce peloton de tête, le best-seller de l'humanité à la portée de tous. Il faut dire que la Bible est déjà le livre qui est le plus imprimé aujourd'hui, le plus vendu, le plus distribué, le plus traduit. Bien entendu, ça fera partie de la découverte de votre livre. Donc, je crois aussi que cette vitesse de croisière n'est pas prête de s'arrêter, parce que d'une part, aujourd'hui, il y a de plus en plus de gens qui sont à la recherche d'une certaine authenticité, d'une certaine compréhension également du monde, et notamment d'un monde religieux, et puis le voilà à portée de tous. Donc je rappelle le titre, Eric Denimal, de votre livre, dans une collection bien connue, La Bible pour les nuls. Je vous propose de nous retrouver la semaine prochaine, parce que finalement on ne s'est pas vraiment encore arrêté, ça n'est que l'introduction à la question que je vous posais, les choix à faire, parce que quand
1: je suis terriblement bavard
0: mais c'est toute une aventure, n'est-ce pas, que de découvrir ce livre qui pour la plupart des livres religieux sont des livres confidentiels, passe dans une édition grand public. C'est intéressant à découvrir, mais il faut faire des choix. On en parle la semaine prochaine. Au revoir.
1: Au revoir.
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à Saint-Martin-de-Ré demain mercredi 12 août. La tournée Gospel Les Grands Classiques avec le Linda Lee Hopkins Quartet sera en concert à 20h dans l'église du village. Puis le jeudi 13 août à 20h30, église Notre-Dame du Parc à Royan. Et enfin le 14 août à la cathédrale Saint-Pierre à Angoulême à 20h. À Paris, samedi 15 août, la formation Gospel Dream sera en concert à la cathédrale américaine à 20h30. À Paris, toujours samedi 15 août également, concert gospel gratuit, place de la Bastille à 18h, donné par la chorale Total Praise Mass Choir dans le cadre de Paris Summer Gospel, et le concert sera retransmis en direct sur YouTube. En Suisse, à Granges, à quelques kilomètres de Berne, samedi 15 août, ne manquez pas le festival Summer Gospel Grinchen à partir de 19h sur la place du marché. En Suisse toujours, à Genève, samedi 15 août, Suisse Gospel Experience avec Thomas Locoffé à Esther House pour la toute première édition de Suisse Gospel Experience, avec la participation de plusieurs artistes invités qui vous seront dévoilés prochainement. À Cagnes-sur-Mer, près de Nice, samedi 15 août, la chorale Shiny Gospel, plus grand chœur gospel de la Côte d'Azur, sera en concert gratuit à partir de 21h sur la place du Château. À Saint-Clément-de-Rivière, proche de Montpellier, toujours samedi 15 août, pour sa première édition, la nuit du gospel à partir de 21h au Théâtre de Verdure Centre Fernand Arnault, avec au programme The Swing of Gospel et Gospel Spirit, plus des invités. 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
1: Bonjour à tous. Seule la canicule s'installe sur une bonne partie du pays dès cet après-midi. 43 départements en vigilance orange, de la Bretagne jusqu'à la Méditerranée, où l'on attend jusqu'à 37 degrés. Et demain, les deux tiers sud de l'Hexagone seront concernés et les maximales vont encore grimper d'un cran. Et ces fortes chaleurs aggravent le risque de feux de forêt. 42 départements sont en vigilance orange pour un risque élevé dans un quart nord-ouest et dans le sud autour de la Méditerranée. Dans le Pas-de-Calais, un possible infanticide suivi d'un suicide. D'un homme de 52 ans a été retrouvé mort par pendaison hier soir, tout comme sa fille de 9 ans. C'était à leur domicile dans une commune près d'Arras. La mère en instance de séparation avait donné l'alerte en rentrant du travail. L'enquête se poursuit. Les médias français saisissent l'autorité de la concurrence après le lancement fin juillet des nouvelles fonctionnalités de Google utilisant l'intelligence artificielle. L'Alliance de la presse d'information générale qui rassemble 300 quotidiens indique qu'il s'agit de réponses construites notamment à partir des contenus des éditeurs de presse. Elle tacle aussi l'absence de négociations autour de ces résumés produits par l'IA. Fini le démarchage téléphonique non sollicité. Le texte entre en vigueur aujourd'hui. Pour être appelé par les entreprises, vous devrez désormais leur avoir donné votre consentement éclairé et ces appels commerciaux seront autorisés uniquement en semaine et en journée. L'épidémie d'Ebola a fait plus de 2000 morts. Le dernier bilan en République démocratique du Congo. Également plus de 4300 cas confirmés depuis le mois de mai selon les autorités. C'est presque autant que l'épidémie de cette maladie virale entre 2018 et 2020 dans le pays. Et la flambée actuelle dans l'Est et le Nord-Est de la RDC pourrait alourdir encore le nombre de victimes. Et puis le foot et Lyon jouent ce soir sa place en Ligue des Champions. Match retour du troisième tour de qualification. Une semaine après sa défaite 2-1 contre le Sparta Prague, l'OL doit s'imposer à domicile pour continuer à entrevoir l'Europe et valider son billet pour les barrages de la Ligue des Champions. Le coup d'envoi à 21h. Bon après-midi.
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1: Bonjour à tous. Une majorité de Français seraient très ordonnés en ce qui concerne les médicaments. D'ailleurs, beaucoup déclarent les ranger tous au même endroit chez eux, principalement dans la salle de bain et la cuisine. Or, l'armoire à pharmacie devrait avant tout rester au sec. Les médicaments peuvent en effet s'altérer dans un endroit humide. Rangez-les à l'abri de la lumière, de la chaleur et de l'humidité. Par conséquent, la cuisine et la salle de bain sont à éviter. Optez davantage pour une chambre ou un couloir. Autre conseil, séparez les médicaments des adultes de ceux destinés aux enfants et aux animaux. Vous ne risquez pas de les confondre. Placez votre armoire à pharmacie en hauteur et tenez-la fermée à clé pour que vos enfants n'y aient pas accès. Veillez aussi à ne pas laisser traîner les médicaments, car les petits risqueraient de s'intoxiquer en les ingérant. Dans votre armoire à pharmacie, vos médicaments doivent être conservés dans leur emballage d'origine, c'est-à-dire avec leur boîte, leur blister et leur posologie, avec la date de péremption bien visible. Dans tous les cas, demandez au pharmacien les conditions de conservation du médicament et lisez attentivement la notice. Enfin, faites régulièrement le tri dans votre armoire à pharmacie. Rangez les médicaments pour éliminer les produits périmés. Ces derniers ne doivent pas être jetés à la poubelle. Rapportez-les au pharmacien en vue de leur destruction.
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2: Bienvenue à notre post-it. Aujourd'hui, on a un texte de l'Apocalypse qui parle de Jésus. Alors, si cela t'intéresse, il faut vraiment écouter ce post-it jusqu'à la fin. Il se trouve, bien sûr, dans le livre d'Apocalypse de Jean, au chapitre 22 et au verset 13. Il dit comme ça le texte. Je suis l'alpha et l'oméga, le premier et le dernier, le commencement et la fin. Alors c'est bien Jésus qui parle et il se compare à l'alpha et l'oméga, c'est-à-dire la première et la dernière lettre de l'alphabet grec. Mais pourquoi cette image? Pourquoi il a décidé de s'exprimer comme ça, dire qu'il est l'alpha, l'oméga, le premier, le dernier, le commencement et la fin? Tout d'abord, Jésus voulait nous montrer qu'il est éternel. De la même façon qu'on a le commencement et la fin, on a l'alpha et l'oméga, Jésus a été dans le passé, en occasion dans le présent, et il sera là dans le futur. Il a accompagné toute l'histoire de cette terre, mais encore mieux, il accompagne ta vie et ma vie. Mais deuxièmement, moi je pense qu'il y a aussi une autre chose qu'on peut apprendre avec ce texte. Parce qu'étant donné qu'il est le premier, le dernier, j'aimerais poser la question, est-ce que quand on fait quoi que ce soit dans notre vie, est-ce qu'on l'appelle à être le premier et le dernier? C'est-à-dire, lorsqu'on a un projet, lorsqu'on a quelque chose qu'on aimerait faire, est-ce qu'on appelle Jésus déjà là pour lui poser la question? Qu'est-ce que tu en penses? Qu'est-ce que tu en penses de cette voie? Est-ce que j'irai par ici, par là? Est-ce qu'on met Dieu dans l'équation lorsqu'on réfléchit à nos projets? Et aussi, à la fin, quand les choses sont bien passées ou des fois mal passées, est-ce qu'on se tourne vers lui aussi pour apprendre ou pour le remercier d'avoir été là? En tout cas, moi je pense qu'on peut soit rester avec une ou avec l'autre. Passer toute notre vie à croire dans un Dieu éternel, c'est vrai, mais ce n'est pas la meilleure des choses. Mais maintenant, croire en Dieu éternel, mais qui est là au début et à la fin de toutes les choses que je fais, là c'est quelque chose qui donne vraiment la force pour continuer notre vie chrétienne.
1: C'était Post-it, petite note biblique proposée par Samuel.
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1: Bonjour à toutes et à tous, c'est Aurélien et vous êtes bien sur Hope Radio pour votre agenda culturel. Cette semaine, on part sur les traces d'un oiseau qui fascine le monde depuis 5 siècles. On s'offre un voyage sur les plages américaines sans quitter les quais de Seine et on file écouter deux voix magnifiques sous les arbres d'un parc genevois. 5 idées de sortie, 2 pays et de quoi remplir votre lundi et votre mardi. C'est parti. On commence à Paris et par un vrai émerveillement, le musée du Quai Branly Jacques Chirac dans le 7e arrondissement. Il consacre une grande exposition aux oiseaux de paradis.

histoire étonnante, ce sont eux qui ont été à l'origine de l'une des toutes premières ligues de protection animale. Bonne nouvelle pour vous qui m'écoutez aujourd'hui. En période de vacances scolaires, le musée ouvre aussi le lundi de 10h30 à 19h, avec Nocturne le jeudi jusqu'à 22h.

à travers les clichés du National Geographic. Le sable, les gratte-ciel en arrière-plan, les baigneurs, les parasols, les loisirs du quotidien, toute une culture de la plage en pleine ville. C'est une jolie façon de réfléchir à notre rapport à l'eau et à l'espace public, et c'est accessible en permanence, de jour comme de nuit, jusqu'au 30 août. Toujours dans la capitale, l'hôtel de la Marine, place de la Concorde, déroule un bestiaire fabuleux avec l'exposition Animalia. Ce sont les œuvres de la collection Altani. Elles rassemblent tous les animaux réels ou imaginaires qui ont nourri l'inspiration des artistes de l'Antiquité jusqu'à nos jours. On voyage de la Grèce à la Chine ancienne, on passe par l'Afrique et par l'Europe et on découvre un véritable trésor culturel. Et franchement, le cadre à lui seul vaut le déplacement.

0: mes côtés vaudois, avec du cinéma sous les étoiles, le Roll Open Air Cinema a planté son écran au pied des murailles du château de Roll jusqu'au bord du Le Mans. Chaque soir jusqu'au 16 août, une projection vous attend avec un programme qui mélange films récents et grands classiques. Sur place, on trouve des bancs et des tables, des transats à louer et si vous voulez le grand confort, un bar avec de la petite restauration. On arrive tranquillement, on s'installe, le soleil se couche sur le lac et le film commence. Et en plus, l'accès est gratuit. Voilà pour cet agenda culturel. 4 rendez-vous, 2 pays, un oiseau de paradis, des plages américaines, un bestiaire millénaire et un écran géant au bord du lac. De quoi démarrer la semaine du bon pied. On se retrouve mercredi pour la suite et je peux déjà vous dire qu'il y aura de l'opéra en plein air au programme. C'était Aurélien. Excellente semaine à toutes et à tous et à très vite sur Hope Radio.
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0: 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Il est 14h. 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
1: 13 minutes pour présenter un projet, surtout une innovation aussi. Et on parle d'un projet musical. On est avec Tom Collineau. Comment allez-vous?
2: Mais ça va.
1: Vous êtes juste avant la présentation. Donc 13 minutes, pas plus. C'est court, mais c'est quand même pas du 180 secondes. On arrive quand même à développer une idée. Vous travaillez sur l'acoustique. Vous êtes sûrement musicien. Vous allez nous expliquer. Essayez en radio, c'est pas évident.
2: Alors moi, je travaille sur l'acoustique et la physique, en fait, des instruments de musique avant, en particulier le saxophone et la clarinette. Je travaille pour un facteur d'instrument qui s'appelle Buffet Crampon. L'idée, c'est d'avoir une équation, un modèle physique d'un instrument de musique qu'on puisse utiliser ensuite en tant que synthétiseur, par exemple, ou en tant que prototype virtuel à l'usine, qui nous permettrait de savoir comment un instrument va sonner avant de le fabriquer.
1: Ah oui, c'est vraiment pour du qualitatif.
2: Oui, c'est ça. L'idée, c'est de savoir si l'instrument va être juste ou faux, s'il va être facile à jouer ou difficile à jouer.
1: Attendez, Tom, ça n'existe pas, ça, déjà?
2: Alors, en fait, évidemment, les gens savent faire des instruments très, très justes et très, très faciles à jouer. Mais imaginons qu'on veuille faire un instrument complètement nouveau dans une tonalité qu'on n'a jamais essayée. Là, ça peut aider d'avoir une équation en plus pour aller plus vite, simplement.
1: Ça a l'air un peu compliqué, c'est scientifique. C'est justement rendu à la portée de tout le monde en 13 minutes. Mais vous travaillez comment? Un plombier, on arrive à voir à peu près comment il travaille. Vous travaillez comment?
2: Alors, moi, je travaille à un ordinateur, c'est-à-dire que je résous mes équations au jour le jour. J'ai aussi une partie expérimentale où je fais des mesures, qui sont des mesures de physique, mais sur des instruments de musique. Donc, je compare modèle et mesure, comme ça, au jour le jour, et j'essaye d'ajuster mes équations pour qu'elles collent le mieux possible à mes mesures.
1: Donc, c'est beaucoup de mathématiques, mais il y a peut-être un micro, il y a peut-être on tape sur un instrument pour voir la tonalité, pour mesurer. Comment est-ce qu'on mesure exactement?
2: Eh bien, j'ai des micros, des capteurs de pression, et je fais des mesures avec des musiciens aussi. Des fois, il y a des mesures où c'est des longues sessions avec des musiciens, on les invite, on leur demande ce qu'ils pensent de l'instrument, savoir s'ils sont faciles à jouer, pas faciles à jouer. On recueille comme ça l'opinion de musiciens experts, on les inclut au processus de recherche scientifique, même si c'est de la physique.
1: Et dans cette recherche, vous avez abouti, le résultat est positif ou vous êtes encore en train de travailler dessus?
2: On est en train de travailler, on découvre des choses tout le temps, parce que déjà, les instruments de musique avant sont des systèmes vraiment compliqués à décrire mathématiquement, et en plus de ça, il y a un élément humain. Donc qu'est-ce qu'on entend par un instrument qui sonne bien? Décrire ça mathématiquement, c'est très difficile.
1: Pourquoi vous êtes lancé là-dedans? Vous étiez déjà musicien? Vous étiez peut-être avec des facteurs d'instruments?
2: Mais moi, ça fait très longtemps que je suis musicien, et quand j'ai su qu'on pouvait faire de la recherche en acoustique musicale, moi je me suis jeté dessus, hein. Voilà. Et après, du coup, j'ai un peu appris à jouer du saxophone, un peu de la clarinette. Mon instrument, c'est la basse à la base, mais voilà, il faut un intérêt vraiment fort pour la musique.
1: Et là, c'est pas mal ici à Marseille, donc vous êtes plusieurs, vous êtes 5 ou 6 à présenter un 13 minutes, donc à 2 reprises devant du public. Ensuite, il y a une discussion, voir des questions, c'est pas mal.
2: Absolument, c'est super bien. En plus, les sujets sont super variés. Moi, je travaille au laboratoire de mécanique et d'acoustique, mais mes collègues travaillent dans des laboratoires de sciences sociales, un laboratoire de mathématiques, un laboratoire d'intelligence artificielle. Donc, les sujets sont vraiment très, très, très divers et c'est hyper intéressant d'être dans ce groupe-là.
1: Mais Tom, comment on fait pour être invité ici? Ou alors on se présente? Ou il y a une sélection? Ça marche comment?
2: Moi, c'est l'organisateur qui me connaissait. On se connaissait de nom, on avait déjà parlé. Comme on est chercheur, finalement, on finit tous par se connaître à Marseille. Et du coup, il m'a proposé d'en être et j'ai dit oui.
1: Alors, cette recherche, donc vous avez dit que vous travaillez pour un facteur, mais ça peut être beaucoup plus important. Ça peut être une innovation aussi qui soit utile dans d'autres domaines. Enfin, c'est toujours ça, la recherche scientifique.
2: Oui, absolument. C'est aussi l'intérêt de faire de la recherche qui est un peu fondamentale. C'est qu'en fait, nos modèles qui s'appliquent, bon, pour moi, à des clarinettes, des saxophones, finalement, ils ne sont pas si loin de modèles, par exemple, d'ailes d'avion, qui sont dans un écoulement d'air, ou alors de tours pour usiner des pièces mécaniques. Et finalement, c'est les mêmes outils mathématiques, numériques, qu'on va utiliser pour décrire ces types de systèmes qui paraissent différents. Mais voilà, donc quand on avance dans la compréhension des instruments de musique, on avance aussi sur d'autres domaines. Et en plus, c'est quand même super d'avoir de la musique dedans.
1: Et c'est aussi super de pouvoir le partager comme ça, c'est assez rare quand même, cet événement est quand même original.
2: Absolument, ouais. C'est exceptionnel et c'est super cool.
1: Après ça, après ce travail sur l'acoustique, vous partez sur d'autres domaines scientifiques ou vous resterez dans le domaine musical, instrument avant?
2: Moi, c'est ma spécialité, hein. Je fais de la physique des instruments de musique, donc je vais continuer. Après, voilà, j'exclus pas de... de bouger un petit peu, notamment de mettre un peu plus d'interaction avec les musiciens, un peu de mesures physiologiques, par exemple, d'aller vers la santé du musicien, ça peut être une perspective. Voilà.
1: Merci Tom Colino pour ce 13 minutes à Marseille. On vous écoutera avec beaucoup d'intérêt. Au revoir.
2: Merci beaucoup.
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1: Marie-Pierre Lamy-Péchou, bonjour.
2: Bonjour.
1: Merci de nous retrouver à ce micro de Comment grandir. Vous êtes auteur d'un livre qui s'intitule du même titre, Comment grandir, qui est à destination des jeunes. Alors je rappelle que vous êtes pasteur en formation, aumônière de prison et que vous êtes aussi psychopraticienne et que c'est un peu, ce livre est un peu le fruit de toutes ces différentes orientations qui ont forgé votre parcours de vie.
2: Tout à fait.
1: Donc aujourd'hui, vous nous proposez, dans le cadre de cette série Comment grandir, de revenir sur une thématique que vous avez intitulée Posture de vie ou rêver. Comment est-ce qu'il faut appréhender ce terme de posture, Marie-Pierre Lamy-Péchou ?
2: Alors, quand je parle de posture de vie, c'est une posture intérieure. Et c'est vrai que c'est un terme qui est emprunté à la posture physique. Mais c'est aussi une posture intérieure qu'on peut avoir, un maintien intérieur.
1: C'est une invitation à prendre conscience de sa vie intérieure, en fait ?
2: Aussi, mais à l'orienter. C'est-à-dire que lorsque vous êtes en mouvement, vous pouvez vous redresser, vous pouvez vous pencher. Et en fin de compte, c'est prendre conscience que sa posture intérieure, ben, on peut l'orienter.
1: Donc oui, de la même manière que sa posture physique.
2: Tout à fait.
1: Mais il faut le conscientiser, alors ?
2: Oui, alors c'est pour nous rendre sensibles. En fin de compte, tout vient de l'intérieur. Tout vient de l'intérieur et en prendre conscience, eh ben, c'est peut-être changer cet intérieur.
1: Et alors donc, changer, ça veut dire que ce chapitre est en quelque sorte un appel à l'action ?
2: Ce chapitre est d'abord un appel à prendre conscience pour voir si on a envie de se mettre en action. Donc, la prendre conscience, c'est la posture en fait.
1: D'accord. Et alors donc, dans ce livre, Comment grandir, vous donnez des outils pour ces différentes postures qu'on peut adopter. Vous pouvez nous donner quelques exemples ?
2: Oui, ben, déjà, il faut être curieux. Il faut être curieux. Et en fait, tout commence par quelque chose qui va nous interpeller, quelque chose qu'on a envie de changer en nous, parce qu'on en a pris conscience. Et puis après, parce qu'on en a pris conscience, ben, qu'est-ce qu'on en fait ? Et là, ça devient une posture.
1: D'accord, parce que vous parlez de posture passive, par exemple, face à la vie. Comment est-ce qu'on peut changer une posture passive ? Est-ce que ce n'est pas un peu dans notre nature, finalement, d'être passif devant la vie ?
2: Ben, justement, déjà de prendre conscience qu'on est actif, qu'on prend sa vie en main, d'avoir le sentiment de la prendre en main. Et si on n'a pas donc ce sentiment, ben qu'est-ce qu'on fait ? Est-ce que je n'essaye pas de changer de posture intérieure ? Est-ce que je n'essaye pas de me mettre en mouvement pour commencer à faire que quelque chose circule en moi ?
1: Et alors donc, quand vous dites posture de vie ou rêver, ça veut dire que justement, ce rêve va permettre aussi de changer de posture ?
2: Ben c'est tout à fait ça, oui, oui. Il faut d'abord se rêver. Et après, on arrivera à se mettre en marche.
1: Et alors, vous pouvez nous dire comment est-ce qu'on peut réussir à se mettre en marche ? Parce que concrètement, les outils que vous proposez ?
2: Alors, donc, se rêver. On peut se rêver plus fort, plus joyeux, en tout cas différent de ce qu'on est. Parce que si on se rêve, c'est parce que justement, on sent que la réalité, ben, on la voudrait plus belle. Alors déjà, se projeter, se voir différent.
1: Et ça devrait être déjà une bonne motivation pour changer notre posture face à la vie.
2: Ah oui, oui. Ben, si on veut être moins timide, plus engagé, ben, qu'est-ce qu'on fait pour que ça arrive ? Mais d'abord, il faut avoir envie, faut en prendre conscience.
1: Donc, cette réflexion intérieure est vraiment importante pour un jeune. Et en prendre conscience, c'est tout le début du processus. Parce qu'un jeune ne se pose pas forcément ces questions. Il constate une certaine attitude, mais il n'arrive pas forcément à se poser les bonnes questions.
2: Exactement. Et c'est pour ça que la réflexion a commencé dans le groupe. Parce que les uns et les autres pouvaient dire « Mais toi, tu as telle posture ». Et c'était très intéressant de voir les jeunes réagir entre eux aussi.
1: Ça peut se faire aussi à travers le regard de l'autre.
2: Ah oui, tout à fait. Uh-huh. Alors, il n'est pas forcément toujours juste le regard de l'autre, mais il nous interpelle.
1: D'accord. Et il faut le prendre bien.
2: Ah oui, alors c'est dans un cadre bienveillant, bien
1: sûr.
2: Oui,
1: bien sûr. C'est important de le rappeler pour que personne ne se sente blessé.
2: Ah oui, alors ce livre, on peut le lire seul, mm-hmm. mais en groupe aussi. Parce que ça peut créer une dynamique et on peut s'encourager, en tout cas, se donner comme ça des petits tuyaux et puis de dire, voilà, moi, comme ça, je te vois. Est-ce que c'est comme ça que tu te vois aussi ? Tu n'as pas envie de changer de posture ? Voilà.
1: Et alors, est-ce que le groupe peut aussi justement aider à ce changement de posture ?
2: Oui, quand le groupe est bienveillant, il peut dire à l'autre, vas-y, tu peux changer, nous, on ne va pas être choqués par ce changement, en tout cas, on va l'accueillir.
1: Donc, en fait, c'est une sorte de thérapie là, que vous proposez.
2: Ah ben, en
1: thérapie
2: groupe,
1: de groupe.
2: Oui, tout à fait. Les jeunes, ils aiment beaucoup être entre eux et ils ont énormément de bienveillance quand ce sont des potes, des amis. Ils ont bienveillance et ils acceptent beaucoup de choses.
1: Marie-Pierre, l'ami Péchou, merci d'être venue à ce micro de Comment Grandir pour nous parler de votre ouvrage du même titre, Comment Grandir, paru aux éditions BOD. On se donne rendez-vous pour une prochaine émission où là, nous parlerons de la famille.
2: Tout à fait, merci beaucoup.
1: Merci, au revoir.
2: Au revoir.
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1: Bonjour à toutes, bonjour à tous. Les quotidiens français saisissent l'autorité de la concurrence, annonce aujourd'hui de l'Alliance de la presse d'information générale qui rassemble près de 300 titres après le lancement sur Google des résumés de l'intelligence artificielle. Des réponses construites notamment à partir de contenus des éditeurs de presse. Selon la pige, les éditeurs ont été mis devant le fait accompli. L'ARCOM saisit alors que ces réponses de l'IA aux requêtes faites sur Google disponibles depuis fin juillet risquent de faire fortement chuter le trafic vers les sites d'information. Plus de 50 hectares brûlés dans le Maine-et-Loire et l'incendie n'est pas encore fixé. Un feu est en cours depuis hier après-midi dans une forêt à l'est d'Angers. Pas de victimes ni de destruction d'habitation, indique la préfecture. Nouvelle hausse du prix du gaz à venir. À partir du 1er septembre, le prix de référence va augmenter de 5,6%. Annonce de la Commission de régulation de l'énergie. Près de 6 millions de foyers sont concernés. En Syrie, Bachar al-Assad condamné à la peine de mort par contumace. L'ancien président reconnu coupable de crimes de guerre et crimes contre l'humanité par un tribunal syrien. Condamnation en son absence, le dictateur renversé en décembre 2024 a pris la fuite avec sa famille en Russie. Le foot et le PSG au complet demain pour le premier match de sa saison. Les Parisiens vainqueurs de la Ligue des Champions affrontent Aston Villa, titré en Ligue Europa. Et il y aura bien les nouvelles recrues françaises Lucas Digne et Magnès Akliouche côté PSG. La Supercoupe d'Europe, ce sera donc ce mercredi soir à Salzbourg en Autriche. Et puis de nouvelles médailles françaises espérées au championnat d'Europe de natation. On suivra à partir de 18h30 la finale du 200 mètres d'eau avec Pauline Maillot, puis celle du 50 mètres papillon avec Maxime Grousset et la finale du 100 mètres nage libre avec les Françaises Marie Wattel et Beryl Gastadello. Notez aussi ce matin la performance de Nathan Muratori en série du 200 mètres d'eau. Le nageur de 18 ans signe le meilleur temps et bat le record du monde junior. Voilà pour l'info. Bon après-midi.
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0: bienvenue à l'écoute de cette nouvelle émission de Sentez-vous bien. Nous sommes, eh bien, comme d'habitude, en compagnie du docteur Jean Lindsay. Bonjour.
1: Bonjour Oscar.
0: Alors bienvenue à ce micro. Et aujourd'hui, eh bien, vous venez avec un nouveau sujet lié à la santé. Il s'agira d'addiction, mais alors une addiction bien particulière, c'est celle liée à l'actualité. Alors ouais. Vous pouvez nous expliquer de quoi il s'agit là, docteur Jean Lindsay?
1: C'est une étude américaine qui a étudié 1100 Américains et ils les ont mis dans des classes différentes selon la fréquence avec laquelle ils s'intéressaient à l'actualité. Et dans ces 1100, ils ont trouvé 16% qui avaient un rapport problématique à l'actualité relevant de l'addiction. Alors, les critères pour savoir s'ils relèvent de l'addiction, ce sont des gens qui disent, qui sont d'accord avec l'affirmation, comme « je suis tellement absorbé par les informations que j'en oublie le monde qui m'entoure », quand même. Ou « mon esprit est souvent occupé par des pensées liées aux informations ». Ou encore, j'ai du mal à m'arrêter de lire ou de regarder les informations. Là, on a regardé quels effets ça avait chez ces gens-là.
0: Oui, on arrive à mesurer les effets que ça peut produire.
1: En les interrogeant tout bêtement, c'est du déclaratif. Et on s'est aperçu que 73% des gens qui déclaraient être dans ces critères-là de dépendance aux nouvelles, 73% déclaraient souffrir de troubles mentaux, c'est-à-dire d'anxiété, de dépression, de ne pas se sentir bien, d'inconfort psychique.
0: Si sans forcément faire le lien.
1: Non. S'il en était conscient, on peut supposer qu'il ralentirait la consommation de nouvelles. Et 61% d'entre eux avaient un malaise physique, fatigue, douleur physique, problèmes gastro-intestinaux, enfin tout un tas de somatisations, comme on dit. Alors que dans le groupe qui n'était pas dépendant à l'actualité, qui n'exprimait pas le fait qu'ils étaient en dépendance avec les nouvelles, bien ceux-là n'avaient que, il n'y en avait que 8% qui déclaraient avoir un inconfort mental, avoir des troubles mentaux subjectifs relatés, et seulement 6% des troubles physiques.
0: Donc on peut déduire que cette addiction à l'actualité nuit à la santé, docteur Jean Lindsay.
1: On pourrait le penser, alors c'est toujours pareil, est-ce que c'est la cause ou la conséquence? Est-ce que c'est les anxieux qui prennent les nouvelles ou est-ce que c'est les nouvelles qui créent les anxieux? On peut penser que ça doit bien marcher un peu dans le sens nouvelle anxiété.
0: On sait de quelle nature sont les actualités en général.
1: Oui, surtout que les médias exprime clairement le fait qu'il cherche à retenir l'attention des consommateurs d'informations par des informations qui attirent, mais c'est sûr que ça attire plus, on le sait, dans le cerveau, les mauvaises nouvelles, comme on a un cerveau qui est fait pour détecter les dangers. La curiosité permet de détecter les dangers, donc les gens des médias fournissent de quoi alimenter ce besoin de nouvelles catastrophiques qui, quand on est chasseur-cueilleur, servent à détecter les dangers des naturels, les dangers des animaux dangereux, les dangers des troupes ennemies, de toutes sortes de dangers. Et là, ils utilisent ce canal, les médias, pour capter notre attention en ne mettant évidemment que des nouvelles catastrophiques.
0: Oui, puis on connaît maintenant les chaînes d'infos en continu.
1: Ah, puis alors les chaînes d'infos en continu, oui, là, oui. C'est... Oui. Si certains de nos auditeurs étaient dans cette position, on ne saurait trop leur conseiller de...
0: Alors qu'est-ce qu'on peut leur conseiller, justement?
1: Couper
0: les informations.
1: Oui, couper les
0: informations. Arrêter de s'informer.
1: Une fois par jour, se tenir au courant du monde, quand même. Il faut se tenir informé de ce qui se passe dans le monde. C'est une condition démocratique non négligeable. Il suffit d'écouter 5-10 minutes par jour.
0: Mais aujourd'hui, on est assailli aussi par l'information, la télévision, la radio, les smartphones, les réseaux sociaux.
1: Il existe, je crois, sans la nommer, qu'il existe des chaînes de radio d'infos en continu.
0: Aussi, oui. La télévision, la radio.
1: Alors, on les écoute 5-10 minutes par jour. Et puis c'est bon. Éventuellement, matin et soir, le flash info, et puis c'est bon. Mais pas rester accroché à ça, c'est très mauvais.
0: Mais quand on est addict à ça, c'est un peu comme avec la cigarette. Comment est-ce qu'on fait pour ne pas y revenir plus que ça dans la journée?
1: Là, pour le moment, on n'a pas de médicaments. C'est Là, nous mettons en garde nos auditeurs. Il n'y a qu'à pas regarder, il n'y a qu'à pas écouter. Ça fait un bien fou. Mais tout en restant quand même...
0: Informé.
1: Informé, mais ce n'est pas difficile. Enfin, juste le flash info, quoi. Le flash d'information. Si on veut vraiment ne pas être... On peut le faire le matin et le soir. Et puis voilà, on ne perdra rien de l'actualité. Hein. Enfin, de la grosse actualité.
0: Ou alors, lire le journal, ça peut être encore une solution.
1: Oui, le journal, bien sûr. Si on lisait seulement le journal, on serait informé. Hein.
0: Ah, je crois, oui.
1: Oui, sans problème, sans problème. Sans problème.
0: La radio aussi, on ne va pas mettre de côté la radio. Merci beaucoup, docteur Jean-Lincey.
1: Donc, McLaughlin, McLaughlin, M-C-L-A-U-G-H-L-I-N, c'est publié dans Health Communication, août 2022. L'article, c'est « Caught in a dangerous world », pris dans un monde dangereux. On peut trouver ça facilement sur Internet.
0: Merci beaucoup, docteur Jean-Lincey, d'être venu à ce micro de Sentez-vous bien pour nous parler aujourd'hui de cette addiction à l'actualité. On se retrouve très vite pour un nouveau sujet. À bientôt. Au revoir.
1: Au revoir, Oscar.
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2: Bienvenue pour notre nouvelle émission Petit sujet psychologique. Nous sommes en compagnie d'Éléonore Tarlet. Bonjour.
3: Bonjour Oscar.
2: Alors vous êtes psychologue et psychothérapeute, vous êtes aussi conférencière et puis on pourrait dire chroniqueuse radio puisque vous êtes avec nous à ce micro. Et d'ailleurs c'est un plaisir de vous retrouver ici.
3: Ouais, pour plaisir est tout à fait partagé.
2: Bon oui, bah, c'est bien alors. Et donc en fait vous nous invitez à revenir dans cette émission aujourd'hui sur un thème que vous avez commencé à aborder lors des émissions précédentes. Il s'agit de la psychologie sociale qui, en fait, revêt une multitude d'aspects. Qu'est-ce que c'est exactement que la psychologie sociale, Éléonore Tarlet ?
3: Voilà, oui, je propose cette fois d'élargir, parce que d'habitude, je fais plutôt des chroniques psychologie, un peu orientée psychothérapie, sur l'individu. Et là, je vais vous proposer un champ de la psychologie qui s'appelle la psychologie sociale. Alors, pour recentrer un petit peu, quand j'étais à la fac, pour se spécialiser, on avait le choix entre la psychologie clinique et pathologique, qui amène à la thérapie, la psychologie sociale, qui est un petit peu à cheval entre la psychologie et la sociologie, hein, on va rentrer dans le détail, la psychologie génétique, qu'on appelle aussi psychologie du développement, c'est la psychologie de l'enfant, et la psychologie du travail, qui est souvent en lien avec l'ergonomie, c'est-à-dire l'adaptation à son poste de travail, les techniques de recrutement, d'évaluation, etc.
2: Donc il y a plusieurs spécialités en réalité.
3: Voilà, il y a plusieurs spécialités, et on doit choisir, quand à l'époque c'était le DESS ou le DEA, on doit choisir une spécialité pour aller jusqu'au bac plus 5, pour la validation. Alors du coup, la psychologie sociale, je vais vous donner la définition de Gordon Allport de 1954.
2: Oui.
3: C'est la branche de la psychologie expérimentale qui étudie de façon empirique comment les pensées, les émotions et les comportements des individus sont influencés par la présence réelle ou imaginaire ou implicite d'autres personnes. Donc là, on voit bien, et ça date des années 50, mais vous allez voir, ça a démarré avant, que c'est expérimental. C'est-à-dire cette psychologie, elle a à cœur de démontrer des phénomènes psychosociaux en faisant des expérimentations. Alors au démarrage, ça a démarré sur les animaux, et ensuite c'est passé sur les humains, pour voir l'interaction entre l'individu et la société. De quelle façon, en gros, nous sommes influencés par les phénomènes sociaux.
2: Il y a des travaux donc qui ont été faits et qui continuent d'être faits.
3: Voilà, tout à fait. C'est de ça dont je vais vous parler, de plusieurs expériences au fur et à mesure des chroniques.
2: Oui.
3: J'ai déjà commencé à en aborder deux. Et vous allez voir, c'est vraiment très intéressant parce qu'on apprend à décoder en fait ce qui se passe dans notre quotidien. Et on le voit notamment au travers des publicités ou des stratégies de marketing, on le voit beaucoup. Alors malheureusement, on le voit aussi au niveau politique maintenant. Mais ça permet de comprendre un petit peu les process, les mécanismes sous-jacents de ce qui est mis en œuvre.
2: Donc en fait, ce sont des techniques qui ont été dans le temps récupérées à des fins plus mercantiles, par exemple.
3: Voilà, ça dépend un peu qui y a derrière, quels sont les objectifs. Donc c'est en ça que c'est intéressant. Alors si je vous reprends un petit peu l'historique, hein, donc on a bien compris que l'idée, c'est de savoir quels sont les processus mentaux impliqués dans les comportements humains liés aux interactions sociales.
2: Oui.
3: Par exemple, les prises de décision, et là on en a beaucoup en économie comportementale aussi. Donc il y a plusieurs disciplines qui sont un peu au carrefour de cette psychologie sociale ou qui va s'en inspirer. Alors, la naissance de cette discipline, on peut la dater fin 19e, début 20e, et avec le livre de Gustave Le Bon, un Français, c'est bien ça. Parce que, après, c'est très américain aussi, hein, la psychologie sociale. Il a écrit « Psychologie des foules ». En 1895. Et on a aussi Gabriel Tarde, français aussi, qui a écrit « Études de psychologie sociale », études au pluriel, en 1898. Donc ça commence à dater un petit peu. Et là, il observait, Gabriel Tarde, les conséquences sur l'influence de l'imitation. C'est ce qu'on appellerait aussi l'apprentissage vicariant.
2: Oui, alors quand vous parlez d'imitation, c'est-à-dire...
3: Je vais imiter mon prochain.
2: D'accord.
3: En fait. Donc là, on va rentrer dans tout ce qui est normatif. Et voilà.
2: Donc on fonctionne plus un peu en miroir avec l'autre, c'est ça, hein?
3: Voilà, ça, le fait d'imiter nous influence.
2: D'accord.
3: On rentrera plus en détail là-dessus. Ensuite... la première moitié du XXe siècle, on a le béhaviorisme. Alors là, tout le monde connaît Pavlov, hein, béhaviorisme qui a plusieurs noms. La science du comportement, le comportementalisme, voilà. Ivan Pavlov a écrit un article en 1913 où il décrit ce comportement classique. Parce qu'en fait, à cette époque-là, l'environnement et les comportements, c'était les seules choses observables. Les processus mentaux se déroulent dans ce qu'on appelle une boîte noire, en fait, non observable. Et c'est ça qui posait problème aux psychologues. Donc, je rentrerai plus en détail, évidemment, dans tout ça. En gros, le conditionnement, on va rentrer sur un modèle SR, stimulus-réponse, un apprentissage par essai-erreur. C'est ce qu'on appelle le conditionnement. Alors ensuite, après Pavlov, donc ça c'est vraiment, je vous en parlerai parce que c'est essentiel, on va dire pratiquement tous les travaux découlent de l'expérimentation du conditionnement classique découvert par Ivan Pavlov, découvert d'ailleurs par hasard, parce qu'au départ c'était un physiologiste qui étudiait la salivation des chiens par rapport à aux aliments qu'ils devaient manger.
2: D'accord.
3: Et il s'est aperçu qu'en fait les chiens salivaient alors même que l'expérimentateur arrivait sans nourriture dans les mains. Il s'est dit il y a un problème. Donc on verra. Alors ensuite, après Pavlov, il y a Skinner, qu'on connaît bien aussi quand on étudie le conditionnement. Et là, Skinner a étudié aussi le conditionnement, mais qu'on va appeler opérant ou instrumental.
2: Oui.
3: Et on parle de boîte de Skinner, vous avez peut-être déjà entendu, puisqu'en fait, il a créé des processus expérimentaux dans des boîtes avec des leviers, et les souris, les rats devaient appuyer sur des leviers pour obtenir de la nourriture. Et en fait, il se conditionnait, il se renforçait en ayant une action cette fois, alors que le chien de Pavlov n'avait pas d'action. Fin des années 30, on a des psychologues allemands de la Gestalt, dont Lewin, qui partent aux États-Unis. Et là, c'est le début de l'étude des attitudes et des phénomènes de groupe en psychologie sociale. Ensuite, au cours de la Seconde Guerre mondiale, les psychologues sociaux étudient les effets de la persuasion et de la propagande, mais pour servir un but, l'armée américaine. Donc, au cours de la Seconde Guerre mondiale, on continue beaucoup, et il y a eu un essor de psychologie sociale, qu'on dit maintenant psychologie sociale, mais ça peut avoir d'autres noms comme l'ingénierie sociale.
2: Oui.
3: Et on va voir comment on peut créer une propagande et persuader avec ces outils qu'on commence à connaître un peu mieux. Après la guerre, il y a le fameux procès Eichmann à Jérusalem. Et là, on a un autre sociologue connu qui s'appelle Stanley Milgram, qui va s'intéresser à un concept qu'on appelle la soumission à l'autorité. Là, on est dans les années 60 et il s'est posé la question, on s'est tous posé, comment autant d'individus ordinaires ont pu se transformer en tortionnaires et commettre des atrocités qu'on a connues, notamment dans les camps nazis. Alors là, je vous parlerai de tout ça plus en détail. Évidemment, tout ça est très controversé puisqu'il faut savoir que souvent, en psychosociologie, on a des hypothèses contre-intuitives. Alors, je vous dirais que c'est un petit peu lié aussi à ce qu'on appelle les trois blessures narcissiques. Hein. Freud avait parlé de la blessure narcissique qu'elle avait occasionnée. Donc la première, ce serait de découvrir qu'on n'est pas seul au monde, c'est un autre planète Terre. Finalement, il y en a plein d'autres dans le système. Blessure narcissique. La deuxième, c'est de découvrir qu'on descend du singe. C'est horrible. Et la troisième, Freud disait, c'est de découvrir que mon inconscient ne m'appartient pas. En fait, je ne suis pas maître de tout ce qui se passe dans mes attitudes, mes pensées, mes comportements. Et là, c'est vrai que la psychologie sociale, c'est assez blessant, narcissiquement, puisqu'on se rend compte qu'on est manipulable à l'envi, à l'insu de notre plein gré. Mmh,
2: à l'insu de notre plein gré.
3: Comme qui dirait.
2: D'accord. Donc en fait, c'est le chemin vers lequel on va s'avancer là, pour nos prochaines émissions, Éléonore Tarlet.
3: Voilà le programme riche et très intéressant. D'accord. Que je vous propose de découvrir au fur et à mesure des chroniques.
2: À propos de la psychologie sociale.
3: Tout à fait.
2: Voilà, merci beaucoup Éléonore Tarlet d'être venue à ce micro aujourd'hui pour aborder cette question et faire un peu le tour rapide de l'histoire de la psychologie sociale. C'était Petit Sujet Psychologique avec Éléonore Tarlet, psychologue et psychothérapeute. Et lors de notre prochaine émission, vous aborderez le thème du conditionnement classique.
3: Voilà.
2: Merci, à bientôt.
3: Merci à vous, à bientôt.
2: Au revoir.
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0: 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Il est 16h. 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
1: Conseil simple pour écolo débutant. Ma caisse n'aime pas la vitesse. Parfois, pour changer le monde, il suffit de le décider. Pas besoin d'acheter quelque chose, de se creuser la tête, pas même besoin de lire un mode d'emploi à rallonge, c'est juste un déclic. Pour la vitesse, c'est exactement ça. On le décide, on lève le pied et voilà, c'est fait. Chez les bien-aimés, ça fait bien longtemps qu'on roule pépère, quitte à passer pour des losers finis. Parlons peu, parlons chiffres. Selon l'ADEME, la plupart des véhicules ont un rendement énergétique optimum entre 80 et 100 km/h. En roulant à 130 km/h, on augmente la consommation de carburant de 20% par rapport à une vitesse de 115 km/h. Par ailleurs, adopter une conduite souple et fluide permet là encore d'économiser jusqu'à 20% de carburant. Alors on arrête de faire ronfler le moteur pour épater la galerie, on respire et on adopte l'éco-conduite. Concrètement, j'anticipe le freinage qui permet d'utiliser le frein moteur, je lâche la pédale d'accélérateur, j'appuie doucement sur la pédale de frein et je rétrograde à la vitesse inférieure. J'évite d'accélérer et de freiner à tout bout de champ. J'écoute le bruit du moteur pour passer les vitesses au bon moment. Ce conseil est extrait du livre « Petit guide amusant pour écolo débutant » de Sarah Bien-Aimé aux éditions Terre Vivante.
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Et bonjour à tous, bienvenue à l'écoute de Hope Radio. Il est 16h passé de quelques minutes. C'est Ed au micro avec vous jusqu'à 20h. Vous le savez maintenant, à 16h30, prochain rendez-vous parlé avec l'Instant Bible animé par Stéphane Vincent. Nous aurons le plaisir d'écouter Jean-Marc Reynaud, le Soweto Gospel Choir. Tout de suite, voici Smokey Norfolk, I Feel Good.

c'était la formation Sweet Witness et on poursuit avec Jean-Marc Reynaud et son titre Je m'envole. Et j'en profite pour vous rappeler que vous pouvez trouver sur toutes les plateformes de téléchargement le premier album de Jean-Marc, Ma Victoire. On écoute Je m'envole.

C'était I Remember You, interprété par le Soweto Gospel Choir. 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Dans quelques minutes, l'Instant Bible à 16h30. Le temps d'écouter le London Community Gospel Choir qui interprète Praise Worthy, suivi de ce titre tant connu et tant apprécié de Donald Lawrence, The Blessing of Abraham.

0: Célèbre titre de Donald Lawrence, The Blessing of Abraham. Il est 16h30, voici l'Instant Bible, présenté et animé par Stéphane Vincent, pour vous aider à mieux comprendre les paroles de ce livre, toujours d'actualité, la Sainte Bible, l'Instant Bible.
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3: Nous sommes très heureux de vous avoir aujourd'hui avec nous pour cette nouvelle émission de l'Instant Bible, l'émission qui met la Bible à la portée de tous, mais sans la niveler pour autant par le bas. Et nous continuons nos échanges sur cette guerre qui se cache derrière toutes les guerres, le grand conflit entre les forces du bien et du mal. Et dans ce contexte, nous allons approfondir le rôle de la Bible et surtout l'utilité concrète qu'elle peut avoir dans nos vies. J'ai le plaisir, même le grand plaisir, de recevoir sur ce plateau nos deux pasteurs. Le pasteur Philippe Leduc, bonjour.
4: Bonjour.
3: Bienvenue.
4: Merci.
3: Et le pasteur Pascal Rodet, bonjour.
5: Bonjour Stéphane, bonjour à tous.
3: Tout d'abord, posons-nous un peu le contexte dans lequel cette fameuse Bible, ce best-seller absolu, nous est parvenue. Ce livre a-t-il toujours fait autorité, pasteur Pascal Rodet, chez les chrétiens ?
5: Ce livre a toujours fait autorité dans le monde chrétien, avec véritablement comme le livre par excellence de la parole de Dieu, d'où le fait que souvent on marque la Sainte Bible pour marquer vraiment l'appartenance comme étant liée à Dieu, écrit, enfin en tous les cas inspirée par Dieu dans les hommes de foi que l'on peut lire dans cette Bible.
3: Et alors, est-ce que les chrétiens ont toujours eu accès à ce livre
5: de Alors Bible? Ça, c'est une autre question.
3: C'est un autre sujet.
5: C'est différent.
3: On va la poser au pasteur Philippe
5: Leduc. Ça dépend des années, des siècles.
4: Oui, il y a une période au Moyen-Âge où l'accès était presque interdit, et donc il fallait beaucoup de volonté pour accéder au texte. Alors bien sûr, avant l'imprimerie, la création de l'imprimerie, c'était compliqué, mais même après. Mais on peut dire aussi que même aujourd'hui, il y a certaines zones dans le monde où l'accès à ce livre est réglementé et très compliqué. Donc, si on en revient au Moyen-Âge, en effet, il y a un moment où l'Église a souhaité que les paroissiens se contentent, entre guillemets, d'avoir accès au texte au travers d'un clergé, de spécialistes qui étaient en charge d'enseigner la population. Voilà, la population n'avait pas un accès direct à ce livre à l'époque.
3: Et comment on peut expliquer justement cette volonté de ne pas vouloir donner accès directement à la Bible aux croyants, mais de devoir passer par une sorte d'interface en quelque sorte?
4: Déjà, le fait d'avoir accès soi-même, ça veut dire que la personne a moins d'importance du coup, donc c'est moins valorisant pour les personnes qui enseignaient. Si vous n'avez pas besoin de moi, vous me le dites et puis je m'en vais. Et puis voilà, celui qui sait, c'est celui qui a le pouvoir. De manière générale, on le dit souvent, hein, quand on a l'information, c'est une forme de pouvoir qui est importante. Donc quand on veut pas trop que certains aient du pouvoir, ben, on leur cache un peu les informations et on s'arrange comme ça pour maintenir une certaine emprise sur eux, parce que tant qu'ils ne savent pas, on peut leur dire, nous, ce qu'on veut, et ils peuvent que nous croire, puisqu'ils n'ont pas accès à la source.
5: Et alors donc, je pense que si, d'ailleurs, c'est intéressant, parce que pour justifier un peu cela, on disait toujours, ah mais c'est la Sainte Bible. La personne de la rue n'a pas les capacités à comprendre la volonté de Dieu au travers de la Bible, donc ça ne peut être qu'un spécialiste qui peut décoder ça. Et c'est surtout autour de cela qu'on justifiait un peu le fait de ne pas le laisser à la portée de tous, avec, comme disait Philippe, hein, cette volonté forte de garder cette connaissance pour soi-même.
3: Et alors donc, vous pensez que les vrais enjeux pour l'Église de l'époque, c'était justement de garder le pouvoir ?
5: Dans un monde où la société était basée sur deux choses, le politique et le religieux, forcément, à un moment donné, il est plus facile de demander à la société de faire quelque chose lorsque je garde la connaissance et le pouvoir de la connaissance. Et c'est vrai que c'était les enjeux primordiaux à l'époque. qui, dans certains cas, l'est encore aujourd'hui sous une autre forme. Hein, où on peut, pour reprendre l'expression que vous disiez sur la guerre qu'il y a entre le bien et le mal, oui. Ça fait partie aussi de la guerre du mal qui veut que... Attends, on va pas tout dire, on va utiliser des personnes qui vont faire croire qu'ils sont bien, qui ont une bonne connaissance, qui sont religieux, mais on va lui faire dire autre chose. Et c'est toute la difficulté que l'on a dans notre société, où certains parlent de la Bible comme mais uniquement des morceaux qui les intéressent et pas l'ensemble.
4: Il faut dire que là, à cette époque-là, l'accès à la lecture était beaucoup moins large que l'est aujourd'hui. Et donc,
6: oui, déjà, il n'y avait peut-être pas beaucoup de personnes qui savaient lire.
4: Voilà, donc ça, c'est un grand frein aussi.
6: Et alors donc, pour les paroissiens eux-mêmes, cette restriction à l'accès à la Bible, quels enjeux ça revêtait pour eux ?
4: Ça veut dire qu'on est obligé de croire en la parole qui est donnée, puisqu'on n'a pas moyen de vérifier. Quand on est là pour vérifier, ça veut dire qu'on a un petit doute sur l'autorité de la personne qui nous parle. Donc forcément, l'autorité en question dit « écoutez, non, faites-moi confiance, point ». N'allez pas vérifier, faites-moi confiance. Mais c'est toujours un petit risque. Hein. Alors quand la personne est honnête, pas de risque. Hein. Mais quand il y a des choses qui sont pas très claires, ben on peut pour, comme ça partir un peu à droite à gauche. On n'a pas de garde-fou.
6: C'était compliqué finalement de vérifier les enseignements qui étaient donnés à l'époque. Et si on devait se déplacer maintenant sur la ligne du front du grand conflit entre le bien et le mal, on pourrait se poser plusieurs questions. Tout d'abord, qu'est-ce que la Bible a de si particulier pour qu'elle puisse faire l'objet de persécutions, pasteur Pascal Rodet ?
5: Elle a la connaissance de ce qu'est Dieu véritablement. Quand on regarde dans le texte biblique, on a plusieurs livres, plusieurs personnages de foi des personnes, mais en particulier un personnage très important qui est Jésus. Et Jésus, c'est montrer ce qu'est véritablement Dieu son Père concrètement au milieu de la société. Ce que nous avons, nous, c'est ce qu'il a témoigné. Ce que nous recevons, nous, de l'Écriture, de la Bible, c'est ce qu'il a vécu véritablement en Palestine au début de notre ère. C'est véritablement cette relation qu'il y a entre lui et la population, et comme c'est l'image de Dieu, c'est l'amour incarné, le lien de Dieu qu'il veut avoir pour la population. En d'autres termes, c'est véritablement dans ce conflit Dieu qui veut dire à toute la population de la terre, attention, vous avez entendu dire que je suis méchant, très autoritaire, papa fouettard, etc. Alors que, regardez, lisez, voyez qui je suis vraiment.
6: Philippe Leduc, la Bible a fait l'objet de persécutions, ça on peut le dire.
4: Oui, et c'est d'autant plus étonnant qu'en effet, le message, ce n'est que l'amour qui est transmis dans ce livre-là. Il n'y a pas d'incitation à la haine, à tuer les autres, à faire du mal. Non, c'est un message très positif qui est derrière. Aimez vos ennemis, voilà. C'est quand même curieux que ce livre ait fait autant de problèmes, parce que son message est profondément positif et bienveillant. Alors maintenant, dans ce cadre de ce grand conflit entre le bien et le mal, en effet, quand le bien est mis en avant, ben c'est l'adversaire qui est pas content et qui s'arrange pour mettre des bâtons dans les roues. Hein, mais
6: quand vous dites l'adversaire, de qui vous parlez ?
4: S'il y a deux camps, quand il y a un camp qui prend plus de place, le camp adverse se manifeste et essaye d'empêcher la transmission d'une parole qui est bonne, qui est forte. Et parfois, certains hommes se mettent dans ce biais-là. Et sont ainsi les agents de ce mauvais côté, parce qu'ils empêchent que des bonnes nouvelles soient partagées, tout simplement.
6: Et alors donc, à contrario, aujourd'hui, la Bible est en accès libre auprès du plus grand nombre. Alors peut-être que dans certains pays, il y a encore certaines restrictions, mais en tout cas, en Occident, la Bible circule et qui veut en avoir une peut en avoir une, l'acheter et la lire. Est-ce que ça revêt aussi ça des dangers d'y avoir un accès totalement libéré ?
5: Alors ça peut être un danger, oui. Il y a forcément un danger de la façon qu'on va le lire. Hein. il peut y avoir des personnes qui sont intéressées par certains morceaux de la Bible, mais pas à d'autres. Et ça, c'est le danger. C'est-à-dire qu'il y a une certaine honnêteté intellectuelle et spirituelle à avoir au travers de cette lecture. Quand je lis le texte, qu'est-ce qu'il me dit aujourd'hui? Mais surtout, qu'est-ce qu'il voulait dire à l'époque que ça a été écrit? Je ne peux pas coller ipso facto le texte de l'époque comme aujourd'hui tel quel. Il y a des choses qui sont importantes. Et ensuite, dans les expériences des hommes et des femmes de foi de la Bible, il y a cette compréhension d'un Dieu qui m'aide à vivre et à surpasser les conflits ou les difficultés que je peux avoir. La question, c'est pas uniquement comment ça s'est fait, mais aussi quel est le lien que cette personne de foi a eu avec Dieu pour y arriver. Et après, je peux me l'approprier et le vivre aujourd'hui dans la société auquel je vis.
6: Donc c'est très important ce que vous dites, sinon on peut faire fausse route très rapidement.
5: On peut faire fausse route très rapidement, c'est évident que... D'ailleurs, c'est pas nouveau, hein, c'est pas encore aujourd'hui. Je prends un exemple où dans l'Ancien Testament on parle de la loi « où tu ne tueras point » par exemple. Eh ben, j'ai envie de dire, si on en reste ipso facto uniquement à ce texte, moi j'ai tué personne. J'ai assassiné personne encore. On sait jamais, il y en a un qui peut m'énerver. Bon, bref, j'ai tué personne. En bon chrétien. Mais dans le Nouveau Testament, Jésus reprend ce commandement où il dit, vous avez entendu, tu ne tueras point. Mais moi je vous dis, le jour où vous insultez quelqu'un, c'est comme si vous l'avez tué. Et là, il va plus loin dans le raisonnement. Mais si je prends que l'Ancien Testament avec la loi, tu ne tueras point, il y a une partie qui me manque, qui est importante aussi. C'est-à-dire que je ne peux pas faire n'importe quoi dans ma façon de parler ou de m'exprimer avec quelqu'un. Et ça, c'est de l'honnêteté spirituelle et intellectuelle.
6: Alors, pasteur Philippe Leduc, tout à l'heure, vous nous parliez du message positif qu'on trouve dans la Bible. Si il fallait résumer ce que contient la Bible, alors je sais que ça peut être complexe parce que la Bible c'est quand même un pavé, mais s'il fallait résumer le message de la Bible, comment vous le feriez?
4: Je pense que le texte de Jean 3,16 est excellent pour cela.
6: Vous pouvez nous le
4: car dire? Dieu a tant aimé le monde qu'il a donné son Fils unique afin que quiconque croit en lui ne périsse point mais qu'il ait la vie éternelle. La Bible peut se résumer en l'action que Dieu a eue en envoyant son Fils pour le salut de tous. Donc c'est foncièrement une bonne nouvelle. Bonne nouvelle, le mot évangile signifie d'ailleurs bonne nouvelle. Et au cœur de l'évangile, il y a ce texte-là, Jean 3,16. Un bon résumé de l'ensemble.
6: Merci. Je vous pose la même question, Pascal Rodet. Si vous deviez résumer la Bible...
5: Mais je résumerai la Bible avec un verset qui se trouve à la charnière entre la fin de l'Ancien Testament et le Nouveau Testament dans Malachie, où il est parlé, c'est les derniers versets, derniers, juste avant de passer au Nouveau Testament, où il dit « Avant de la venue du jour du Seigneur, ce grand jour est terrible, je vous enverrai le prophète Élie ». Il fera la paix entre les pères et leurs enfants, ainsi qu'entre les enfants et leurs pères, alors je ne viendrai pas détruire votre pays. Je trouve ça très intéressant parce que c'est tout à fait le résumé de la venue de Jésus. Ici, Élie, il y a longtemps qu'il a vécu sur terre en tant que prophète, mais le prophète Malachie est en train de nous dire... Dieu souhaite qu'une chose, c'est de retrouver la relation qu'il y a entre le cœur d'un père et le cœur de son fils, sous-entendu entre lui et nous. Et la Bible, c'est ça, c'est le contenu d'un Dieu qui veut retrouver cette relation de paix et d'amour entre lui et les habitants de la terre.
6: Donc la Bible, ce livre, a été longtemps interdit, caché et passé sous le manteau. Il a le pouvoir de changer le regard que vous portez sur le monde et même d'apporter un immense plus à vos vies. Nous espérons que nous vous avons donné envie de le découvrir, puisqu'à bien y penser, vous n'avez pas grand-chose à y perdre, même plutôt à y gagner. 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
3: Merci de nous avoir suivis. On se retrouve très vite pour un nouvel épisode de l'Instant Bible. Merci, messieurs. À bientôt.
4: Merci, bientôt.
5: Mais à bientôt.
6: Au revoir. Au revoir.
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C'est Aide au micro avec vous du lundi au vendredi entre 16 et 20 heures. Prochain rendez-vous avec l'actualité, c'est le Flash Info de 17 heures. On écoute Brian Courtney Wilson, Mindful, suivi de Leandria Johnson.

C'était We Introduce God, chanté par Leandria Johnson. Dans quelques minutes, le flash info de 17h, après quoi vous pourrez entendre le Brooklyn Tabernacle Choir ou encore la grande Liz McComb. Voici tout de suite Perfect People, chanté par la chorale New Gospel Family. Vous êtes à l'écoute de Hope Radio, c'est Ed au micro avec vous jusqu'à 20h.

0: 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Il est 17h, le Flash Info. 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
1: Bonsoir à tous. Une majorité du pays en vigilance orange. Canicule demain avec 78 départements concernés par l'alerte de Météo France. Cet après-midi, on frôle déjà les 39 degrés sur la Corse. Et la nuit prochaine, on attend entre 20 et 23 degrés pour les minimales. Jusqu'à 26 degrés près de littoral de la Méditerranée. Avant une journée très chaude avec presque partout plus de 35 degrés dans l'intérieur et localement jusqu'à 40 du centre Val-de-Loire à la Nouvelle-Aquitaine. Alors que la course aux lunettes de protection est lancée à la veille de l'éclipse solaire et que les pénuries sont nombreuses, Marine Tondelier dénonce un fiasco. Pour la secrétaire nationale des écologistes, il n'y a pas eu assez d'anticipation mais de l'impréparation et selon elle, l'accès aux lunettes n'a pas pu être garanti. Elles sont pourtant indispensables pour observer une éclipse solaire en toute sécurité. Un incendiaire jugé aujourd'hui en comparution immédiate au tribunal de Niort. Il est en détention provisoire après avoir été arrêté vendredi à proximité de départ de feu. Un chalumeau avait été retrouvé dans sa voiture. L'homme de 45 ans avait ensuite reconnu avoir provoqué plusieurs incendies dans les Deux-Sèvres et dans le Maine-et-Loire ces derniers jours. Fini le démarchage téléphonique non sollicité. Le texte entre en vigueur aujourd'hui et pour être appelé désormais par les entreprises, vous devrez leur avoir donné votre consentement éclairé. Ces appels commerciaux seront autorisés uniquement en journée et en semaine. La barre symbolique des 2000 morts d'Ebola dépassée en 3 mois en République démocratique du Congo. C'est presque autant que lors de l'épidémie entre 2018 et 2020 dans le pays. Et on compte aussi plus de 4300 cas confirmés de la maladie. La flambée actuelle dans l'Est et dans le Nord-Est de la RDC pourrait alourdir encore le nombre de victimes. Et puis au championnat d'Europe d'athlétisme ce soir, à suivre la finale du 100 mètres hommes, aucun Français n'était qualifié pour les séries. Deux Françaises en revanche seront en lice pour les demi-finales du 100 mètres et Laetitia Bapté et Sacha Alessandrini. Bonne fin de journée.
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0: Into the Love, chanté par la grande Liz McComb sur Op Radio. Vos prochains rendez-vous pour la demi-heure qui vient à 17h45. La chronique bien-être avec Top Cuisine. Il sera question aujourd'hui du gratin à la banane. À 17h33, l'agenda gospel de ce mardi 11 août. À 17h30, l'invité gospel. Un extrait de l'invité gospel avec Laetitia Ubeda, coach vocal certifié et chef de chœur. Et vous ne manquerez pas, bien sûr, demain mercredi à 11h, de suivre l'intégralité de l'interview de Laetitia Ubeda. Il est 17h15, voici maintenant votre chronique Boost Espoir.
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3: Alors Marina, c'est toi qui es partie à la chasse au trésor de promesses cette semaine. Parce que chaque promesse est un trésor, non ?
4: Tout à fait.
3: Alors, laquelle nous proposes-tu aujourd'hui ?
4: Alors oui, c'est des trésors pour notre vie, des petits boosts, comme on le disait, pour notre quotidien. Et tu vas trouver cette promesse dans le Nouveau Testament, vers la fin de la Bible, dans 1 Jean chapitre 5, verset 14. Nous avons auprès de lui cette assurance, si nous demandons quelque chose selon sa volonté, il nous écoute. Il y a comme une petite formule mathématique là, hein. Demander plus la volonté de Dieu égale Dieu nous écoute. Eh bien, je ne suis absolument pas d'accord avec ça. Je ne veux froisser personne, hein, mais ce n'est quand même pas tout à fait exact. On traduit ici dans nos Bibles françaises par « entendre ». Mais il peut y avoir aussi cette signification d'exaucer, de répondre. Moi, je crois que Dieu nous écoute toujours. On n'a pas besoin de faire quelque chose pour que Dieu nous écoute. Alors, si une réponse positive à nos demandes n'est pas toujours acquise, ce qui est acquis en revanche, c'est que Dieu est à notre écoute en permanence. Tout le temps disponible, à toute occasion, Dieu est là, Dieu écoute chacun de tes cris, Dieu écoute chacune de tes prières. Et ça me fait tellement de bien de le savoir.
3: Ah, merci pour cette promesse, ce rappel aussi. Que Dieu, il entend nos cris et... même quand nous n'avons plus de mots, il entend même nos silences. Alors n'hésitons pas d'une façon ou d'une autre à rester en communication. Laissez ouvert le canal avec lui.
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C'était We Vol of My Heart, chanté par Sandra Crouch sur Hope Radio. On poursuit avec Test and See, titre de Travis Green, avant de retrouver un extrait de l'invité gospel avec Laetitia Ubeda. On écoute Travis Green.

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0: L'invité gospel cette semaine, c'est Laetitia Ubeda. Elle est chanteuse, coach vocal et chef de chœur. Voici un extrait de son interview.
1: La foi, moi, je l'ai. Je ne l'impose pas à chacun. Je sais qu'il est dans mes courants. Il y en a qui se disent athées. Mais ça ne me regarde pas. Moi, je fais ce que je considère. Enfin, je suis à ma place quand je suis à cette place-là. Et je sais qu'il se passe quelque chose, mais ça, c'est au-delà de moi. Donc après, si les gens disent qu'ils sont athées, ils sont athées. S'il se passe quelque chose, ils se sentent bousculés ou s'ils restent, il se passe quelque chose. Mais c'est chacun son chemin. Donc. Pour moi, c'est OK. Et après, est-ce qu'il faut avoir une grande voix? Je ne pense pas qu'il faut avoir une grande voix. Comme je disais tout à l'heure, il se passe quelque chose au-delà de ce que nous, on peut considérer être une grande voix, une belle voix. Je sais que j'ai des chanteurs dans mes groupes qui ne sont pas des grands techniciens, mais par contre, au niveau émotionnel, ils transmettent quelque chose de puissant. Et ça ne s'explique pas par la voix, ça s'explique par ce qui est incarné et diffusé avec générosité. Et en fait, ça transmet le message, c'est ça qui compte en fait. Tout le monde est en capacité de chanter du gospel par rapport au sens. Quand on chante du gospel, c'est le message qui est raconté à la fois, soit c'est de la louange, soit c'est du témoignage, ou soit c'est l'expression de soi. Et à partir de là, tout le monde peut chanter le gospel. Après, ça demande du travail technique, etc. Et donc, après, il faut s'approcher. Mais je pense qu'en concert, notamment avec des gens qui ne connaissent pas super bien leur voix, il se passe quand même des choses un peu extraordinaires à partir du moment où on chante le gospel.
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0: Et n'oubliez pas que si vous êtes organisateur d'événements gospel, si vous êtes artiste et que vous souhaitez tout simplement nous faire part de vos prochaines dates d'événements gospel, de vos prochains concerts à venir, eh bien, n'hésitez pas à nous contacter opradio.live sur la rubrique contact sur le site internet ou bien sur les pages Facebook ou Instagram. Faites-nous connaître vos événements à venir et c'est avec plaisir que nous les retransmettrons à l'antenne et sur nos réseaux. Opradio.live, voici l'agenda gospel de ce mardi 11 août. À Saint-Martin-de-Ré, demain mercredi 12 août, la tournée Gospel Les Grands Classiques avec le Linda Lee Hopkins Quartet sera en concert à 20h dans l'église du village. Puis le jeudi 13 août à 20h30, église Notre-Dame du Parc à Royan. Et enfin le 14 août à la cathédrale Saint-Pierre à Angoulême à 20h. À Paris, samedi 15 août, la formation Gospel Dream sera en concert à la cathédrale américaine à 20h30. À Paris, toujours samedi 15 août également, concert gospel gratuit, place de la Bastille à 18h, donné par la chorale Total Praise Mass Choir dans le cadre de Paris Summer Gospel et le concert sera retransmis en direct sur YouTube. En Suisse, à Granges, à quelques kilomètres de Berne, samedi 15 août, ne manquez pas le festival Summer Gospel Grinchen à partir de 19h sur la place du marché. En Suisse, toujours à Genève, samedi 15 août, Swiss Gospel Experience avec Thomas Locoffé à Esterhaus pour la toute première édition de Swiss Gospel Experience avec la participation de plusieurs artistes invités qui vous seront dévoilés prochainement. À Cagnes-sur-Mer, près de Nice, samedi 15 août, la chorale Shiny Gospel, plus grand chœur gospel de la Côte d'Azur, sera en concert gratuit à partir de 21h sur la place du Château. À Saint-Clément-de-Rivière, proche de Montpellier, toujours samedi 15 août, pour sa première édition, la nuit du gospel à partir de 21h au Théâtre de Verdure, centre Fernand Arnault, avec au programme The Swing of Gospel et Gospel Spirit, plus des invités. 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

0: C'était In My Heart avec Linda Lee Hopkins. Linda Lee Hopkins que vous pouvez retrouver ce soir en concert à La Rochelle, église Notre-Dame de Cougne à 20h dans le cadre de la tournée Gospel les grands classiques. Il est 17h45, voici votre chronique bien-être Top Cuisine avec Jesmilène Lopez présentée par Oscar Miani. Il est question de gratin à la banane. 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
2: Bonjour et bienvenue pour cette nouvelle émission de Top Cuisine et je suis en compagnie de Jesmilène Lopez. Bonjour Jesmilène.
3: Bonjour Oscar.
2: Merci de nous rejoindre au micro de Top Cuisine.
3: Merci moi.
2: Et comme je l'avais annoncé lors de notre dernière émission, eh bien aujourd'hui vous allez nous proposer une recette avec un ingrédient exotique.
3: Et oui.
2: Il s'agit du gratin à la banane plantain. Alors comment est-ce qu'on va faire cette recette? Avec quels ingrédients? Alors on a bien compris qu'il y aura de la banane plantain.
3: Oui, banane plantain.
2: Mais quoi d'autre? Et combien il en faut de banane plantain d'ailleurs?
3: 4 ou 5.
2: Pour combien de personnes cette recette?
3: Peut-être 3-4 personnes.
2: 3-4 personnes.
3: Oui.
2: D'accord. Il nous faut 4-5 bananes plantain. Et puis un oignon aussi je crois.
3: Un grand oignon.
2: Oui.
3: 2 gousses d'ail, oui. Persil, sel, poivre. Une cuillère à café à des fonds légumes, ça c'est facultatif.
2: Ah, c'est facultatif ça?
3: Oui, parce qu'il y en a beaucoup qui n'aiment pas.
2: D'accord, donc
3: des,
2: c'est si on veut.
3: Des bouillons, des fonds légumes, des choses comme ça.
2: Oui.
3: Donc une cuillère à soupe d'huile d'olive.
2: Oui.
3: Et puis vous pouvez rajouter des autres épices que vous aimez bien.
2: Par exemple, est-ce que vous pouvez nous donner un exemple?
3: Par exemple, coriandre.
2: D'accord.
3: Et par exemple, feuilles de laurier.
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2: Et alors, une fois qu'on a tous ces ingrédients-là, Jesmilène, qu'est-ce qu'on fait? On prépare ça comment? On épluche, on commence par éplucher les bananes,
3: alors,
2: parce que évidemment, on mange pas la banane avec la
3: oui.
2: peau.
3: Une fois qu'on aura tout ça, on va éplucher la banane.
2: Oui.
3: On va la laver.
2: Oui.
3: On va la couper en rondelles.
2: On épluche la banane et on la lave.
3: Oh oui,
2: oui,
3: on la lave,
2: on la
3: c'est
2: lave.
3: Mieux, oui.
2: D'accord. D'accord, alors on lave la banane.
3: On lave la banane, on coupe en rondelles,
2: oui.
3: En rondelles moyennes. Et après, on va faire frire les rondelles de la banane.
2: D'accord, on fait frire en rondelles. D'ailleurs, on peut même les manger comme ça, les bananes plantains. Hein, frites, on peut les manger directement
3: oui,
2: comme ça,
3: oui.
2: c'est très bon aussi.
3: Si vous n'avez plus envie de continuer la recette, vous pouvez finaliser là et manger la banane.
2: Tout en préparant la recette, on peut manger quelques
3: oui.
2: rondelles de bananes
3: frites. Oui, d'ailleurs, c'est très bon.
2: Ensuite, on met ça dans une assiette et on met à part.
3: Ah non, avant on va frire la banane. Donc
2: dans
3: on peut mettre
2: friteuse.
3: Dans une friteuse, dans une poêle.
2: À la poêle, dans de l'huile.
3: Oui, avec de l'huile, bien sûr. Et on va mettre dans une assiette, dans le fond d'assiette, on va mettre sopalin.
2: Oui.
3: Et on
2: papier,
3: va
2: du papier absorbant.
3: Du papier absorbant pour
2: oui.
3: absorber les huiles.
2: Oui.
3: Et on va laisser de côté. Donc on va préparer, on va faire une petite préparation à côté. Qui c'est dans une casserole, on va mettre notre oignon, ail coupé en petits carrés. Et on va mettre une cuillère d'huile d'olive et on va mélanger pendant 10 minutes au feu doux. Au feu doux.
2: D'accord.
3: Et à la fin de cette préparation, on va rajouter...

0: Oui, oui.
1: Pour ce gratin à la banane plantain.
0: Oui.
1: Un peu comme les lasagnes de légumes hein, dont vous nous aviez parlé lors de l'émission précédente.
0: Tout à fait, tout à fait. Donc cette préparation, peut-être, il aura trois parties. Donc c'est la partie où on fait frire la banane.
1: Oui.
0: Et puis une partie où on va mettre l'oignon et ail coupé.
1: Oui.
0: Et les épices. Et puis notre partie qu'on va faire la sauce béchamel.
1: Voilà. Et donc pour la sauce béchamel, eh bien c'est simple, il faut de la farine.
0: De la farine.
1: 80 grammes. Hein.
0: 80 grammes de la farine.
1: 600 grammes.
0: 600
1: de
0: grammes
1: lait.
0: Du lait, sel, noix muscade, poivre et beurre aussi. 40 grammes du beurre.
1: 40 grammes de beurre.
0: Oui.
1: Et donc vous, votre façon de faire la béchamel, elle est très simple. Vous mettez tout, vous mélangez tout.
0: Voilà, pour ceux qui me connaissent, ils savent déjà. On mélange tout et on met tout au feu doux.
1: Et on remue.
0: Et on continue à mélanger
1: jusqu'à ce que ça épaississe.
0: Bah, tu sais déjà.
1: Et oui, parce que c'est pas notre première émission. Hein.
0: Et puis c'est facile à faire, donc t'as bien repéré.
1: Et donc, une fois que la béchamel est prête, Jess-Mylène, on mélange tout.
0: Donc, on va tout mélanger. On va mélanger les trois préparations.
1: Oui.
0: La sauce béchamel, la banane à rondelles qui était déjà frite.
1: Oui.
0: Et l'oignon et l'ail, voilà, qu'on a mis de côté, on va tout rassembler. On va préchauffer les fours à 200 degrés et on va enfourner tout ça.
1: Et on laisse.
0: Ah, et j'ai oublié.
1: Four.
0: On va mettre un peu de fromage par-dessus, que ça se gratine.
1: Que ce soit gratiné, oui. Voilà. Et on laisse au four pendant combien de temps?
0: Oh, 20 minutes, c'est bon.
1: 20 minutes.
0: Oui.
1: On regarde comment ça se passe, la couleur du gratin, par contre.
0: Oui, plutôt le gratin, que c'est plus important, parce que tous les ingrédients, ils sont déjà
1: c'est
0: cuits.
1: C'est déjà cuit.
0: Oui.
1: D'accord, c'est juste pour gratiner.
0: Pour gratiner.
1: Voilà. Bon, ben voilà, il n'y a plus qu'à se régaler une fois que c'est prêt.
0: Et c'est prêt, et il n'y a plus qu'à manger.
1: Voilà, donc c'était le gratin à la banane plantain. Évidemment, il y avait une petite touche exotique dans cette recette
0: voilà,
1: aujourd'hui.
0: Voilà. Pour ceux qui ne connaissent pas la banane plantain, où on peut la trouver? On peut la trouver dans les magasins exotiques ou dans les supermarchés.
1: Ou les magasins asiatiques aussi parfois. Hein.
0: Asiatiques,
1: oui.
0: Et magasins africains aussi.
1: Africains, oui. Voilà. Donc on peut en trouver quand même assez facilement.
0: Oui, très très facilement.
1: Voilà. Merci beaucoup Jess-Mylène, c'était Top Cuisine. On se retrouve pour une prochaine émission. Et là, on reste dans les gratins puisque vous nous parlerez de gratin de poireaux et pommes de terre au curry.
0: Oui,
1: voilà.
0: Oui. On va donner une touche asiatique.
1: Voilà, on se donne rendez-vous pour une prochaine émission de Top Cuisine. À bientôt.
0: À bientôt, Oscar.
1: Au revoir.
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1: Bonsoir à toutes, bonsoir à tous. À la une, la canicule qui s'étend et la sécheresse qui s'aggrave. 94% des nappes phréatiques affichent des niveaux en baisse. Après de 24 heures de l'éclipse solaire et alors qu'il devient très difficile de trouver les lunettes de protection, on vous rappelle dans cette édition toutes les précautions pour bien l'observer. Et puis le démarchage téléphonique est mieux encadré depuis aujourd'hui, mais cela ne va pas pour autant supprimer tous les appels commerciaux. On verra pourquoi. 35 départements passeront demain en vigilance orange canicule et c'est une très grande partie du pays qui sera concernée par des fortes chaleurs, à l'exception des Hauts-de-France, du Grand Est et d'une partie des Pyrénées. On attend localement plus de 40 degrés, autour de 38 sur l'Île-de-France. Et le pic de ce nouvel épisode va durer jusqu'en fin de semaine. Conséquence, la sécheresse continue de s'accentuer en France et ce sont les nappes de presque tout le pays qui sont en train de se vider. Une situation quasiment inédite, selon le responsable de l'unité données référentiel des eaux souterraines au BRGM, le Bureau de Recherche Géologique et Minière, Sylvain Barre.
2: Au niveau national, on a 94% des niveaux des nappes qui sont en baisse, donc la quasi-totalité du territoire, et on a de manière globale à peu près un gros tiers, 37% des points qui sont autour de la normale ou au-dessus, et donc deux tiers des points qui sont sous les normales à cette époque-là de l'année. Globalement, c'est une situation qui est plus difficile que les années précédentes. On n'est pas au niveau de 2022 tout de même, mais on s'en rapproche dangereusement. Donc c'est quand même une année globalement difficile, et donc avec une tendance qui se poursuit, qui est compliquée.
1: Et l'évolution du niveau des nappes d'ici cet automne dépendra énormément d'éventuelles pluies estivales. Et avec la chaleur et le manque de pluie, un afflux massif de méduses est en cours dans la mer du Nord et impacte les stations de pompage de la centrale nucléaire de Gravelines. 3 des 6 réacteurs sont à l'arrêt depuis hier. J-1 avant l'éclipse solaire, c'est l'un des événements de l'année. Il débutera à partir de 19h30 partout en France. Et Météo France prévoit un ciel dégagé quasiment partout. Éclipse avec une différence d'occultation du soleil de 90% à Strasbourg jusqu'à 99,5% à Biarritz. On le rappelle, il faut faire attention car les rayons du soleil peuvent causer de graves dommages pour la vue. Alors que les lunettes de protection deviennent très difficiles à trouver ces derniers jours, certains seront peut-être tentés d'utiliser d'autres méthodes, mais ce n'est pas du tout une bonne idée, Nicolas Gomez.
3: Oui, vous avez peut-être entendu parler d'une radiographie ou de pellicule photo pour faire office de filtre solaire. C'est non, ces objets ne protègent absolument pas vos yeux de la lumière du soleil. Vous comptiez retirer vos lunettes quand la lune sera pile devant le soleil ? Là aussi, c'est non. Les lunettes doivent être portées durant toute la durée de l'éclipse. Autre conseil, ne regardez pas le soleil plus de 3 minutes, même avec des lunettes spéciales, et faites des pauses pour soulager vos yeux. Enfin, surveillez les enfants de moins de 3 ans. Il n'est pas conseillé pour eux de regarder l'éclipse, même avec des lunettes, car leur cristallin filtre moins efficacement les rayons solaires.
1: Et n'oubliez pas que les lunettes doivent impérativement être certifiées CE. Fini les appels publicitaires à répétition, truffés de voix générées par l'intelligence artificielle. C'est en tout cas ce qu'espèrent bon nombre de Français avec la nouvelle loi pour limiter le démarchage téléphonique entrée en vigueur aujourd'hui. Cette réglementation oblige les entreprises à obtenir au préalable le consentement éclairé du consommateur avant de l'appeler. Mais cela suffira-t-il à faire disparaître tous les appels indésirables ? Pas vraiment, selon Cyril Cormier. C'est le directeur du plaidoyer de l'association de consommateurs Que Choisir Ensemble.
4: Ça protège du démarchage légal, hein, celui qui est fait par des sociétés qui cherchent à recruter de nouveaux consommateurs. En revanche, cela ne va pas pouvoir empêcher les appels illégaux, les arnaques ou les fraudes depuis des plateformes étrangères. En tout cas, ce sera plus simple pour tout le monde. C'est-à-dire que quand on est appelé par une société dont on n'a jamais entendu parler, le réflexe doit rester le même, c'est-à-dire qu'on raccroche. Et puis si on sent qu'on est trop dérangé, qu'on a envie, on peut tout à fait rentrer sous forme d'un litige contre cette entreprise, oui, tout simplement.
1: À l'étranger, le bilan s'alourdit en Colombie. Le tremblement de terre d'hier a fait au moins 181 morts et plus de 1300 blessés. Dernier décompte de l'association des maires colombiens qui évoque aussi 165 bâtiments effondrés. Les recherches se poursuivent pour retrouver des survivants dans les décombres. Enfin, au championnat d'Europe de natation, à partir de 18h30, à suivre la finale du 200 mètres d'eau avec Pauline Mailleux, puis celle du 50 mètres papillon avec Maxime Grousset et la finale du 100 mètres nage libre avec les Françaises Marie Wattel et Beryl Gastadello. Notez aussi ce matin la performance de Nathan Muratori sur le 200 mètres d'eau. Le nageur de 18 ans signe le meilleur temps des séries et bat le record du monde junior. Sa demi-finale sera à suivre vers 19h. Voilà pour cette édition. Bonne fin de journée.
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0: C'était I Just Feel Like Something Good avec le Gather Vocal Band sur Hope Radio. C'est Ed au micro avec vous jusqu'à 20h. Merci de votre fidélité. Il est 18h passé d'une dizaine de minutes. Voici l'invité de la semaine. Et cette semaine, notre micro-reporteur se trouve avec Olivier James, auteur d'un livre sur le handicap. Voici l'invité de la semaine. 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
2: Je veux aller à l'école maternelle, mais tu es infirme. Je veux lacer mes chaussures, mais tu es infirme. Je veux faire du judo, mais tu es infirme. Ce sont les quelques mots de quatrième de couverture d'un livre d'Olivier James en collaboration avec Jean-Marc Longval. Et Olivier est avec nous, c'est un plaisir. Olivier, bonjour.
3: Bonjour à tous.
2: Alors Olivier, vous écrivez un livre qui retrace tout un parcours d'un enfant, effectivement, qui est en situation de handicap. Et qui aujourd'hui, alors, il fait des conférences, il est prof de sport, il joue de la batterie dans un groupe. On commence où avec vous? On commence au fait de se dire c'est possible, et c'est l'arrière de la couverture du livre, c'est possible?
3: Oui, et en fait, on est dans une société où tout le monde pense que tout est impossible. Et nous, on renverse la bataille en disant tout est possible, parce que le protocole français, c'est que dès qu'on a une idée, la première réponse est non, c'est pas possible.
2: Alors vous, c'est possible. Peut-être nous parler, parce que situation de handicap, il y a tout un nombre de handicaps plus ou moins différents, ou d'empêchements, tout simplement. Et je crois qu'il faut utiliser les terminologies qui correspondent. Vous, votre empêchement, c'est quoi?
3: Alors, mon empêchement, alors, je suis né avec un manque d'oxygène important. On m'a presque réanimé à la naissance parce que j'ai un frère jumeau qui lui n'a pas de handicap, et on était prévu qu'un enfant et non pas deux. Résultat, mon empêchement, comme personne n'avait la boule de cristal de Madame Irma, ils ont dit, bon, il y aura des séquelles neurologiques, on l'a réanimé. Lesquels on n'en sait rien. Et j'ai appris à connaître mon handicap avec le temps, avec la formation, avec le regard des autres, avec les bouquins. Et aujourd'hui, mon empêchement, pour la faire simple, vous imaginez que vous êtes normal, on vous met des électrodes d'électrostimulation sur vous, et il y a un débile, dès que vous essayez de bouger, il touche à tous les boutons. Donc en fait, moi, mon handicap, je dois contrôler tous les gestes pour éviter que ça parte dans tous les sens. Donc j'ai les agonistes qui vont essayer de faire un mouvement et les antagonistes qui vont essayer d'empêcher le mouvement. Donc j'ai des mouvements parasites, incoordonnés, et je suis obligé de, on va dire, de me concentrer pour parler, pour manger, pour bouger, pour éviter que les opposés se mettre en action pour me limiter l'activité principale.
2: Ils ne sont pas trop limités quand même, parce que jouer de la batterie, il y a beaucoup d'antagonistes. Être prof de sport, il y en a beaucoup aussi. Vous avez même un ensemble, un groupe, hein, avec, mais on parlera de tout ça évidemment. On va revenir, parce que là on est dans une manifestation où vous venez de rencontrer Michel Boujna. Michel Boujna, l'acteur et le comédien. Et effectivement, avec ce titre de livre Super Cap, la couverture, c'est une photo. Quand vous aviez rencontré Michel, c'était juste une histoire de fou. Oh ben vous étiez tout enfant.
3: Alors en fait, la photo, je l'avais toujours sur moi. C'est une photo que j'avais quand j'avais, qu'on a pris quand j'avais 6 ans. Et en fait, tout le monde disait que la photo était jolie, que j'avais du charme, etc. Donc j'ai gardé cette photo, même si en noir et blanc, on ne voit pas mes yeux bleus, parce que c'est un atout que ma mère m'a donné. Et en fait, quand je suis allé voir Michel Boujna au théâtre de Nice, et là, j'avais 16 ans, j'avais la photo sur moi, et on m'a dit, est-ce que tu veux rencontrer Monsieur Boujna? J'ai dit oui, pourquoi pas, et il voulait me signer une dédicace. J'avais ni papier ni stylo, j'ai sorti la photo que j'avais dans le portefeuille, il m'a signé derrière la photo « Youpi Olivier », et j'ai gardé cette photo. Et je me suis dit, elle me portera chance. Et toute ma vie, j'ai dit, cette photo, je l'ai gardée sur moi. Elle était dans un piteux état. Je suis allé la faire refaire chez un photographe qui faisait de l'argentique. Il me l'a ressorti en grand pour l'avoir en bonne qualité. Et j'ai dit, quand même, apporter chance. J'ai tout réussi dans ma vie parce que je croyais en moi, les gens croyaient en moi, au plus proche de moi. Et j'ai dit, le jour où je fais un livre, je me servirai de la photo comme une photo de couverture. Et du coup, pour remercier Michel de l'énergie qu'il m'a donnée, je lui ai offert le livre.
2: Et vous avez les larmes aux yeux, Olivier James, super cap, donc l'incroyable itinéraire d'un infirme, c'est ce qui est écrit en tout cas, moteur cérébral devenu coach sportif. Les éditions, alors la maison d'édition.
3: Alors c'est en auto-édition, on peut le trouver sur Amazon en papier, sur Book édition en papier, et toutes les plateformes numériques dont ces deux-là, avec Apple, e-book, il y a la Fnac et il y a Kindle.
2: Et Olivier, dans cette deuxième partie d'interview, on va parler de votre cerveau. Parce qu'on a parlé d'empêchement physique, etc., d'opposants, d'électrodes, tout ce que vous voulez. Mais dans votre tête, il y a quand même un truc, et c'est vraiment ce qu'il y a derrière, c'est que là, il n'y a pas d'empêchement. Et ça, c'est important parce que c'est ce qui va faire que ben, vous allez faire des choses comme n'importe qui, parce que votre tête vous dit, on peut le faire.
3: Alors c'est plus que ça, c'est par rapport au parcours de la petite enfance. Mes parents n'ont pas fait de différence entre mon frère et moi. Et c'est une question d'éducation. Même si ma mère avait un sentiment de culpabilité, elle ne le montrait jamais. Et donc elle me donnait les moyens de réussir à mon niveau, comme elle donnait les moyens à mon frère valide de réussir à son niveau. Donc à partir de là, l'éducation elle est la même pour les deux et chacun avance à son rythme sans faire de différence. Et c'est le problème que je rencontre avec des parents d'élèves que j'ai en situation de handicap, c'est qu'il y a une telle culpabilité pour les enfants de leur situation que les parents veulent tellement les assister qu'ils les empêchent en plus de progresser. Et on est dans une société de culpabilité, de peur, de ci, de là, et qui fait qu'en fait, on n'ose pas et on n'avance pas.
2: Ou de surprotéger aussi, tout simplement, comme ça peut arriver avec des enfants qui ne sont pas en situation de handicap.
3: Et c'est pareil pour tous les enfants. On prend un enfant qui n'a pas de difficultés d'empêchement au début de sa vie. Si la mère ou le père est trop protecteur, ça fait un enfant en situation de handicap plus tard au niveau social.
2: Et là, vous avez aussi un groupe de musique. On en dit un petit mot de ce groupe de musique parce que c'est un groupe qui est très original.
3: Alors, on s'appelle les Broken Arms Family, les BAF. On a trouvé le nom il n'y a pas longtemps. C'est la réunion de plusieurs entités complètement différentes. Le bassiste, c'est un kinésithérapeute pédiatre que j'ai rencontré dans le cadre de mon travail. Je me suis retrouvé à manger un morceau chez lui. J'ai vu une basse contre le mur. J'ai dit, mais tu fais de la basse? Il dit, ouais, mais depuis que je suis revenu à Paris, j'en joue plus, je connais personne en liste. J'ai dit, ben, ça te dit de jouer avec moi? On a démarré à deux. Puis après, on a recruté l'élève de mon frère qui est saxophoniste. Parce que mon frère est prof de saxo et saxophoniste sur la côte. C'est l'un des cinq meilleurs saxophonistes de la Côte d'Azur. Sébastien James, il est très connu. Et après, on a recruté un de mes clients qui vient à la salle, qui est DJ. Et j'ai dit, ah ben, tu vas venir mixer des sons par-dessus nous pour revisiter les musiques. Et puis, on a recruté une attachée de production pour le cinéma américain, qui est une copine au bassiste, qui chante un peu et qui joue du piano et qui est partant pour faire le délire. On est un groupe de, on va dire, de musique de laboratoire. C'est on reprend des morceaux, on les revisite et ça passe très bien parce que en fait, je m'assimile un peu au batteur du Mopelcho, l'animal. Donc quand on ne me regarde pas, on dit « Ouais, la batterie, c'est sympa ». Et quand on me regarde, on dit « Ah, mais comment il fait à taper au bon endroit ?»

0: Internet avec Olivier James, auteur du livre et auteur de sa vie aussi. Ça s'appelle Super Cap, vous savez, dans Pas Cap, Cap. Et ben voilà, lui, c'est Super Cap, l'incroyable itinéraire d'une personne en situation de handicap moteur cérébral. Et lorsqu'on est infirme moteur cérébral, là, je lis la page 47, on comprend vite que l'avenir sera semé d'embûches ponctuées de points d'interrogation et de pointillés. Olivier, vous avez commis ce livre, 400 pages, qui est toute votre histoire, avec pas mal d'humour. Alors, j'ai quand même du mal à... Quand j'ai lu, j'ai eu du mal sur cette phrase. Voilà, lorsqu'on sent qu'on est en situation de handicap, on comprend vite. Comment vous comprenez vite? C'est à quel âge qu'on commence à se dire « ça va être compliqué » ou « tous mes rêves ne sont pas possibles » ?
1: Alors, on commence à comprendre l'envers du décor vers l'âge de entre 10 et 13 ans, c'est-à-dire le passage au collège. Au début, on est bien protégé, on est en école primaire, tout est beau, tout le monde il est gentil, il y a des moqueries bien sûr, mais voilà, on n'a pas l'esprit à la différence. On est comme on est, et dans les années 70, surtout dans les écoles privées, on était dans la même classe, on était tous différents, il n'y avait pas de problème. Même si moi, j'avais la machine à écrire au CE2, etc., je faisais du bruit, je me servais de la machine pour faire rire tout le monde avec de la mitraillette en répétant les petits traits pour faire des lignes et tout. Donc j'ai su me faire accepter avec des bêtises en faisant rire tout le monde. Du coup, la notion de handicap, elle n'est pas réelle. Par contre, arrivé au collège, ben là, on commence à avoir la puberté. Les filles, c'est différent, c'est la sixième, c'est la première année où on est dans un nouvel établissement parce qu'on sort du primaire. Et là, il y a le rapport avec les autres, il y a la séduction, il y a la faisabilité, la capacité de dire moi je suis ici, moi je suis là et moi je faisais rien. Et donc j'ai commencé à comprendre que la différence allait être difficile sur le rapport avec les autres, parce qu'il y en a, il faisait plein de choses, et toi, tu faisais rien. Donc il a fallu trouver un moyen de me faire regarder autrement que par le handicap.
0: Et ce moyen, le premier moyen, ce sera quoi?
1: C'est d'arrêter la kinésithérapie et de faire de la batterie. Parce qu'en fait, à 13 ans, je suis allé voir le dernier concert de la tournée de Police. Synchronicity, le tour Synchronicity, ils étaient à Fréjus dans les années 82-83. Et en plus, ma mère m'a porté sur les épaules tout le concert. On était sur la droite de la scène, devant les enceintes, et il y avait Stewart Copeland à la batterie devant moi. J'étais comme on était jeunes, on avait 13 ans et mon frère jumeau. On ne voyait pas beaucoup, on était au milieu de la foule, debout dans la fosse. Donc ma mère, on étouffait, mon père a pris mon frère sur les épaules, ma mère, moi. Et du coup, on était au-dessus de tout le monde et je voyais Stewart Copeland avec sa batterie faramineuse, ses grandes cymbales, ses gongs, etc. Je suis tombé amoureux de la batterie. Alors que quand j'étais petit, j'aimais bien les instruments avant, mais j'y arrivais pas. Et la batterie, j'ai dit voilà, j'ai un truc. Et après le concert, ça a mûri inconsciemment dans ma tête. Et j'ai dit à 13 ans pile, j'ai dit à ma mère, je veux arrêter la kiné. La kiné, ça ne m'apporte rien du tout, à part de refaire et refaire et refaire des exercices. Alors qu'à la batterie, je vais refaire et refaire et refaire des exercices. Mais au moins, j'apprendrai quelque chose. Donc j'ai appris à me coordonner, à être libre des quatre membres de façon distincte, en rythme. Et donc, du coup, ça faisait un remplacement de la kiné. Et en plus, ben, j'allais devenir autre chose qu'un handicapé. J'allais devenir un batteur.
0: C'est une des premières fois que vous allez vous coucher après minuit, d'ailleurs, avec des images plein la tête tout au long de la journée. En plus, vous choisissez la batterie. Alors, c'est vrai que dans les instruments, pour la coordination, la batterie, il y a tout qui doit être séparé. Et pourtant, à la base, on se dit, bon, ben, y a quand même une situation qui n'est pas idéale, hein, parce qu'au niveau, là, c'est tout ce qu'il ne vous faut pas, en fait.
1: Ben, c'est tout ce qui est... Tout ce qui est le plus difficile, c'est comme les pianistes, c'est de coordonner des membres indépendants ensemble ou pas.
0: Et ça va marcher. Vous allez en école, vous suivez, vous avez un professeur. Vous... Ça va prendre, la sauce va prendre avec la batterie.
1: Alors la sauce va prendre déjà. Il a fallu un peu trouver une école qui soit ouverte d'esprit pour dire je prends quelqu'un qui a du mal à contrôler ses gestes pour apprendre. Et on a trouvé à côté du magasin mes parents une école de musique privée. À l'époque, c'était l'école Allegranti. Et ma mère a été très simple avec l'école. Elle a dit, voilà, je ne sais pas s'il va y arriver, mais ça peut lui faire du bien. Est-ce que vous me le prenez? Et le prof de batterie, Jean-Paul Allegranti, a dit, oui, moi, je le prends. Moi, ça me fait une expérience. Et puis, j'ai beaucoup à apprendre de gens qui ont des difficultés. Ils partent de zéro, voire de moins 100 par rapport aux autres. Mais s'il a envie, il y arrivera. Et au final, j'ai beaucoup travaillé. À partir de là, j'ai été dans le même moule qu'un athlète de haut niveau. C'est-à-dire, il faut répéter, répéter, répéter. Ça marchera, on récupère et on reprend et ça remarche. Et de là, l'image du handicap a changé. C'est-à-dire qu'en collège, quand la première fois que j'ai joué de la batterie pour la fête de l'école, comme tous les gamins, on a 14-15 ans, ça fait 2-3 ans qu'on fait de la musique, et t'es à l'école, et tu dis, ouais, moi je fais de la guitare, moi je fais de la basse, moi je fais du piano. Puis on commence à se dire, ah ben pourquoi on prépare un groupe ensemble, etc. On finit par aller chez le batteur, parce que c'est le plus gros instrument. Donc tout le monde va chez le batteur, et puis on commence à faire des conneries, à jouer, à dire à la répète, bon, on fait quoi aujourd'hui? On n'a rien préparé, on fait un peu n'importe quoi, et à force, on fait, et à la fin de l'année, à 15 ans, on a joué à l'hôtel, à l'époque c'était l'hôtel sur la promenade des Anglais, qui s'appelait le Radisson SAS, et on avait fait la fête de l'école, et moi j'avais joué le premier morceau seul avec le groupe, c'était Still Loving You de Scorpion. Et du coup, à partir de là, tout le monde ne me regardait plus comme un handicapé en disant oh, ben, ta vie, c'est Olive à la batterie.
0: Donc, Olive, comme vous vous appelez. Ouais. Olive, faut faire quelque chose. Faut faire quelque chose pour que les gens vous regardent différemment, vous aiment.
1: En fait, c'est la société, les gens ont besoin de rêver. Donc on va leur donner de quoi rêver, on va leur donner de l'admiration, on va leur donner de l'amour, on va leur donner l'opportunité de se réveiller et de se bouger. Donc s'il y en a qui se bougent, comme dans les films d'action, les films de super-héros, on a des entités qui nous font rêver et ça nous donne envie de faire aussi. Donc je me suis dit, autant être une entité pour moi-même, et je deviendrai peut-être une entité pour les autres qui vont les aider à sortir un peu les mains des poches.
0: Les mains des poches, c'est ce que vous faites avec un groupe aujourd'hui, en fait. Avec ce groupe, vous m'avez parlé d'un groupe laboratoire où ce que vous avez fait, vous le faites passer à d'autres jeunes aussi, en situation de handicap ou pas d'ailleurs, qui se lancent un peu dans l'aventure parce que là, vous êtes un exemple pour le coup.
1: Alors, quand on a démarré le groupe, il n'y avait que le bassiste que j'ai rencontré qui est kiné pédiatre. Et en fait, on a démarré à deux. Et un jour, j'étais en train de donner un cours d'aquabike dans ma salle. Et dans les personnes qui pratiquaient, il y avait une aveugle. Elle est masseuse à l'hôpital Larcher à Nice. Et elle me dit, ah, mais mon mari, il fait de la guitare aussi. Et j'ai dit, s'il fait de la guitare et qu'il est aveugle, et qu'il vient, elle me dit, mais il n'a jamais joué dans un groupe, il joue un peu comme ça à la maison. J'ai dit, on s'en fout, même s'il n'a pas le niveau, on va lui apprendre. Et donc il est venu, il a joué pendant 2 ans avec nous, il a fait un premier concert avec nous. C'était très très difficile parce qu'il n'y avait pas de partition en braille. Donc il faisait toute l'oreille, etc. Donc on aidait beaucoup. Et au bout de 2 ans, de lui-même, il a dit j'arrête parce que vous êtes trop fort pour moi et j'arrive pas à suivre. Sinon, il était accepté. Alors du coup, maintenant, il travaille chez lui tout seul. Et j'ai dit, dans quelques années, quand tu te sentiras à la hauteur de jouer, tu reviens, il n'y a aucun problème. Chambon.

0: Le show must go on avec Olivier James, donc Supercap, son livre et son histoire, son parcours. On a parlé de musique, d'un groupe que vous avez formé dernièrement, des groupes quand vous étiez jeune, de la batterie, de cette synchronisation qui est nécessaire et des synchronisations d'ailleurs de chaque membre. C'est vrai que c'est difficile, moi j'en ai fait, je sais que c'est quand même très difficile.
1: Ça part de synchronicité de police.
0: Et ça part de synchronicité de police, effectivement. Et la terminologie aujourd'hui, la synchronicité est devenue à la mode pour beaucoup de choses, entre autres dans le règne animal par rapport au règne humain. Alors, Olivier, on va revenir à un autre aspect de votre livre et un autre aspect aussi de votre vie, c'est le sport. Parce qu'on a l'impression que vous êtes un peu comme peut-être un artiste aussi, mais un sportif de haut niveau. C'est-à-dire que vous avez compris très tôt qu'en fait, il faut travailler et retravailler pour avoir un résultat. Et c'est ce résultat qui va être vu par tout le monde. C'est pas l'entraînement, c'est pas tout ça, c'est le résultat. Alors le sport, parce que vous êtes prof de sport, vous avez une salle avec votre compagne qui était aussi une championne de natation. Vous avez choisi aussi une sportive de haut niveau. C'est pas un hasard cette histoire.
1: Ben en fait, dans la vie déjà il n'y a pas de hasard. Et puis moi j'étais pas destiné à être sportif. Moi j'ai demandé à ne jamais être dispensé d'activité physique. Au primaire, au collège et au lycée, même si les profs ne savaient pas me noter parce que j'arrivais mais pas assez bien comme invalide, mais je disais, m'empêchez pas de faire si j'ai envie. J'ai appris à faire de l'escrime, de l'escalade, j'ai fait du volleyball, etc. J'ai fait tous les sports. J'aime les sports à risque. En étant adulte, après, j'ai fait soit l'élastique, soit en parachute. J'ai fait plein de trucs un peu à risque. Et en fait, le sport, je m'y suis mis en dehors de l'école que vers l'âge de 17 ans. Parce que j'étais un peu la génération des blockbusters à la Arnold Schwarzenegger, Stallone. Et les filles ne me regardaient plus comme un handi, mais elles disaient quand même que j'étais tout frêle, tout maigre, etc. Parce que le handicap m'obligeait à consommer beaucoup d'énergie pour contrôler. Je mange entre 3000 et 6000 calories par jour et je ne prends pas un gramme. Parce qu'il faut contrôler les gestes comme un sportif de haut niveau. Et du coup, je me suis dit, ok, la batterie, les gens admirent, etc. Maintenant, il faut plaire aux filles. Donc, plaire aux filles autre que la batterie. Donc, il fallait un peu de muscle, un peu d'épaule, un peu de pec, un peu de cuisse, un petit cul, etc. Donc, j'ai dit à ma mère, je veux faire un peu de muscu. Et puis, en fait, elle m'a trouvé, comme pour la batterie, une petite salle de sport de coaching privé. Et il m'a pris une fois par semaine en coaching privé. Et j'ai commencé à faire de la muscu. Et je me suis aperçu que ça a amélioré ma coordination pour la batterie. Ça a amélioré ma marche parce que je recrutais des fibres musculaires en répétant des exercices avec des charges additionnelles. Donc du coup, ça m'a plu. Et en fait, quand j'ai continué les études, j'ai passé un bac économique, je suis rentré à la fac de droit, j'ai passé une licence de droit et je suis rentré en maîtrise de droit des affaires. Donc j'ai commencé à les études de droit en continuant la muscu, mais cette fois au gymnase de la fac de droit de Nice. Et j'ai ma meilleure amie d'enfance qui me connaît depuis l'âge de 3 ans qui m'a dit « Mais viens dans ma salle faire de la muscu, c'est une salle privée et je suis sûr qu'ils vont t'accepter. » Elle m'a proposé ça, je vais quand même aller voir. Et en fait, c'est là où j'ai tout changé dans ma vie. J'ai rencontré un mec, c'est l'archétype du coach. Il est beau. Il est bien foutu, il a des pecs, c'est grand, il a des bons bras, il a les cheveux longs. Et quand je suis arrivé dans la salle, il était en train de sauter comme un gibbon dans la salle à faire un cours de hip-hop. J'ai regardé, j'ai dit, oh, ça c'est un métier qui me plaît. J'ai attendu que la séance se termine de hip-hop. Il est sorti de la salle, il s'appelle Bruno Sardella, il est toujours coach aujourd'hui. On a 5 ans de différence. Et il m'a dit 3 phrases qui ont bouleversé ma vie. Il m'a dit, première phrase, c'est « Je n'ai jamais eu d'handicapé dans la salle. » Deuxième phrase, c'est « Je ne sais pas ce que je peux te faire faire ». Troisième phrase, « Je ne sais pas ce que tu peux faire ». Donc du coup, ça a un peu travaillé dans ma tête. Et j'ai dit, là, il y a une niche à prendre. C'est intégrer les handis dans les salles de sport. Donc du coup, j'ai arrêté en pleine maîtrise de droit. J'ai passé mon tronc commun à la jeunesse et sport. Bien sûr, quand je suis arrivé, on m'a dit, c'est pas possible, vous êtes handicapé. J'ai dit, ok, vous êtes docteur. Je sais que je suis handicapé, j'ai pas besoin de vous pour savoir. Et comme j'ai fait du droit, j'ai dit, voilà, il y a des textes. Donc il y a des tests de sélection, il y a des certificats à donner. Je vous donnerai tout, etc. Donc je vous épargne les démarches. Et je suis arrivé devant un bulldozer administratif qui n'entendait rien parce que un mec dans un temps qui est sourd. Donc du coup, on avait beau expliquer. Donc j'aurais proposé, il vaut mieux un bon arrangement qu'un mauvais procès. Donc si vous voulez être emmerdé, ça ne me gêne pas, je vais vous faire chier. Mais moi, j'ai un projet, c'est d'intégrer les handis dans les salles. Et le but, c'est d'arriver à ce que tout le monde réagisse quand on est valide, que demain on a un accident et qu'on veut fréquenter la même salle. Il faut que les gens puissent encore accueillir, qu'ils puissent être formés à nous accueillir. Et du coup, cette niche-là, elle est très large. Parce qu'il y a l'intégration, bon, l'inclusion, ils appellent ça aujourd'hui, mais c'est l'intégration, c'est la formation des coachs, c'est la formation des directeurs, c'est l'ouverture d'esprit. Et de ça, j'ai créé des formations pour les coachs que la Fédération Handisport m'a récupéré. J'ai créé du matériel adapté pour intégrer le handicap quand le matériel usuel ordinaire ne n'est pas adapté. Et j'ai créé des contenus pour apprendre aux coachs comment arriver à faire une séance normale avec des gens différents. Voilà. Et en fait, j'ai dû travailler moi pour montrer l'exemple de dire ben, je suis sportif, pas pour faire la compète et ramener des médailles et avoir des articles dans la presse. J'ai fait du sport pour être à la hauteur de ce que je prétendais, pour pouvoir aider les autres à les tirer vers le haut et montrer l'exemple.
0: Super Cap, c'est le titre du livre. Vous êtes Super Cap, Olivier James. On va vous poser la question dans un petit instant. Un livre qui retrace une vie, le sport, la batterie, la musique, le fait de plaire aussi autour de soi, évidemment. L'engagement, ben, vous avez choisi des études de droit. C'est quand même parmi les études les plus difficiles. Donc chaque fois, vous choisissez un peu ce qui est le plus difficile, d'une certaine manière. Et puis dans des mondes assez différents. Enfin, tout ça, c'est réussi. Aujourd'hui, après s'être battu pendant des années, vous avez moins besoin de vous battre parce que bah, votre salle, elle existe pour le sport. Vous êtes formateur, vous avez même engendré hein, une orientation pour le sport et pour les personnes en situation de handicap. Aujourd'hui, c'est quoi les combats qui vous restent à vivre? Vous avez fait du parapente, du parachute, vous avez tout fait, mais qu'est-ce qui vous reste encore comme combat aujourd'hui, s'il y en a? Parce que peut-être vous êtes arrivé où vous vouliez arriver.
1: Alors pour moi, j'ai plus grand chose à prouver. Maintenant, j'ai les combats qui me restent et pour les autres. C'est-à-dire, j'ai réussi à faire ce que je voulais pour moi. J'ai avancé, j'ai réussi. Le résultat est là. Maintenant, l'intérêt, c'est de passer le relais et de me battre pour les autres. Donc si j'ai ouvert la salle aujourd'hui, c'est pour que les gens puissent accéder à l'activité. Quand je vois qu'on a des politiques qui veulent faire, mais plus la machine est grosse, plus elle est dure à manipuler. Donc je fais à mon niveau des petits gestes pour aider les autres. Et après, c'est comme une boule de neige. Si on ne peut pas la faire démarrer grosse, il faut la faire démarrer petite. La boule de neige grosse, elle n'existe pas. Il faut qu'elle cumule. Sauf si c'est une avalanche.
0: Merci Olivier James. Donc en duo avec Jean-Marc Lonval pour cet ouvrage Super Cap. C'est comme quand on dit t'es cap, t'es pas cap. Vous êtes Super Cap, l'incroyable itinéraire donc qui est le vôtre sur pas mal de pages. Je crois qu'on a plus de 430 pages sur cet ouvrage, tout le parcours. Merci Olivier.
1: Merci, bonne journée.
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Dans un petit quart d'heure, prochain rendez-vous avec l'actualité, le Flash Info de 19h. Nous avons le plaisir d'écouter maintenant Amazing Grace, interprété par les Jehovah Shalom a cappella, suivi de la chorale sud-africaine de Envelade, qui interprétera Tungamira.

0: 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Il est 19 heures. Ben voici le Flash Info.
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2: Bonsoir à tous. À l'approche du milieu de semaine, la canicule continue de s'étendre en France. Demain, 78 départements seront placés en vigilance orange canicule. Seul le nord-est est préservé, du Haut-Rhin jusqu'au Pas-de-Calais. Les températures grimperont au-dessus des 35 degrés, hormis sur une fine bande côtière et en altitude, prévient Météo France. Cette nuit, les températures pourraient rester au-dessus des 25 degrés dans certaines régions. Il fera donc chaud, mais surtout beau pour observer l'éclipse demain soir. Le ciel s'annonce dégagé dans la plupart des régions selon Météo France. Le phénomène astral doit débuter vers 19h30. En attendant, c'est encore pour certains la course aux lunettes adaptées. Le ministère de la Santé affirme que le gouvernement a bien anticipé la situation. Ce n'est pas du goût de Marine Tondelier. La chef des écologistes a critiqué cet après-midi l'impréparation du gouvernement face aux nombreuses ruptures de stock. Dans l'actualité également, après le carburant, la hausse des prix du gaz, la commission de régulation de l'énergie annonce une hausse du tarif du gaz à la rentrée. Le prix de référence augmentera de 5,6% au 1er septembre. 6 millions de foyers sont concernés. C'est une nouvelle conséquence du conflit en cours au Moyen-Orient. Après avoir été mobilisé sur tous les fronts ces dernières semaines, l'intersyndicale des sapeurs-pompiers appelle à la grève des soldats du feu le 13 août, jeudi. Les syndicats demandent plus de moyens et de recrutement et réclament aussi que la santé et la sécurité des pompiers deviennent une priorité nationale. À l'international, Bachar al-Assad, condamné à la peine de mort par contumace en Syrie. L'ancien dictateur qui a fui en Russie au moment de sa chute en 2024 a été reconnu coupable de crimes de guerre et crimes contre l'humanité lors de la guerre civile qui a été déclenchée en 2011. Plusieurs anciens responsables militaires ont aussi reçu la même condamnation. Et puis, de nouvelles médailles pour la délégation tricolore en championnat d'Europe de natation. Maxime Grousset a décroché il y a quelques minutes la médaille d'argent sur le 50 mètres papillon. Juste avant, c'est Pauline Maillot qui a décroché le bronze sur le 200 mètres d'eau. Très bon début de soirée à tous.
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0: C'était Never Turn Back, chanté par les Golden Gospel Singers. 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Il est 19h, passé d'une dizaine de minutes, voici l'invité culturel. L'invité culturel, c'est Tom Collineau, acousticien, qui est au micro de notre reporter.
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3: 13 minutes pour présenter un projet, surtout une innovation aussi. Et on parle d'un projet musical. On est avec Tom Collineau. Comment allez-vous ?
4: Mais ça va.
3: Vous êtes juste avant la présentation. Donc 13 minutes, pas plus. C'est court, mais c'est quand même pas du 180 secondes. On arrive quand même à développer une idée. Vous travaillez sur l'acoustique. Vous êtes sûrement musicien, vous allez nous expliquer. Essayez en radio, c'est pas évident.
4: Alors moi, je travaille sur l'acoustique et la physique, en fait, des instruments de musique avant, en particulier le saxophone et la clarinette. Je travaille pour un facteur d'instrument qui s'appelle Buffet-Crampon. Et l'idée, c'est d'avoir une équation, un modèle physique d'un instrument de musique qu'on puisse utiliser ensuite en tant que synthétiseur, par exemple, ou en tant que prototype virtuel à l'usine qui nous permettrait de savoir comment un instrument va sonner avant de le fabriquer.
3: Ah oui, c'est vraiment pour du qualitatif.
4: Oui, c'est ça. L'idée, c'est de savoir si l'instrument va être juste ou faux, s'il va être facile à jouer ou difficile à jouer.
3: Attendez, Tom, ça n'existe pas, ça, déjà ?
4: Alors, en fait, évidemment, les gens savent faire des instruments très, très justes et très, très faciles à jouer. Mais imaginons qu'on veuille faire un instrument complètement nouveau dans une tonalité qu'on n'a jamais essayée. Là, ça peut aider d'avoir une équation en plus pour aller plus vite, simplement.
3: Ça a l'air un peu compliqué, c'est scientifique. C'est justement rendu à la portée de tout le monde en 13 minutes. Mais vous travaillez comment ? Un plombier, on arrive à voir à peu près comment il travaille. Vous travaillez comment ?
4: Alors, moi, je travaille à un ordinateur, c'est-à-dire que je résous mes équations au jour le jour. J'ai aussi une partie expérimentale où je fais des mesures, qui sont des mesures de physique, mais sur des instruments de musique. Donc, je compare modèles et mesures, comme ça, au jour le jour, et j'essaye d'ajuster mes équations pour qu'elles collent le mieux possible à mes mesures.
3: Donc, c'est beaucoup de mathématiques, mais il y a peut-être un micro, il y a peut-être on tape sur un instrument pour voir la tonalité, pour mesurer. Comment est-ce qu'on mesure exactement ?
4: Eh bien, j'ai des micros, des capteurs de pression et je fais des mesures avec des musiciens aussi. Des fois, il y a des mesures où c'est des longues sessions avec des musiciens, on les invite, on leur demande ce qu'ils pensent de l'instrument, savoir s'ils sont faciles à jouer, pas faciles à jouer. On recueille comme ça l'opinion de musiciens experts, on les inclut au processus de recherche scientifique, même si c'est de la physique.
3: Et dans cette recherche, vous avez abouti. Le résultat est positif ou vous êtes encore en train de travailler dessus ?
4: Ah, on est en train de travailler, on découvre des choses tout le temps parce que déjà, les instruments de musique avant sont des systèmes vraiment compliqués à décrire mathématiquement. Et en plus de ça, il y a un élément humain. Donc, qu'est-ce qu'on entend par un instrument qui sonne bien ? Décrire ça mathématiquement, c'est très difficile.
3: Pourquoi vous êtes lancé là-dedans ? Vous étiez déjà musicien ? Vous étiez peut-être avec des facteurs d'instruments ?
4: Mais moi, ça fait très longtemps que je suis musicien. Et quand j'ai su qu'on pouvait faire de la recherche en acoustique musicale, moi je me suis jeté dessus, hein. Voilà. Et après, du coup, j'ai un peu appris à jouer du saxophone, un peu de la clarinette. Mon instrument, c'est la basse à la base, mais voilà, il faut un intérêt vraiment fort pour la musique.
3: Et là, c'est pas mal ici à Marseille, donc vous êtes plusieurs, vous êtes 5 ou 6 à présenter un 13 minutes, donc à deux reprises devant du public. Ensuite, il y a une discussion, voire des questions, c'est pas mal.
4: Absolument, c'est super bien. En plus, les sujets sont super variés. Moi, je travaille au laboratoire de mécanique et d'acoustique, mais mes collègues travaillent dans des laboratoires de sciences sociales, un laboratoire de mathématiques, un laboratoire d'intelligence artificielle. Donc, les sujets sont vraiment très, très, très divers et c'est hyper intéressant d'être dans ce groupe-là.
3: Mais Tom, comment on fait pour être invité ici ? Ou alors, on se présente ? Ou il y a une sélection ? Ça marche comment ?
4: Moi, c'est l'organisateur qui me connaissait. On se connaissait de nom, on avait déjà parlé. Comme on est chercheurs, finalement, on finit tous par se connaître à Marseille. Et du coup, il m'a proposé d'en être et j'ai dit oui.
3: Alors, cette recherche, donc vous avez dit que vous travaillez pour un facteur, mais ça peut être beaucoup plus important. Ça peut être une innovation aussi qui soit utile dans d'autres domaines. Voire, enfin, c'est toujours ça, la recherche scientifique.
4: Oui, absolument. C'est aussi l'intérêt de faire de la recherche qui est un peu fondamentale. C'est qu'en fait, nos modèles qui s'appliquent, bon, pour moi, à des clarinettes, des saxophones, finalement, ils ne sont pas si loin de modèles, par exemple, d'ailes d'avion qui sont dans un écoulement d'air ou alors de tours pour usiner des pièces mécaniques. Et finalement, c'est les mêmes outils mathématiques, numériques qu'on va utiliser pour décrire ces types de systèmes qui paraissent différents. Mais voilà, donc quand on avance dans la compréhension des instruments de musique, on avance aussi sur d'autres domaines. Et en plus, c'est quand même super d'avoir de la musique dedans.
3: Et c'est aussi super de pouvoir le partager comme ça. C'est assez rare quand même. Cet événement est quand même original.
4: Absolument, ouais. C'est exceptionnel et c'est super cool.
3: Après ça, après ce travail sur l'acoustique, vous partez sur d'autres domaines scientifiques ou vous resterez dans le domaine musical, instrument avant ?
4: Moi, c'est ma spécialité. Hein. Je fais de la physique des instruments de musique, donc je vais continuer. Après, voilà, j'exclus pas de... de bouger un petit peu, notamment de mettre un peu plus d'interaction avec les musiciens, un peu de mesures physiologiques, par exemple, d'aller vers la santé du musicien, ça peut être une perspective. Voilà.
3: Merci Tom Collineau pour ce 13 minutes à Marseille. On vous écoutera avec beaucoup d'intérêt. Au revoir.
4: Merci beaucoup.
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C'était Jesus Give Me Water par les Soul Stirrers sur Hope Radio. On poursuit avec The Bonner Family, How Great Thou Art, puis un Alléluia que vous saurez reconnaître.

0: C'était le Alléluia de Handel que vous avez reconnu, chanté version gospel, dirigé par le regretté Quincy Jones. Voici l'agenda culturel de ce mardi 11 août sur Hope Radio. 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
2: Bonjour à toutes et à tous, c'est Aurélien et vous êtes bien sur Hope Radio pour votre agenda culturel. Cette semaine, on part sur les traces d'un oiseau qui fascine le monde depuis 5 siècles. On s'offre un voyage sur les plages américaines sans quitter les quais de Seine et on file écouter deux voix magnifiques sous les arbres d'un parc genevois. 5 idées de sortie, 2 pays et de quoi remplir votre lundi et votre mardi. C'est parti! On commence à Paris et par un vrai émerveillement, le musée du Quai Branly-Jacques Chirac dans le 7e arrondissement. Il consacre une grande exposition aux oiseaux de paradis. Elle s'appelle « Plumes du paradis » et elle nous emmène dans les forêts luxuriantes

eux qui ont été à l'origine de l'une des toutes premières ligues de protection animale. Bonne nouvelle pour vous qui m'écoutez aujourd'hui. En période de vacances scolaires, le musée ouvre aussi le lundi de 10h30 à 19h, avec Nocturne le jeudi jusqu'à 22h.

Ce sont les œuvres de la collection Altani. Elles rassemblent tous les animaux réels ou imaginaires qui ont nourri l'inspiration des artistes de l'Antiquité jusqu'à nos jours. On voyage de la Grèce à la Chine ancienne, on passe par la

0: l'exposition reste en place jusqu'en janvier prochain, donc aucune excuse. Et pour clôturer cet agenda, restons en Suisse, mais côté vaudois, avec du cinéma sous les étoiles. Le Roll Open Air Cinema a planté son écran au pied des murailles du château de Roll, jusqu'au bord du Le Mans. Chaque soir jusqu'au 16 août, une projection vous attend avec un programme qui mélange films récents et grands classiques. Sur place, on trouve des bancs et des tables, des transats à louer et si vous voulez le grand confort, un bar avec de la petite restauration. On arrive tranquillement, on s'installe, le soleil se couche sur le lac et le film commence. Et en plus, l'accès est gratuit. Voilà pour cet agenda culturel. 4 rendez-vous, 2 pays, un oiseau de paradis, des plages américaines, un bestiaire millénaire et un écran géant au bord du lac. De quoi démarrer la semaine du bon pied. On se retrouve mercredi pour la suite et je peux déjà vous dire qu'il y aura de l'opéra en plein air au programme. C'était Aurélien. Excellente semaine à toutes et à tous et à très vite sur Hope Radio.
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C'était la formation Tokoza sur Hope Radio. Si vous nous rejoignez, soyez les bienvenus. C'est Ed au micro avec vous entre 16 et 20 heures du lundi au vendredi. On poursuit avec Cici Winans. C'est un hommage à André Crouch.

C'était Can I Love Somebody, chanté par Yolanda Adams sur Hope Radio. Il nous reste quelques minutes à passer ensemble, puisqu'à 20h, vous retrouverez Comment Grandir, nouvelle série, avec les bons mots de Marie-Pierre Lamy, sur le thème aujourd'hui de posture de vie. Mais tout de suite, voici Kirk Franklin qui interprète Don't Cry.

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2: Bienvenue à notre post-it. Aujourd'hui, on a un texte de l'Apocalypse qui parle de Jésus. Alors, si cela t'intéresse, il faut vraiment écouter ce post-it jusqu'à la fin. Il se trouve, bien sûr, dans le livre d'Apocalypse de Jean, au chapitre 22 et au verset 13. Il dit comme ça le texte. « Je suis l'alpha et l'oméga, le premier et le dernier, le commencement et la fin. » Alors, c'est bien Jésus qui parle et il se compare à l'alpha et l'oméga, c'est-à-dire la première et la dernière lettre de l'alphabet grec. Mais pourquoi cette image? Pourquoi il a décidé de s'exprimer comme ça, dire qu'il est l'alpha, l'oméga, le premier, le dernier, le commencement et la fin? Tout d'abord, Jésus voulait nous montrer qu'il est éternel. La même façon que on a le commencement et la fin, on a l'alpha et l'oméga, Jésus a été dans le passé, en occasion dans le présent, et il sera là dans le futur. Il a accompagné toute l'histoire de cette terre, mais encore mieux, il accompagne ta vie et ma vie. Mais deuxièmement, moi je pense qu'il y a aussi une autre chose qu'on peut apprendre avec ce texte. Parce que étant donné qu'il est le premier, le dernier, j'aimerais poser la question, est-ce que quand on fait quoi que ce soit dans notre vie, est-ce qu'on l'appelle à être le premier et le dernier? C'est-à-dire, lorsqu'on a un projet, lorsqu'on a quelque chose qu'on aimerait faire, est-ce qu'on appelle Jésus déjà là pour lui poser la question? Qu'est-ce que tu en penses? Qu'est-ce que tu en penses de cette voie? Est-ce que j'irai par ici, par là? Est-ce qu'on met Dieu dans l'équation lorsqu'on réfléchit à nos projets? Et aussi, à la fin, quand les choses sont bien passées ou des fois mal passées, est-ce qu'on se tourne vers lui aussi pour apprendre ou pour le remercier d'avoir été là? En tout cas, moi je pense qu'on peut soit rester avec une ou avec l'autre. Passer toute notre vie à croire dans un Dieu éternel, c'est vrai, mais ce n'est pas la meilleure des choses. Mais maintenant, croire en Dieu éternel, mais qui est là au début et à la fin de toutes les choses que je fais, là c'est quelque chose qui donne vraiment la force pour continuer notre vie chrétienne.
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C'était Dernier Rempart, tiré de l'album Gospel Acte 5, produit et composé par Pierrot Batterie. Voici maintenant Karen Clark Sheard qui interprète Trust in You.

Si vous nous rejoignez maintenant sur Hope Radio, soyez les bienvenus. Pour ma part, je vous laisse. Je vous retrouve demain, mercredi 12 août, entre 16 et 20 heures. Passez une excellente soirée à l'écoute des programmes de Hope Radio. Voici votre second numéro, Comment grandir. C'est le titre du livre qu'a écrit Marie-Pierre Lamy-Péchou à destination des jeunes, des adolescents. Voici donc Comment grandir. Bonne soirée à l'écoute de Hope Radio.

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1: Marie-Pierre Lamy-Péchou, bonjour.
2: Bonjour.
1: Merci de nous retrouver à ce micro de Comment grandir. Vous êtes auteur d'un livre qui s'intitule du même titre, Comment grandir, qui est à destination des jeunes. Alors je rappelle que vous êtes pasteur en formation, aumônière de prison et que vous êtes aussi psychopraticienne et que c'est un peu, ce livre est un peu le fruit de toutes ces différentes orientations qui ont forgé votre parcours de vie.
2: Tout à fait.
1: Donc aujourd'hui, vous nous proposez, dans le cadre de cette série Comment grandir, de revenir sur une thématique que vous avez intitulée Posture de vie ou rêver. Comment est-ce qu'il faut appréhender ce terme de posture, Marie-Pierre Lamy-Péchou ?
2: Alors, quand je parle de posture de vie, c'est une posture intérieure. Et c'est vrai que c'est un terme qui est emprunté à la posture physique. Mais c'est aussi une posture intérieure qu'on peut avoir, un maintien intérieur.
1: C'est une invitation à prendre conscience de sa vie intérieure, en fait ?
2: Aussi, mais à l'orienter. C'est-à-dire que lorsque vous êtes en mouvement, vous pouvez vous redresser, vous pouvez vous pencher. Et en fin de compte, c'est prendre conscience que sa posture intérieure, ben, on peut l'orienter.
1: Donc oui, de la même manière que sa posture physique.
2: Tout à fait.
1: Mais il faut le conscientiser alors.
2: Oui, alors c'est pour nous rendre sensibles. En fin de compte, tout vient de l'intérieur. Tout vient de l'intérieur et en prendre conscience, eh ben, c'est peut-être changer cet intérieur.
1: Et alors donc, changer, ça veut dire que ce chapitre est en quelque sorte un appel à l'action ?
2: Ce chapitre est d'abord un appel à prendre conscience pour voir si on a envie de se mettre en action. Donc, la prendre conscience, c'est la posture, en fait.
1: D'accord. Et alors, donc, dans ce livre, Comment grandir, vous donnez des outils pour ces différentes postures qu'on peut adopter. Vous pouvez nous donner quelques exemples ?
2: Oui, ben, déjà, il faut être curieux. Il faut être curieux. Et en fait, tout commence par quelque chose qui va nous interpeller. Quelque chose qu'on a envie de changer en nous, parce qu'on en a pris conscience. Et puis après, parce qu'on en a pris conscience, ben qu'est-ce qu'on en fait ? Et là, ça devient une posture.
1: D'accord, parce que vous parlez de posture passive, par exemple, face à la vie. Comment est-ce qu'on peut changer une posture passive ? Est-ce que ce n'est pas un peu dans notre nature, finalement, d'être passif devant la vie ?
2: Ben justement, déjà de prendre conscience qu'on est actif, qu'on prend sa vie en main, d'avoir le sentiment de la prendre en main. Et si on n'a pas donc ce sentiment, ben qu'est-ce qu'on fait ? Est-ce que je n'essaye pas de changer de posture intérieure ? Est-ce que je n'essaye pas de me mettre en mouvement pour commencer à faire que quelque chose circule en moi ?
1: Et alors donc, quand vous dites posture de vie ou rêver, ça veut dire que justement, ce rêve va permettre aussi de changer de posture ?
2: Mais c'est tout à fait ça, oui, oui. Il faut d'abord se rêver. Et après, on arrivera à se mettre en marche.
1: Et alors, vous pouvez nous dire comment est-ce qu'on peut réussir à se mettre en marche ? Parce que concrètement, les outils que vous proposez ?
2: Alors, donc, se rêver. On peut se rêver plus fort, plus joyeux, en tout cas différent de ce qu'on est. Parce que si on se rêve, c'est parce que justement, on sent que la réalité, ben, on la voudrait plus belle. Alors déjà, se projeter, se voir différent.
1: Et ça devrait être déjà une bonne motivation pour changer notre posture face à la vie.
2: Ah oui, oui. Ben, si on veut être moins timide, plus engagé, ben, qu'est-ce qu'on fait pour que ça arrive ? Mais d'abord, il faut avoir envie, faut en prendre conscience.
1: Donc, cette réflexion intérieure est vraiment importante pour un jeune. Et en prendre conscience, c'est tout le début du processus. Parce qu'un jeune ne se pose pas forcément ces questions. Il constate une certaine attitude, mais il n'arrive pas forcément à se poser les bonnes questions.
2: Exactement. Et c'est pour ça que la réflexion a commencé dans le groupe. Parce que les uns et les autres pouvaient dire « Mais toi, t'as telle posture ». Et c'était très intéressant de voir les jeunes réagir entre eux aussi.
1: Ça peut se faire aussi à travers le regard de l'autre.
2: Ah oui, tout à fait. Uh-huh. Alors, il n'est pas forcément toujours juste le regard de l'autre, mais il nous interpelle.
1: D'accord. Et il faut le prendre bien.
2: Ah oui, alors c'est dans un cadre bienveillant, bien
1: sûr.
2: Oui,
1: bien sûr. C'est important de le rappeler pour que personne ne se sente blessé.
2: Ah oui, alors ce livre, on peut le lire seul, mm-hmm. mais en groupe aussi. Parce que ça peut créer une dynamique et on peut s'encourager, en tout cas, se donner comme ça des petits tuyaux et puis de dire, voilà, moi comme ça, je te vois. Est-ce que c'est comme ça que tu te vois aussi ? Tu n'as pas envie de changer de posture ? Voilà.
1: Et alors, est-ce que le groupe peut aussi justement aider à ce changement de posture ?
2: Oui, quand le groupe est bienveillant, il peut dire à l'autre, vas-y, tu peux changer, nous, on ne va pas être choqués par ce changement, en tout cas, on va l'accueillir.
1: Donc, en fait, c'est une sorte de thérapie là, que vous proposez.
2: Ah ben, en
1: thérapie
2: groupe,
1: de groupe.
2: Oui, tout à fait. Les jeunes, ils aiment beaucoup être entre eux et ils ont énormément de bienveillance quand ce sont des potes, des amis. Ils ont bienveillance et ils acceptent beaucoup de choses.
1: Marie-Pierre Lamy Péchou, merci d'être venue à ce micro de Comment Grandir pour nous parler de votre ouvrage du même titre, Comment Grandir, paru aux éditions BOD. On se donne rendez-vous pour une prochaine émission où là, nous parlerons de la famille.
2: Tout à fait, merci beaucoup.
1: Merci, au revoir.
2: Au revoir.
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1: La foi, moi, je l'ai. Je ne l'impose pas à chacun. Je sais qu'il dans mes chorales, il y en a qui se disent athées. Mais ça, ça ne me regarde pas. Moi, je fais ce que je considère. Enfin, je suis à ma place quand je suis à cette place-là. Et je sais qu'il se passe quelque chose, mais ça, c'est au-delà de moi. Donc après, si les gens disent qu'ils sont athées, ils sont athées. S'il se passe quelque chose, ils se sentent bousculés ou s'ils restent, il se passe quelque chose. Mais c'est chacun son chemin, donc... pour moi, c'est OK. Et après, est-ce qu'il faut avoir une grande voix? Je ne pense pas qu'il faut avoir une grande voix. Comme je disais tout à l'heure, il se passe quelque chose au-delà de ce que nous, on peut considérer être une grande voix, une belle voix. Je sais que j'ai des chanteurs dans mes groupes qui ne sont pas des grands techniciens, mais par contre, au niveau émotionnel, ils transmettent quelque chose de puissant. Et ça ne s'explique pas par la voix, ça s'explique par ce qui est incarné et diffusé avec générosité. Et en fait, ça transmet le message, c'est ça qui compte en fait. Tout le monde est en capacité de chanter du gospel par rapport au sens. Quand on chante du gospel, c'est le message qui est raconté à la fois, soit c'est de la louange, soit c'est du témoignage, ou soit c'est l'expression de soi. Et à partir de là, tout le monde... chanter le gospel. Après, ça demande du travail technique, etc. Mais après, il faut s'approcher. Mais je pense qu'en concert, notamment avec des gens qui connaissent pas super bien leur voix, il se passe quand même des choses un peu extraordinaires à partir du moment où on chante le gospel.
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0: 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Il est 21h. 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
2: L'épanouissement, la joie intérieure, l'harmonie, le bonheur. Il y avait quelque chose d'un peu évident que ça ne pouvait pas être uniquement sur cette terre, peut-être, et uniquement dans tous les cas dans l'abondance de biens matériels. Donc il y avait certainement d'autres choses à explorer. Changer la société semblait une affaire vraiment bien difficile, et qui, surtout qu'on percevait, je percevais que changer la société, c'était premièrement se changer soi-même. Et ça, c'est une autre paire de
3: manches. L'homme.
2: Changer l'homme.
3: Le cœur de l'homme.
2: C'est une autre paire de manches.
1: On se la joue peace and love aujourd'hui dans C'est vous l'histoire. Bonjour. Olivier de Scorbiac est agriculteur dans le sud-ouest de la France. Dans sa famille, il était le petit dernier. Des frères et sœurs plus âgés avaient réussi. Timide, il préférait les animaux aux gens, les rêves à la réalité. Olivier de Scorbiac délaisse alors ses attaches familiales bourgeoises et s'engage dans le mouvement hippie. Il croit aux idéaux de mai 68. Si aujourd'hui notre invité est à l'âge d'une retraite active, il raconte ses années hippie, ses années de quête de soi et sa rencontre décisive avec celui qui le révélera à lui-même. Il est interrogé par notre journaliste François Sergi.
3: Olivier de Scorbiac, bonjour.
2: Bonjour.
3: Nous sommes chez vous, sur vos terres.
2: C'est ça, ancestral peut-on dire, une terre du sud-ouest, oui.
3: De Scorbiac, vous êtes d'une famille noble, mais vous ne vous aimez pas trop finalement qu'on...
2: Oui, c'est-à-dire que c'est une réalité qu'on accepte, bien sûr, et c'est aussi stupide de la renier que d'en tirer une quelconque gloire. Donc voilà, c'est une réalité, on est d'une vieille famille dont le nom perdure sur la région depuis 5 siècles.
3: Vous avez écrit vos souvenirs, hein ? Alors, on y apprend que vous étiez le petit dernier d'une famille nombreuse, avec un décalage dans l'âge, d'ailleurs.
2: C'est ça, oui, j'étais le dernier. J'étais le dernier, ma sœur la plus jeune avait 5 ans de plus que moi, et mon frère aîné avait 13 ans de plus que moi. Enfin, 13 ans de plus que moi, puisque tous les deux sont encore de ce monde.
3: Timide, qui préférait les animaux aux gens, les rêves à la réalité.
2: Un peu, oui.
3: Et...
2: Beaucoup, même.
3: Un père qui ne parlait pas beaucoup.
2: Oui, dans tous les cas, qui était dans un autre monde. Tous ses enfants aînés étaient casés, si on peut dire, avaient réussi d'ailleurs, plus ou moins, dans leur vie et dans leurs études. Et moi, j'arrivais le dernier et j'avais l'impression que tout était joué, que les dés avaient déjà été jetés, qu'il y avait finalement un très grand enjeu. Et donc, je n'avais pas beaucoup de motivation pour mener le combat de la vie.
3: Est-ce que c'est cette situation d'enfance qui explique que à l'adolescence, vous allez vous engager vraiment dans le mouvement 68ard, le mouvement des hippies?
2: Je pense que oui, parce que c'est vrai que l'être sentimental et peut-être hypersensible même que j'étais, a trouvé un grand écho dans toutes les idées qui étaient véhiculées par le mouvement 1968 et suivant. Retour à la nature, ce retour à des valeurs plus terriennes, plus fraternelles, du moins apparemment, était tout à fait pour me plaire.
3: C'était le rejet du matérialisme.
2: Oui. Le rejet du matérialisme, le rejet d'un certain conformisme moraliste. Et j'avais envie de vivre quelque chose de neuf. Ce qui est d'ailleurs le fait de tous les jeunes, la plupart du temps. Mais là, oui. ce mouvement portait vraiment les jeunes vers un idéal dont ils étaient sûrs qu'ils allaient pouvoir le réaliser, quoi, qu'ils allaient pouvoir le vivre.
1: Scolarité en Berne, le jeune de Scorbiac veut vivre une vie sans tabou, sans contrainte. Il voyage, vit en communauté. Sa recherche tous azimuts est-elle aussi de l'ordre d'une démarche spirituelle ?
2: Oui, oui. C'est-à-dire que trouver l'épanouissement, la joie intérieure, l'harmonie, le bonheur, il y avait quelque chose d'un peu évident que ça ne pouvait pas être uniquement sur cette terre, peut-être, et uniquement dans tous les cas l'abondance de biens matériels. Donc il y avait certainement d'autres choses à explorer.
3: Alors ça donnait quoi cette vie, puisque vous avez vécu une vie communautaire, en communauté aussi ?
2: Oui, ça donnait...
3: Avec le partage, tout se passait bien ?
2: Pas toujours, non.
3: Pas toujours.
2: Et souvent d'ailleurs, ce qui était très désagréable et très contrariant, c'était de s'apercevoir que finalement les difficultés qu'on pouvait avoir dans la société, dans les relations avec ses parents, avec un employeur, avec des amis, avec eh bien on retrouvait les mêmes difficultés qui surgissaient dans nos rencontres et dans nos partages. Donc déception.
3: Oui.
2: Déception et désillusion, parce que finalement changer la société semblait une affaire vraiment bien difficile, et qui, surtout qu'on percevait, je percevais que sur des sociétés, c'était premièrement se changer soi-même, et ça c'est une autre paire de
3: manches. Changer l'homme. Le cœur de l'homme.
2: C'est une autre paire de manches.
3: Est-ce que là il y a des petits signaux vers le message évangélique qui vont poindre, ou j'ai remarqué que vous êtes passé à la communauté de Lanzate del Vasto.
2: Oui. Oui, on s'est arrêté une fois en revenant du bord de la mer, on s'est arrêté à l'Arche, dans la communauté de Lanzate del Vasto, qui nous a d'ailleurs reçus avec une bonté, une paternité qui nous avait impressionnés. Il y avait quelque chose de plus que ce qu'on pouvait trouver dans tous les colloques, les meetings politiques. Il y avait un homme qui vivait quelque chose de plus, et ça se sentait très bien. Une autre fois, on était allé à Thésée, et là, avec la personne de Roger Schulz aussi, on comprenait que c'était quelqu'un qui vivait quelque chose de plus que ce qu'il faisait le quotidien du tout un chacun, quoi.
3: Alors, quand on vous lit, on voit quand même toujours une certaine réticence, une distance. Qu'est-ce qui vous empêchait de faire le pas, finalement ?
2: Deux choses. Peut-être il y avait l'image de la tradition, de l'Église, de tout ce qui nous avait été enseigné quand on était petit, et on disait « non, surtout pas ça ». La deuxième chose, c'est peut-être, et c'est plus profond, c'est qu'on apercevait derrière cette possibilité, cette éventualité de se tourner vers la foi, vers un Dieu créateur, vers un monde spirituel, une remise en question radicale et totale qu'on n'avait pas forcément envie d'avoir. Et c'est pour ça que les choses n'avançaient pas forcément très vite.
1: Notre invitée se marie avec Chantal. Elle aussi vient d'une illustre famille. Le nous d'Olivier Scorbiac est donc celui du couple. Quand et comment le pas décisif, celui de la foi, va-t-il enfin se concrétiser ? Réponse au micro de François Sergi.
2: Ben, le pas décisif se fait quand on a rencontré un couple de pasteurs qui était affecté dans la région de Montauban, qui était en plus de ça, qui était charismatique. C'est-à-dire qu'ils avaient fait une expérience de conversion, tout protestant qu'ils étaient. Ils avaient vraiment rencontré quelqu'un qui, dans leur vie, avait vraiment changé en profondeur. Et ça se voyait. Ça se sentait. Et donc, on était attirés vers eux, évidemment, parce qu'ils avaient quelque chose qu'on n'avait pas. Et donc, ils nous ont emmenés dans un lieu qui rassemblait beaucoup de chrétiens à l'époque, à Gagnères, dans le Gard, qui vivaient en bonne intelligence et qui avaient tous fait cette même expérience de rencontre avec Dieu, finalement, la personne de Jésus-Christ. Et alors, sur le coup, évidemment, quand on est arrivé dans cette ambiance un peu exalté, et puis un peu boy scout, avec des gens qui chantaient partout, on se disait, qu'est-ce qu'on fait ici ? Qu'est-ce que je fais ici ? Et puis, dès la première réunion, on a vraiment vu que ces personnes vivaient quelque chose de fort dans leur partage, dans leur prière, dans leur chant, dans la communion qu'ils unissaient, et puis dans toutes les prédications qui étaient apportées, dans le message qui était apporté ce soir-là. On a vraiment été fortement touchés. Et du coup, on n'a plus voulu partir. On avait prévu de partir le lendemain matin. Et on est resté toute la session, qui a duré à peu près une semaine. C'était à Pâques 1975. Et là, on peut dire qu'il y a eu un avant et un après. C'est-à-dire que moi, j'avais très peur du cosmos. Je me sentais seul dans l'univers. J'étais perdu dans une immensité.
3: Oui, vous parlez d'angoisse souvent.
2: D'angoisse métaphysique et crise existentielle, tout ça. Et cette certitude que ce monde, ce cosmos n'était pas vide, évidemment, a été d'un grand réconfort. Mais paradoxalement, plus on côtoie les autres, plus on se sent calviniste.
3: Calviniste,
2: oui.
3: C'est-à-dire ?
2: Calviniste, c'est-à-dire qu'on a vraiment une interprétation protestante des Écritures, et quand j'ai lu l'institution de la religion chrétienne, plusieurs années après, bien des années après, tout s'imposait comme une évidence. Donc c'est vrai qu'on se considère, je me considère comme calviniste, mais en même temps, très ouvert aux autres, respectant les autres dans ce qu'ils sont, dans ce qu'ils croient, que je n'ai pas, et qui est complémentaire. Le paradoxe, c'est ça, c'est que plus on est ouvert aux autres, plus on connaît sa maison. Peut-être plus on connaît sa maison et on est bien dans sa maison, plus on est ouvert aux autres aussi. Mais on ne peut pas faire l'économie de connaître sa maison et de s'y ancrer pour aller efficacement vers les autres, me semble-t-il.

0: dernier mot, peut-être à l'adresse des jeunes. À votre époque, il y avait des idéaux, des idéologies.
1: Beaucoup de changements.
0: Aujourd'hui, la situation est très différente.
1: Oui, c'est vrai. On a l'impression qu'il y a beaucoup moins d'idéologie, que c'est un peu un système D. Chacun va.
0: Parce que c'est le vide.
1: C'est le vide.
0: Oui.
1: C'est le vide. Et j'aime bien dire que, pour aller très vite, depuis la Révolution, on a vécu un temps d'espérance qui ensuite est tombé au moment de la Révolution industrielle. Et puis alors, un homme est arrivé, Karl Marx, le Capital. Alors on a cru que c'était la libération, c'était la grande période des idéologies. Et puis évidemment, on a vu ce qui s'est passé avec le communisme. Et puis les nationalismes ont surgi au milieu du XXe siècle. Et c'était encore un grand espoir, on va faire une race supérieure. Et puis aujourd'hui, il y a eu 68, on va vivre fraternellement, sans argent, sans domination. Bon, là encore, ça a été un échec. Et j'ai l'impression qu'aujourd'hui, le monde est prêt à recevoir l'évangile. Parce qu'il n'y a vraiment plus grand-chose d'autre.
0: Et l'évangile, c'est quoi en un mot ?
1: Et l'évangile, c'est aimez-vous les uns les autres. C'est le premier commandement de Jésus-Christ.
0: C'est ce que vous vouliez faire quand vous étiez hippie.
1: Et oui, c'est ce qu'on voulait faire. Et puis, on découvre qu'il y a une impossibilité quelque part.
0: Et alors, comment c'est possible ?
1: Et alors, c'est possible quand on est abandonné en Jésus, qu'on reconnaît qu'on est incapable de donner, d'aimer les autres. Et que, s'en remettant à lui, on s'aperçoit qu'on a une transformation intérieure qui fait qu'on peut découvrir des capacités qu'on ne pensait pas pouvoir avoir.
0: Olivier de Scorbiac, merci beaucoup pour votre témoignage, pour votre partage. Votre
1: merci.
0: Petit livre de souvenirs n'est pas édité.
1: Non.
0: Il n'y a pas de projet d'écriture.
1: Peut-être aussi, parce que j'ai écrit un livre ces derniers temps. Puisque je suis agriculteur, j'ai observé pendant des années tout ce qui était écrit dans la nature et qui pouvait nous servir d'enseignement. J'ai voulu le consigner dans un livre que j'ai écrit et qui va paraître, j'espère, bientôt, qui s'appellera La page suivante. Et donc, peut-être en suivant, j'éditerai aussi ce recueil de souvenirs que vous avez lu.
0: Alors, on vous suivra en tapant votre nom sur Internet. Merci.
1: Et merci beaucoup à vous.
2: On termine ce C'est vous l'histoire avec cette phrase de notre invité. Le monde est prêt à recevoir l'évangile. Quelle bonne nouvelle! Dieu s'est donné en Jésus-Christ et il s'est approché de nous. Le changement, c'est maintenant. Vous êtes prêts? Si vous ne l'êtes pas encore ou que vous souhaitez en discuter, écoutez donc d'autres émissions sur parole.fm ou sur les réseaux sociaux où nous sommes présents. On se retrouve tout bientôt pour un prochain C'est vous l'histoire. D'ici là, portez-vous bien. Bye bye!
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0: conseils simples pour écologues débutants. Ma caisse n'aime pas la vitesse. Parfois, pour changer le monde, il suffit de le décider. Pas besoin d'acheter quelque chose, de se creuser la tête, pas même besoin de lire un mode d'emploi à rallonge, c'est juste un déclic. Pour la vitesse, c'est exactement ça. On le décide, on lève le pied et voilà, c'est fait. Chez les bien-aimés, ça fait bien longtemps qu'on roule pépère, quitte à passer pour des losers finis. Parlons peu, parlons chiffres. Selon l'ADEME, la plupart des véhicules ont un rendement énergétique optimum entre 80 et 100 km/h. En roulant à 130 km/h, on augmente la consommation de carburant de 20% par rapport à une vitesse de 115 km/h. Par ailleurs, adopter une conduite souple et fluide permet là encore d'économiser jusqu'à 20% de carburant. Alors on arrête de faire ronfler le moteur pour épater la galerie, on respire et on adopte l'éco-conduite. Concrètement, j'anticipe le freinage qui permet d'utiliser le frein moteur, je lâche la pédale d'accélérateur, j'appuie doucement sur la pédale de frein et je rétrograde à la vitesse inférieure. J'évite d'accélérer et de freiner à tout bout de champ. J'écoute le bruit du moteur pour passer les vitesses au bon moment. Ce conseil est extrait du livre « Petit guide amusant pour écolo débutant » de Sarah Bien-Aimé aux éditions Terre Vivante.
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0: 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Il est 22h. 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
1: Plus les espions parlent des géants, plus dans l'imagination du peuple, les géants grandissent, enflent, deviennent des montagnes humaines. Il en est ainsi de nos problèmes. Ils s'élèvent devant nous comme de véritables forteresses, menaçant d'arrêter notre marche vers le but. Alors les mots « impossible »,« trop difficile » font leur nid dans nos pensées. Prenons quelques exemples. Je souhaite améliorer mon caractère. Voilà, un but très noble. Hélas, je viens encore de me mettre en colère. Impossible, je n'y arriverai jamais. Je voudrais tant avoir une influence bienfaisante, mais je viens une nouvelle fois de me disputer avec mon collègue. Je ne suis pas à la hauteur. Laissons tomber. Réussir mon examen, c'est fichu. Je me sens incapable. J'abandonne. Non, ne dites pas cela. Car c'est possible. Je voudrais rester honnête et fidèle, mais on se moque de moi, on m'appelle le religieux. Impossible. J'aimerais donner une partie de mes bénéfices pour la proclamation de l'Évangile, pour aider les plus pauvres. Ce n'est pas réaliste. Avec les impôts, les crédits, bon niveau de vie, impossible. J'aimerais devenir quelqu'un d'utile, voire d'important, avoir des responsabilités dans la société, diriger une entreprise, créer une chaîne de restaurants, et pourquoi pas? Oui, c'est possible, il faut y croire. Pourquoi? Parce que le Seigneur et lui seul nous donnera la force de le faire. Voilà ce que Josué et Caleb dirent à leurs frères. Nous arriverons à la terre promise parce que l'Éternel est avec nous, il nous l'a promis, c'est possible. Votre prochaine chronique aura pour titre « Vivre esclave ou mourir libre ».
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2: Nous sommes très heureux de vous avoir aujourd'hui avec nous pour cette nouvelle émission de l'Instant Bible, l'émission qui met la Bible à la portée de tous, mais sans la niveler pour autant par le bas. Et nous continuons nos échanges sur cette guerre qui se cache derrière toutes les guerres, le grand conflit entre les forces du bien et du mal. Et dans ce contexte, eh bien, nous allons approfondir le rôle de la Bible et surtout l'utilité concrète qu'elle peut avoir dans nos vies. J'ai le plaisir, même le grand plaisir, de recevoir sur ce plateau nos deux pasteurs. Le pasteur Philippe Leduc, bonjour.
3: Bonjour.
2: Bienvenue.
3: Merci.
2: Et le pasteur Pascal Rodet, bonjour.
4: Bonjour Stéphane, bonjour à tous.
2: Tout d'abord, posons-nous un peu le contexte dans lequel cette fameuse Bible, ce best-seller absolu, nous est parvenue. Ce livre a-t-il toujours fait autorité, pasteur Pascal Rodet, chez les chrétiens ?
4: Ce livre a toujours fait autorité dans le monde chrétien, avec véritablement comme le livre par excellence de la parole de Dieu, d'où le fait que souvent on marque la Sainte Bible pour marquer vraiment l'appartenance comme étant liée à Dieu, écrit, enfin, en tous les cas, inspirée par Dieu dans les hommes de foi que l'on peut lire dans cette Bible.
2: Et alors, est-ce que les chrétiens ont toujours eu accès à ce livre
4: Alors ça, c'est une autre question.
2: C'est un autre sujet.
4: C'est différent.
2: On va la poser au pasteur Philippe Leduc.
4: Ça dépend des années, des siècles.
3: Oui, il y a une période au Moyen-Âge où l'accès était presque interdit. Et donc, il fallait beaucoup de volonté pour accéder au texte. Alors, bien sûr, avant l'imprimerie, la création de l'imprimerie, de fait, c'était compliqué, mais même après. Mais on peut dire aussi que même aujourd'hui, il y a certaines zones dans le monde où l'accès à ce livre est réglementé et très compliqué. Donc, si on en revient au Moyen-Âge, en effet, il y a un moment où l'Église a souhaité que les paroissiens se contentent, entre guillemets, d'avoir accès au texte au travers d'un clergé, de spécialistes, qui était en charge d'enseigner la population. Voilà, la population n'avait pas un accès direct à ce livre à l'époque.
2: Et comment on peut expliquer justement cette volonté de ne pas vouloir donner accès directement à la Bible aux croyants, mais de devoir passer par une sorte d'interface en quelque sorte ?
3: Déjà, le fait d'avoir accès soi-même, ça veut dire que la personne a moins d'importance, du coup. Donc, c'est moins valorisant pour les personnes qui enseignaient. Si vous n'avez pas besoin de moi, vous me le dites, et puis je m'en vais. Donc, celui qui sait, c'est celui qui a le pouvoir. De manière générale, on le dit souvent, hein. Quand on a l'information, c'est une forme de pouvoir qui est importante. Donc, quand on ne veut pas trop que certains aient du pouvoir, on leur cache un peu les informations et on s'arrange comme ça pour maintenir une certaine emprise sur eux. Parce que tant qu'ils ne savent pas, on peut leur dire, nous, ce qu'on veut. Et ils ne peuvent que nous croire puisqu'ils n'ont pas accès à la source.
4: Alors donc, je pense que si, d'ailleurs, c'est intéressant parce que pour justifier un peu cela, on disait toujours, ah mais c'est la Sainte Bible. La personne de la rue n'a pas les capacités à comprendre la volonté de Dieu au travers de la Bible, donc ça ne peut être qu'un spécialiste qui peut décoder ça. Et c'est surtout autour de cela qu'on justifiait un peu le fait de ne pas le laisser à la portée de tous, avec, comme disait Philippe, hein, cette volonté forte de garder cette connaissance pour soi-même.
2: Et alors donc, vous pensez que les vrais enjeux pour l'Église de l'époque, c'était justement de garder le pouvoir ?
4: Dans un monde où la société était basée sur deux choses, le politique et le religieux, forcément, à un moment donné, il est plus facile de demander à la société de faire quelque chose lorsque je garde la connaissance et le pouvoir de la connaissance. Et c'est vrai que c'était les enjeux primordiaux à l'époque, qui, dans certains cas, l'est encore aujourd'hui, sous une autre forme, hein, où on peut, pour reprendre l'expression que vous disiez sur la guerre qu'il y a entre le bien et le mal, oui. Ça fait partie aussi de la guerre du mal qui veut que, attends, on va pas tout dire, on va utiliser des personnes qui vont faire croire qu'ils sont bien, qui ont une bonne connaissance, qui sont religieux, mais on va lui faire dire autre chose. Et c'est toute la difficulté que l'on a dans notre société où certains parlent de la Bible comme mais uniquement des morceaux qui les intéressent et pas l'ensemble.
3: Il faut dire que là, à cette époque-là, l'accès à la lecture était beaucoup moins large que l'est aujourd'hui. Et donc,
2: oui, déjà, il y avait peut-être beaucoup, pas beaucoup de personnes qui savaient lire.
3: Voilà, donc ça, c'est un grand frein aussi.
2: Et alors donc, pour les paroissiens eux-mêmes, cette restriction à l'accès à la Bible, quels enjeux ça revêtait pour eux ?
3: Ça veut dire qu'on est obligé de croire en la parole qui est donnée, puisqu'on n'a pas moyen de vérifier. Quand on est là pour vérifier, ça veut dire qu'on a un petit doute sur l'autorité de la personne qui nous parle. Donc forcément, l'autorité en question dit, écoutez, non, faites-moi confiance, point. N'allez pas vérifier, faites-moi confiance. Mais c'est toujours un petit risque. Hein. Alors quand la personne est honnête, pas de risque. Hein. Mais quand il y a des choses qui sont pas très claires, ben on peut pour, comme ça partir un peu à droite, à gauche. On n'a pas de garde-fou.
2: Donc c'était compliqué finalement de vérifier les enseignements qui étaient donnés à l'époque. Et si on devait se déplacer maintenant sur la ligne du front du grand conflit entre le bien et le mal, on pourrait se poser plusieurs questions. Tout d'abord, qu'est-ce que la Bible a de si particulier pour qu'elle puisse faire l'objet de persécutions, pasteur Pascal Rodet ?
4: Elle a la connaissance de ce qu'est Dieu véritablement. Quand on regarde dans le texte biblique, on a plusieurs livres, plusieurs personnages de foi des personnes, mais en particulier un personnage très important qui est Jésus. Et Jésus, c'est montrer ce qu'est véritablement Dieu son Père concrètement au milieu de la société. Ce que nous avons, nous, c'est ce qu'il a témoigné. Ce que nous recevons, nous, de l'Écriture, de la Bible, c'est ce qu'il a vécu véritablement en Palestine au début de notre ère. C'est véritablement cette relation qu'il y a entre lui et la population. Et comme c'est l'image de Dieu, c'est l'amour incarné, le lien de Dieu qu'il veut avoir pour la population. En d'autres termes, c'est véritablement dans ce conflit Dieu qui veut dire à toute la population de la terre, attention, vous avez entendu dire que je suis méchant, très autoritaire, papa fouettard, etc. Alors que, regardez, lisez, voyez qui je suis vraiment.
2: Philippe Leduc, la Bible a fait l'objet de persécutions, ça on peut le dire.
3: Oui, et c'est d'autant plus étonnant qu'en effet, le message, ce n'est que l'amour qui est transmis dans ce livre-là. Il n'y a pas d'incitation à la haine, à tuer les autres, à faire du mal. Non, c'est un message très positif qui est derrière. Aimez vos ennemis, voilà. C'est quand même curieux que ce livre ait fait autant de problèmes. Parce que son message est profondément positif et bienveillant. Alors maintenant, dans ce cadre de ce grand conflit entre le bien et le mal, en effet, quand le bien est mis en avant, ben c'est l'adversaire qui est pas content et qui s'arrange pour mettre des bâtons dans les roues. Hein, mais
2: quand vous dites l'adversaire, de qui vous parlez ?
3: S'il y a deux camps, quand il y a un camp qui prend
2: le
3: plus
2: camp
3: de
2: adverse,
3: place, le camp adverse se manifeste et essaye d'empêcher. La transmission d'une parole qui est bonne, qui est forte. Et parfois, certains hommes se mettent dans ce biais-là et sont ainsi les agents de ce mauvais côté parce qu'ils empêchent que des bonnes nouvelles soient partagées, tout simplement.
2: Et alors donc, à contrario, aujourd'hui, la Bible est en accès libre auprès du plus grand nombre. Alors peut-être que dans certains pays, il y a encore certaines restrictions, mais en tout cas, en Occident, la Bible circule et qui veut en avoir une peut en avoir une, l'acheter et la lire. Est-ce que ça revêt aussi, ça, des dangers d'y avoir un accès totalement libéré ?
4: Alors ça peut être un danger, oui. Il y a forcément un danger de la façon qu'on va le lire, hein. Il peut y avoir des personnes qui sont intéressées par certains morceaux de la Bible, mais pas à d'autres. Et ça, c'est le danger. C'est-à-dire qu'il y a une certaine honnêteté intellectuelle et spirituelle à avoir au travers de cette lecture. Quand je lis le texte, qu'est-ce qu'il me dit aujourd'hui? Mais surtout, qu'est-ce qu'il voulait dire à l'époque que ça a été écrit? Je peux pas coller ipso facto le texte de l'époque comme aujourd'hui tel quel. Il y a des choses qui sont importantes. Et ensuite, Dans les expériences des hommes et des femmes de foi de la Bible, il y a cette compréhension d'un Dieu qui m'aide à vivre et à surpasser les conflits ou les difficultés que je peux avoir. La question, c'est pas uniquement comment ça s'est fait, mais aussi quel est le lien que cette personne de foi a eu avec Dieu pour y arriver. Et après, je peux me l'approprier et le vivre aujourd'hui dans la société auquel je vis.
5: Donc c'est très important ce que vous dites, sinon on peut faire fausse route très rapidement.
4: On peut faire fausse route très rapidement, c'est évident que... D'ailleurs, c'est pas nouveau, hein, c'est pas encore aujourd'hui. Je prends un exemple où dans l'Ancien Testament on parle de la loi « où tu ne tueras point » par exemple. Eh ben, j'ai envie de dire, si on en reste ipso facto uniquement à ce texte, moi j'ai tué personne, j'ai assassiné personne encore. On sait jamais, il y en a un qui peut m'énerver. Bon, bref, j'ai tué personne en bon chrétien. Mais dans le Nouveau Testament, Jésus reprend ce commandement où il dit, vous avez entendu, tu ne tueras point. Mais moi je vous dis, le jour où vous insultez quelqu'un, c'est comme si vous l'avez tué. Et là, il va plus loin dans le raisonnement. Mais si je prends que l'Ancien Testament avec la loi, tu ne tueras point, il y a une partie qui me manque, qui est importante aussi. C'est-à-dire que je ne peux pas faire n'importe quoi dans ma façon de parler ou de m'exprimer avec quelqu'un. Et ça, c'est de l'honnêteté spirituelle et intellectuelle.
5: Alors, pasteur Philippe Leduc, tout à l'heure, vous nous parliez du message positif qu'on trouve dans la Bible. S'il fallait résumer ce que contient la Bible, alors je sais que ça peut être complexe parce que la Bible, c'est quand même un pavé, mais s'il fallait résumer le message de la Bible, comment vous le feriez ?
3: Je pense que le texte de Jean 3,16 est excellent pour cela. Hein.
5: Vous pouvez nous le
3: car dire ? Car Dieu a tant aimé le monde qu'il a donné son Fils unique, afin que quiconque croit en lui ne périsse point, mais qu'il ait la vie éternelle. La Bible peut se résumer en l'action que Dieu a eue en envoyant son Fils pour le salut de tous. Donc c'est foncièrement une bonne nouvelle. Bonne nouvelle, le mot évangile signifie d'ailleurs bonne nouvelle. Et au cœur de l'évangile, il y a ce texte-là, Jean 3,16, un bon résumé de l'ensemble.
5: Merci, je vous pose la même question, Pascal Rodet. Si vous deviez résumer la Bible...
4: Mais je résumerai la Bible avec un verset qui se trouve à la charnière entre la fin de l'Ancien Testament et le Nouveau Testament dans Malachie, où il est parlé, c'est les derniers versets, derniers, juste avant de passer au Nouveau Testament, où il dit « Avant de la venue du jour du Seigneur, ce grand jour est terrible, je vous enverrai le prophète Élie. » Il fera la paix entre les pères et leurs enfants, ainsi qu'entre les enfants et leurs pères, alors je ne viendrai pas détruire votre pays. Je trouve ça très intéressant parce que c'est tout à fait le résumé de la venue de Jésus. Ici, Élie, il y a longtemps qu'il a vécu sur terre en tant que prophète, mais le prophète Malachie est en train de nous dire... Dieu souhaite qu'une chose, c'est de retrouver la relation qu'il y a entre le cœur d'un père et le cœur de son fils, sous-entendu entre lui et nous. Et la Bible, c'est ça, c'est le contenu d'un Dieu qui veut retrouver cette relation de paix et d'amour entre lui et les habitants de la terre.
5: Donc la Bible, ce livre, a été longtemps interdit, caché et passé sous le manteau. Il a le pouvoir de changer le regard que vous portez sur le monde et même d'apporter un immense plus à vos vies. Nous espérons que nous vous avons donné envie de le découvrir, puisqu'à bien y penser, vous n'avez pas grand-chose à y perdre, même plutôt à y gagner. Et j'en profite également pour vous rappeler que nous vous offrons une Bible gratuitement sur simple demande de votre part aux coordonnées qui seront mentionnées juste après. Merci de nous avoir suivis. On se retrouve très vite pour un nouvel épisode de l'Instant Bible. Merci messieurs, à bientôt.
3: Merci, à bientôt.
4: Mais à bientôt.
3: Au revoir. Au revoir.
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1: Bonjour chère Prunelle, je suis heureuse de vous retrouver pour une nouvelle émission. Votre émission pour vous, chères auditrices qui nous écoutez. Bonjour Violaine et Morgane, comment allez-vous mesdames?
2: Ça va, bonjour.
3: Bonjour.
1: Aujourd'hui, notre format d'émission est un peu différent, car nous n'avons pas une Prunelle, mais deux invités. Bonjour Floriane et Stéphanie.
4: Bonjour.
2: Bonjour.
1: Tout quitter pour suivre mon conjoint, c'est le thème d'aujourd'hui. Et avant de faire plus ample connaissance avec vous, Morgane va nous conduire dans sa chronique « Identité révélée ». Morgane, nous t'écoutons avec attention.
2: Aujourd'hui, nous allons lever le voile sur le choix de tout quitter pour suivre son conjoint. Il y a ces petits signes qui vous font percevoir que votre conjoint ne se sent pas à sa place. Il y a ces éléments qui vous montrent que son accomplissement serait ailleurs que dans la vie que vous vivez aujourd'hui. Il le sait, mais ne se l'avoue pas encore. Ce qui n'est pas perceptible par les proches, l'est par la personne qui partage votre vie. Percevoir ce qui pourrait bien transformer sa vie, et la vôtre au passage. Aujourd'hui, vous vivez dans une vie confortable, un bonheur qui, sur papier, est tout ce dont vous pourriez rêver. Pourquoi chercher ailleurs ? Pourquoi bouleverser ce petit quotidien ? Au fil du temps, vivre avec quelqu'un dans l'intimité donne un merveilleux privilège, celui de pouvoir détecter, ou plutôt deviner ses besoins. Lire en cette personne, presque comme dans un livre ouvert. Il y a parfois des discussions à mettre sur la table, afin de clarifier les ressentis, redéfinir l'évolution de l'autre et discuter de comment avancer ensemble. Ce n'est pas chose facile, car la décision de se sacrifier pour permettre à l'autre de vivre un appel du cœur peut ne pas être compris des autres. Partir, tout quitter, laisser derrière soi des années de souvenirs, laisser des gens que l'on aime, vendre une maison. Le sacrifice en vaut-il la chandelle ? Il y a cette citation de Maya Angelou, une poète américaine, qui dit « Il n'y a pas de pire agonie que de garder en soi une histoire jamais racontée ». C'est très juste. Comment ne pas agoniser de ne pas laisser notre vis-à-vis exprimer l'appel de son cœur ? Un appel qui implique deux personnes, lui et vous. Par ailleurs, cette personne pourrait être vous un jour. Quel acte d'amour, quelle beauté de pouvoir élever l'autre à vivre ses rêves. N'est-ce pas l'une des plus belles choses que l'on puisse offrir de vivre à son bien-aimé ? C'est un cadeau qui peut bouleverser tous vos repères et signifier beaucoup de sacrifices. Et oui, en effet, sortir de votre zone de confort. Mais le bonheur ne serait-il pas là où on a la conviction d'être à la bonne place ? Ce qui est certain, c'est qu'à deux, et en vous mettant en accord sur la finalité de votre projet, une aventure pleine de défis vous attend. Je conclurai avec ce passage de la Bible qui exprime qu'être deux est une force, mais que si l'amour de Dieu vous conduit, rien ne sera insurmontable. Voici ce passage. Si quelqu'un peut l'emporter contre un seul homme, à deux, on peut lui résister. La corde à trois fils ne se coupe pas facilement.
1: Merci Morgane. Quelle chronique pleine de douceur. Et nous allons poursuivre avec Lead Me de Sanctus Will.

0: Nous revoilà dans l'émission Prunelle. Nous venons d'écouter Lead Me de Sanctus Reel. Comme je vous le disais, vous qui nous écoutez aujourd'hui, c'est un format atypique. Nous n'avons pas une Prunelle, mais deux, Floriane et Stéphanie. Et vous venez nous parler d'une étape importante de votre vie. Merci d'ailleurs de partager votre intimité. Tout quitter pour suivre mon conjoint. Et ce qu'il y a d'intéressant, c'est que nos invités ont deux visions différentes sur ce thème. Floriane, vous avez tout quitté pour suivre votre époux. Et Stéphanie, votre époux a tout quitté pour vous suivre. Ça, c'est le teaser pour vous, Prunelle, qui nous écoutez. On va démarrer avec vous, Floriane. Quel a été le point de départ de ce bouleversement dans la vie de votre foyer ?
1: Ouh là là, ça remonte plein d'émotions déjà, rien qu'en en y réfléchissant. Alors, c'était mi-juillet de l'année 2022. J'ai posé une question à mon époux. Est-ce qu'il voulait devenir pasteur ? Bon, c'est sorti comme ça. Je ne voulais pas lui poser la question, puisque je ne voulais pas la réponse. Mais, mais quand on sent que, voilà, il y a cette question qui trotte dans la tête et peut-être que ça déclenchera des choses. Voilà, je me suis lancée et ça a ouvert une discussion. En sachant que dans cette même journée, deux autres personnes lui ont parlé de ce même sujet. Donc ouais. Là, vraiment, ça a été une journée étonnante, une journée bouleversante avec Dieu, puisque ça remettait en question son avenir professionnel.
0: Quel était votre état d'esprit à vous, déjà, et puis ainsi que votre mari, quand vous avez pris certainement une décision à ce moment-là ou
1: Alors, la décision s'est faite, on va dire, quelques semaines après. Les semaines qui ont suivi, disons que ça a fait chambouler pas mal de questions dans notre tête, à savoir quand commencer cette formation, est-ce qu'on partait, est-ce que quel était vraiment le projet pour notre famille, qu'est-ce que Dieu voulait pour nous aussi. Donc voilà, c'était un cheminement avant de se décider. Je dirais que ça a été des peurs forcément qui oui. qui sont venues à l'esprit et bien sûr une recherche d'une réponse de Dieu, voilà, de savoir quel serait le mieux pour nous, pour notre famille, pour mon mari qui lui cherchait en fait un nouveau sens à sa vie professionnelle. Ça faisait plusieurs années qu'il y pensait. Voilà, il cherchait en fait. Il avait déjà évoqué plusieurs pistes, mais qui n'avaient pas abouti. Donc
0: pour là, que l'on comprenne bien, en fait, votre mari, il partait pour suivre des études.
1: Alors, c'était justement la question, voilà. Est-ce qu'il partait dans cette voie-là, ce qui impliquait 5 ans d'études. Voilà, c'est pas juste de changer d'emploi.
0: Mais vous exerciez une activité professionnelle.
1: Oui, bien sûr, j'étais en CDI. On va dire qu'on était une famille posée, CDI tous les deux, une maison, un chien, un chat, voilà, tout ce qu'on peut espérer peut-être dans une vie classique. Donc voilà, ça impliquait effectivement de quitter beaucoup de choses, de quitter une stabilité, de quitter une sécurité, une zone de confort.
0: Stéphanie, et vous ? Quel a été le déclic pour ce changement de vie ?
2: Et c'est très intéressant d'écouter Floriane, parce que du coup, notre histoire, c'est l'inverse. C'est que c'est mon mari qui est venu vers moi et m'a dit par ses mots, tu luttes contre, mais tu as une voie, un chemin qui est tout tracé. Et c'est là qui est ta destinée.
0: D'accord, donc la même
2: exactement.
0: Même histoire, c'est le conjoint qui...
2: C'est ça, ça venait complètement de lui.
0: D'accord.
2: Et effectivement, une fois qu'il a posé ces mots, j'étais aussi dans une période de ma vie où j'avais un besoin d'épanouissement. J'étais en recherche de sens réellement. Et pourtant, j'avais une situation stable, enseignante, une maison, un chien. Tout allait pour le mieux, mais il manquait quelque chose. Et ce vide, par c'était pas une question. Il me disait très clairement, mais t'as une voie toute tracée et vas-y, fonce. Il répondait à beaucoup d'incertitudes.
0: Violaine, tu as une question ?
3: Oui, pour toutes les deux en fait. Est-ce que vous avez eu peur ?
1: Oui. Oui, la peur, ça c'est fou, c'est un gouffre, mais il faut pas y rester en fait. Il faut pas y rester. Il faut oser imaginer quelque chose de positif. En fait, c'est vrai que sur le coup, enfin en tout cas moi, j'ai. Ouh là là, c'était. Il va falloir que je mette tout dans les cartons. Il va falloir que je sacrifie plein de choses. Donc au début, c'est beaucoup des choses peut-être négatives, de peur qui viennent à l'esprit. Et puis après, bon, on pose les choses, on prie beaucoup, on s'accompagne aussi autour de nous, des amis avec qui on peut échanger, et on est rassuré aussi de voir que c'est possible. Donc oui, ça c'est un sentiment qui a été assez fort.
0: Stéphanie, peut-être que votre mari a ressenti ce que Florian exprime.
2: Encore une fois, c'était l'inverse. C'est que moi, j'avais pas peur. J'étais confiante. Je savais où j'allais. J'avais envie d'y aller. Et puis, on venait 2 ans auparavant de déménager de 600 kilomètres. Un an avant, on avait déménagé de 110 kilomètres. Alors, quelque part, j'étais habituée au changement, faire les cartons et partir. Là, c'était 900 kilomètres. J'avais pas peur. Aujourd'hui, c'est différent. Mais à ce moment-là, non, j'étais vraiment confiante. Par contre, mon mari, oui, plusieurs fois. Il a remonté qu'il avait des incertitudes.
0: Parce qu'il y a l'aspect professionnel.
2: Et financier.
0: Financier, c'est ça. C'est pas comme si vous partez pour un métier, pour du mieux, en tout cas dans cette zone de confort dont vous parliez, Floriane. Au niveau de votre activité professionnelle, Floriane, vous étiez actif professionnellement?
1: Oui, tout à fait. J'étais dans l'immobilier, dans la gestion locative.
0: D'accord.
1: Depuis 15 ans.
0: Et est-ce que vous avez envisagé une orientation professionnelle tout autre que celle exercée?
1: Oui. En fait, moi, j'ai un peu justement saisi l'occasion aussi de faire une reconversion en même temps que mon mari. C'était quelque chose qui me trottait un petit peu en tête, mais je n'osais pas forcément le faire. Donc là, ça a été aussi le tremplin pour moi. Entre-temps, il y a eu un bel événement. Donc un bébé est arrivé. Donc j'ai eu
0: une autre occupation
1: entre-temps. Mais voilà, reconversion aussi en cours.
0: Et votre époux, Stéphanie, il a pris la décision lui aussi de se réorienter?
2: Alors ça faisait partie de ses inquiétudes justement,
0: de ne pas pouvoir assumer,
2: puisque je partais pour des études, donc forcément pas de revenus, plus l'école à payer.
0: Et permettez-moi de vous interrompre, vous exerciez vous aussi une activité professionnelle?
2: Oui, et en tant que professeur avec des revenus confortables, en tout cas pour deux personnes seules. Et c'était une inquiétude pour lui, mais il a eu une proposition, toujours dans la même entreprise, de changer de contrat et donc d'être à 100% en télétravail. Donc quand on est arrivé en septembre dans la région, c'était plus un souci.
3: Les portes se sont ouvertes, si je puis dire.
2: Exactement.
0: Violaine, tu as une question?
4: Oui, ça me trotte dans la tête quand même. Je me dis, on quitte tout pour suivre son époux ou on embarque son époux avec soi. Il n'y a pas un moment donné où on se dit, mais attends, qu'est-ce que j'ai fait là? Mais j'ai tout quitté pour te suivre et tu m'énerves quand on est en train de se prendre la tête. Ouh là là là là là, mais pourquoi je lui ai fait ça? Pourquoi je lui ai dit de me suivre jusque-là? Donc quoi, je l'ai embarqué? Ça vient en tête, ça?
0: Oui, c'est vrai que ça a l'air tout rose comme ça, mais à mon avis, ça ne peut pas l'être tant que ça. Oui. Alors, Floriane?
1: Ça peut traverser l'esprit, oui, en tout cas quand on est arrivé donc dans ce changement de région, ça a été difficile, en tout cas la première semaine, beaucoup de pleurs. On accuse le coup quand même d'avoir tout laissé. C'est pas évident, il faut reconstruire finalement, il faut reconstruire différemment, autre chose. Donc il y a eu une adaptation, un temps d'adaptation. Et puis oui, c'est sûr que lorsqu'il peut y avoir des petits conflits, ça peut effleurer l'esprit, mais on sait pourquoi on est là. Et voilà, il n'y a pas de regret en tout cas sur
0: ce choix. C'est ce que j'allais demander, Stéphanie. Avez-vous éprouvé du regret justement de cette situation confortable dont vous parliez? D'ailleurs, toutes les deux, on avait échangé juste avant l'émission. Vous étiez dans une maison plutôt confortable et aujourd'hui, vous vous retrouvez dans un appartement. Enfin bon, dites-nous en plus sur ce potentiel regret que vous auriez pu éprouver.
2: Alors effectivement, il y a une grande perte de confort. On quitte 110 mètres carrés pour 40 mètres carrés en moyenne. Un 4 pièces avec un grand jardin où le chien peut sortir quand il veut, pour un petit 2 pièces où vous marchez sur le chien chaque fois que vous quittez le canapé. il n'y a pas de regret parce que ce qui nous porte est bien plus fort. Vous avez dit tout à l'heure, toutes les portes s'ouvrent et c'est vrai qu'il y a beaucoup de portes qui se sont ouvertes, mais je ne voudrais pas non plus laisser penser que tout roule, que tout va bien. Il y a aussi des moments d'incertitude, il y a des moments de doute, mais ce qui est appréciable à quelques semaines, quelques mois, c'est que ça transforme. Et ça, c'est le plus important, c'est que on reste pas dans sa zone de confort, tout va bien et on est à l'aise et on a nos petites habitudes. Non, on grandit quelque part parce qu'on est vraiment transformé par ce changement.
0: Vous aviez la conviction, toutes les deux, que c'était la bonne voie.
1: Oui. En tout cas, c'était un cheminement dans le choix, c'était un cheminement avec Dieu et lorsqu'il répond, il nous donne cette certitude, il nous embarque pas. Dans l'inconnu, sans avoir cette conviction qu'on va au bon endroit, au bon moment, avec la bonne personne.
0: Vous aussi, Stéphanie ?
2: Exactement. C'est la conviction qui me porte plus que tout, je pense. Et après 3 mois, j'ai envie de dire, c'est aussi le témoignage de mon mari. C'est qu'il voit que je suis convaincue et il est aussi convaincu que ce que je fais, c'est ce qu'il fallait faire.
0: Violaine ?
4: Quelque part, est-ce que vous diriez que votre couple est encore plus fort aujourd'hui, du coup, d'être partie à l'aventure comme ça, ensemble?
0: Aucune pas de vous ne peut
4: pas
0: répondre.
4: Pas tout en même temps, pas tout en même temps, mesdames.
1: je sais pas sur la question. Oui, de toute façon, ça fortifie automatiquement lorsqu'on vit des choses ensemble et qu'on les traverse et les joies et les peines, c'est de toute façon toujours fortifiant de les vivre ensemble. Oui.
0: Stéphanie, et vous, cet événement a fortifié votre couple ?
2: Alors ça l'a fortifié et surtout ce qui est appréciable, c'est de constater que dans les moments où moi j'étais dans le doute et la peur, il était là pour me relever et inversement, quand lui est dans des moments de doute et de peur, je suis là pour pouvoir le relever. Donc oui, ça fortifie et on va de l'avant vraiment en grandissant tous les deux.
0: Mais parlez-moi de votre entourage. Votre conjoint, oui, mais votre famille. Parce que, si je comprends bien, vous n'êtes pas resté dans la ville où vous résidiez. Vous êtes parti à des kilomètres. Alors Stéphanie, est-ce que vous vous êtes sentie portée par votre entourage ?
2: Oui, et quand j'ai annoncé à ma famille que je partais pour faire des études en théologie, et donc que j'envisageais un ministère pastoral, c'était comme une évidence. Pour tous, qu'ils soient croyants ou pas, pour tout le monde, c'était une évidence. Et j'ai toujours été un pilier spirituel pour mes proches. Et pour eux, c'est la voie que je devais suivre.
0: D'accord. Et vous, Floriane, vous nous avez parlé d'un nouveau-né, d'un heureux événement. La famille a dû ressentir, peut-être vous décourager, non, pour partir, pour le garder un peu plus avec eux.
1: Ah oui, forcément, ma belle famille était tellement ravie d'avoir un petit, qu'ils étaient forcément un peu tristes que nous partions à l'autre bout de la France. Mais ils savaient que ce choix-là était vraiment le bon pour la vie spirituelle, la vie professionnelle de mon mari. Donc ils ont vraiment compris que c'était cette voie-là que nous allions suivre et ils en étaient heureux pour nous.
0: Chère dame, j'étais heureuse de partager ce moment avec vous. J'espère que nos auditrices aussi ont été ravies et inspirées de votre témoignage de vie. Il nous manquait plus qu'un petit thé et des petits gâteaux, j'ai envie de dire. On est bien là, tout ensemble. En tout cas, je vous propose une nouvelle pause musicale. Tu frayes un chemin de Tina. À tout de suite.

0: Nous venons d'écouter « Tu frayes un chemin » de Tina. Violaine, après ces échanges vivifiants, tu dois être bien inspirée pour ta chronique « Les sentiers de l'abondance ». Nous t'écoutons.
1: Tout quitter, qui n'en a jamais rêvé ? Bon, je vous l'accorde, souvent on y pense pour cela couler douce sous les cocotiers, rarement pour de l'inconfort. Et puis on peut y penser quand on en a plein le dos aussi de notre situation actuelle. Bon, je plaide coupable. Ok, je parle pour moi, j'ai 3 enfants rapprochés en âge, alors lorsqu'ils sont rentrés dans l'adolescence, il s'est pas passé un mois sans que je me dise « je prends mon sac à dos, je vais à l'aéroport, je prends le premier avion ». Et le premier avion qui part loin, hein, pas un entraîne où ils peuvent me retrouver très vite. Mais quand l'occasion se présente vraiment, il faut du courage. Que ce soit pour suivre quelqu'un ou pour ses propres rêves. Il faut oser mettre en place, allez, je lâche le mot, le fameux lâcher prise. Et c'est marrant parce que ce courage-là, on l'a vu, c'est pas sans peur, sans doute, sans pleurs. Ça me fait penser à un homme qui a été choisi pour partir à la guerre et qui avait trop peur pour y aller. Dieu lui a donné des signes pour lui dire « je suis avec toi ». Il a même commencé par l'appeler vaillant héros. On pourrait se dire qu'il a de l'humour, Dieu, à l'appeler ainsi alors que c'est un guerrier trouillard qui veut pas aller combattre. Et si au contraire, Dieu avait vu en lui ce courage ? Parce que prendre la décision de se jeter dans l'inconnu sans savoir où la vie va nous mener, et pour nos prunelles du jour, y emmener notre famille, c'est être un vaillant héros. On l'a entendu, leur foi les a poussés à avoir confiance en l'avenir, comme ce soldat qui a dû s'en remettre à l'évidence que Dieu serait avec lui et qu'il pouvait y aller au combat. Je ne sais pas quel combat tu as devant toi, vaillante héroïne qui m'écoute. Je ne sais pas si tu crois en Dieu, si tu es une pratiquante aguerrie du temps recherché lâcher prise. Aujourd'hui, je veux te dire que tu as ce courage en toi et que tu peux aussi compter sur Dieu pour être avec toi. Attention, si tu as des enfants tyranniques, je ne suis pas en train de t'inviter à aller prendre le premier avion pour la Barbade. Pour ce cas-là, tu peux opter pour 2 heures en nature et dans les cas d'extrême, extrême, extrême urgence, tu peux ouvrir une tablette de chocolat. Et si tu pars loin sous les cocotiers, pense à nous envoyer une carte postale.

0: Merci Violaine pour ta chronique chocolat 80% bien évidemment. En tout cas, mes chères prunelles du jour, nos chères prunelles du jour, vous avez osé, vous avez parlé de conviction et vraiment très inspirant, en tout cas pour moi.
1: C'est vrai, il faut de l'audace.
0: Vraiment, l'audace aussi, effectivement. Mmh. En tout cas, vous avez peut-être des auditrices qui ont peur du changement, peur de bouleverser leur vie. Qu'avez-vous à dire aux auditrices qui s'interrogent sur leur situation actuelle, toutes les deux, Stéphanie, en tant que femme suivie par son conjoint, par exemple ?
2: J'ai envie de dire, qu'elles soient religieuses ou pas, ce sont nos convictions qui nous portent. Alors, dans le couple, dites-vous les choses, soyez patient envers votre partenaire et aussi envers vous. Et si vous êtes convaincu que c'est dans ce changement que vous allez trouver votre épanouissement, alors foncez.
0: Tout à fait. Et Floriane ?
3: Oui, je suis entièrement d'accord avec Stéphanie. Et oui, il faut oser. On sait ce qu'on quitte, on ne sait pas ce qu'on va avoir, mais ça peut être tellement mieux, tellement épanouissant. Donc, allez-y, et que ce soit une décision de famille, surtout, vraiment ensemble.
0: La base de ce changement, d'ailleurs, est bien l'amour, ensemble. Ouais. merci à nouveau, mesdames, de votre présence, chères prunelles invitées. Merci à vous, Morgane et Violaine. Et je vous dis à bientôt pour une nouvelle émission. Au revoir.
1: Merci.
0: Au revoir.
1: Au revoir.
4: À bientôt.

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1: Bonsoir à tous, le retour des nuits tropicales dans certaines régions françaises. Les températures restent au-dessus des 25 degrés, notamment en Pays de la Loire, Occitanie, Centre-Val de Loire et autour de la Méditerranée. Pour la journée de mercredi, 78 départements sont placés en vigilance orange canicule. Seule une bande nord-est est épargnée pour l'instant. Le pic caniculaire est attendu pour jeudi. Les conditions seront donc optimales pour observer l'éclipse solaire ce mercredi soir. Et c'est encore la course aux lunettes de protection face aux nombreuses ruptures de stock. Hier, Marine Tondelier, la chef des écologistes, a dénoncé un fiasco et une mauvaise anticipation de la part du gouvernement. On rappelle que ces lunettes sont indispensables pour observer le phénomène en toute sécurité. Dans l'actualité également, dans le Var, l'incendie du Gros Beucillon désormais maîtrisé selon une dernière communication de la préfecture. En revanche, il n'est toujours pas éteint. Plus de 350 pompiers sont sur place ce soir sur l'incendie qui a parcouru plus de 6000 hectares depuis le 21 juillet. Des pompiers qui sont appelés à la grève jeudi. L'intersyndicale demande plus de moyens et des recrutements, mais il réclame aussi que la sécurité des sapeurs-pompiers devienne une priorité nationale. 11 Français sont actuellement détenus en prison en Thaïlande. Ils ont été arrêtés dans un aéroport de Bangkok, la capitale, avec 11 kilos de cannabis dans leur bagage. Leur entourage assure qu'ils ont été piégés sur les réseaux sociaux. Le gouvernement thaïlandais a durci la réglementation en juin 2025. Ils encourent entre 2 et 10 ans de prison. On passe au sport avec 3 médailles sur les championnats d'Europe de natation ce mardi soir pour les Bleus. D'abord le bronze pour Pauline Maillot sur le 200 mètres d'eau, l'argent pour Maxime Grousset sur le 50 mètres papillon et puis la médaille d'or pour le relais mixte en 4 fois 204 nages. Et la route vers la Ligue des Champions se poursuit pour l'Olympique Lyonnais. Les Guns se sont imposés 3-0 ce mardi soir face au Sparta Prague en tour préliminaire de la Ligue des Champions. Il reste encore une marche pour faire partie des 32 équipes qui disputeront la Coupe aux grandes oreilles. Une double confrontation face aux Turcs du Fenerbahçe. Très bonne soirée à tous.
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0: La Bible aux mille visages. Éric Denimal, bonjour.
1: Bonjour.
0: Vous êtes l'auteur d'un livre qui s'appelle « La Bible pour les nuls ». Beaucoup de nos auditeurs doivent connaître cette maison d'édition qui a proposé tout d'abord l'informatique pour les nuls et qui aujourd'hui propose tout aussi bien l'histoire de France que le français correct. Alors cela fait partie des meilleures ventes en dehors de l'informatique de toute cette série, puisqu'il y a aussi, je crois, la cuisine. Vous avez même dit
1: que... Oui, alors on vend plus que la cuisine. Dans un pays comme le nôtre, c'est quand même pas mal. Vendre plus la Bible pour les nuls que la cuisine pour les nuls, je trouve que c'est assez... C'est un superbe clin d'œil.
0: Un superbe clin d'œil que vous retrouvez donc dans cette aventure qui a été la vôtre. Vous avez proposé un projet. Est-ce qu'on pourrait écrire un livre, la Bible pour les nuls? Est-ce que ça vous intéresserait? Puis ça a intéressé les auditeurs. On vous a dit simplement garder le format. Mmh. Et ce format, eh bien, c'est de correspondre à cette série, c'est-à-dire on est accessible, tout public. Ce n'est pas un ouvrage confessionnel. On élargit la connaissance de la Bible à également son histoire dans le passé, l'histoire de sa traduction, de sa transmission, mais également à tout ce qui touche aux religieux dans les arts, la littérature, sculpture, peinture, etc. Et puis on vous a dit maintenant, on vous met au défi de le faire. On vous a donné combien de mois pour le réaliser?
1: On m'a donné 12 mois, donc un an, et j'en ai pris 15.
0: Vous en avez pris un petit peu plus?
1: J'en ai pris un peu plus. Bon, il faut dire que je n'avais pas que ça à faire. J'ai utilisé tout mon temps libre, mes soirées, mes week-ends, mes vacances. Ma femme m'en a un peu voulu à la fin. Il faut dire qu'à la fin, j'étais aussi un peu fatigué parce que j'ai pris la Bible depuis le début jusqu'à la fin. Et la fin, c'est l'Apocalypse. Et l'Apocalypse, c'est franchement pas le plus...
0: Plus facile,
1: le plus facile et ou le plus séduisant des livres de la Bible. Donc, j'ai eu 15 mois... de travail.
0: Et comme vous le disiez, comme vous avez autre chose à faire à côté, donc je le rappelle, pasteur, journaliste, écrivain, il fallait caser la Bible pour les nuls.
1: Il fallait caser ça. Alors, je dois dire que, si vous voulez, étant donné que moi j'ai une formation de théologien, que j'ai une bibliothèque très importante, justement, grâce au fait d'être journaliste, j'ai reçu énormément de bouquins en service de presse, donc j'avais à ma disposition une bibliothèque personnelle assez conséquente, donc je pouvais, si vous voulez, j'avais le matériau, il était là quelque part, autour de moi, dans ma tête, etc., accessible. Et dès que j'avais une difficulté, je savais où la chercher. J'ai pas eu un travail de chercheur terriblement difficile. Ce qui était difficile, si vous voulez, c'était de synthétiser tout ça, de ramener tout ça dans un seul volume, toutes ces informations qui sont énormes. Finalement, on ne se rend pas compte quand on maîtrise un sujet, on ne se rend pas compte de la richesse que l'on a. Quel que soit le sujet, ça peut être celui qui s'occupe des abeilles. J'ai un fils qui est passionné par les poissons. Quand il a commencé à entrer dans ce domaine-là, il nous a appris des trucs sur les poissons, sur l'eau, sur l'environnement, sur les cycles, sur enfin toutes sortes de choses qu'on n'imagine pas. Parce que ça ne fait pas partie de notre cercle d'information, etc. Ce qui fait que on est spécialiste dans un domaine, on est parfois ignorant dans tous les autres, mais au moins dans un domaine, on est spécialiste et on a une foultitude d'informations. Et si on est passionné par ce que l'on aime, on a envie de les transmettre. Alors il faut gérer tout ça, il faut trouver les mots, il faut apprivoiser un petit peu l'oreille de la personne qui est en face de soi. Et puis, il faut faire aimer le texte, la Bible, faire aimer. Voilà pourquoi moi j'aime la Bible, voilà pourquoi, à la limite, je n'ai même pas besoin d'être croyant pour aimer la Bible, entre guillemets, dans le sens où c'est une œuvre tellement considérable, et ça il faut d'abord le dire, ça c'était la première chose. Nous sommes dans une société chrétienne, post-chrétienne, mais qui a une culture chrétienne, même si ça n'entre pas dans la définition de l'Europe, au niveau de son vécu et de son histoire. Mais
0: je crois quand même, je vous arrête, mais on peut le dire, le Code civil est tout de même influencé par la Bible. Je pense à des choses qui nous paraissent tout à fait courantes dans nos milieux, à nous occidentaux par exemple, ne serait-ce que la monogamie, le mariage simplement avec une seule personne, finalement, le fondement est bien, bel et bien culture chrétienne,
1: on a une base, un fondement, tout ça ça, c'est foncièrement inspiré de la Bible, hein, et donc la culture de la culture chrétienne, la culture de l'Église chrétienne, etc. Donc tout ça, c'est important, mais finalement, la Bible, c'est le plus célèbre des inconnus, parce que tout le monde croit connaître un petit peu, mais finalement, on connaît rien de la Bible. Et c'est pas parce que on a vu les 10 commandements, c'est pas parce que on a entendu parler un petit peu de Marie-Madeleine et de Jésus et d'une relation peut-être un peu bizarre. C'est pas à cause de ça ou c'est pas grâce à ça qu'on a une connaissance de la Bible. Donc, il fallait d'abord montrer que l'œuvre littéraire. L'œuvre, ce qu'elle contient.
0: D'autant plus que derrière la Bible, en général, ce qui retient un petit peu, et les préjugés sont très présents, c'est qu'on pense religion. Oui. Et ce qu'on vous demande, vous, d'écrire, lorsque Éric Denimal, vous écrivez la Bible pour les nuls, on vous a dit, c'est un livre non confessionnel, présenter la Bible en tant que telle.
1: Oui. Et c'est rafraîchissant. Je dois dire, c'est vraiment rafraîchissant, parce que la Bible est gangrénée par l'Église. J'écris quelque part, je ne sais plus si c'est là ou ailleurs, mais enfin, qu'importe, je commence à être un peu vieux, j'oublie un peu les choses, mais la Bible ne doit pas être confisquée par l'Église. La Bible est vraiment un ouvrage pour l'ensemble de l'humanité. Et j'étais très content que l'éditeur puisse mettre en bandeau sur la couverture le best-seller de l'humanité à la portée de tous, et non pas le best-seller de l'Église ou de certains croyants. Donc ça me semblait très important. Et j'avais envie effectivement de dire aux gens, vous savez, vous croyez que vous connaissez la Bible, mais laissez-moi un peu vous en parler, laissez-moi vous la raconter. Je ne vais pas prêcher. Je vous assure, je ne vais pas prêcher, je vais raconter. Et vous allez voir que c'est une belle histoire. Et il y a plein d'histoires dans la Bible, ça vaut la peine, pas simplement parce que ce sont des belles histoires, mais c'est comme, je vais faire un parallèle qui va peut-être en surprendre quelques-uns, mais c'est comme les légendes, c'est comme les contes. Ce sont des textes tellement forts qu'ils sont aussi fondateurs. Et si, par exemple, pour raconter la Bible, je m'arrête pas mal de temps sur le premier livre de la Bible, sur la Genèse, c'est parce que ce sont vraiment les textes fondateurs. C'est là où il y a une richesse dans le texte qui nous dévoile pas simplement une histoire très très ancienne avec un couple qui était peut-être dans un jardin, etc., avec une histoire de serpent et de pomme. Je vais d'abord dire qu'il n'y avait pas de pomme, mais c'est pas simplement une histoire ancienne, mais c'est vraiment une histoire foncièrement présente, quotidienne. Cette situation, cet environnement, etc., c'est tellement vrai qu'on va le retrouver dans la publicité. À chaque fois qu'on va vouloir jouer de la séduction ou de la tentation, on va avoir des références implicites au Jardin d'Éden, implicites à la nudité, implicites au fruit défendu, cette notion de fruit défendu. Encore une fois, ça, c'est une expression foncière. Elle est dans notre quotidien, mais le fruit défendu, ça veut, on voit bien ce que ça veut dire. Donc, on est plein de cette Bible, beaucoup plus qu'on le croit, et même après.
0: Justement, Éric Denimal, comment est-ce qu'on fait alors pour choisir et se dire, voilà, la Bible, elle fait plus de 1000 pages, moi, on me demande d'en parler en 300 pages et d'y inclure encore l'histoire des traductions, etc. Comment est-ce qu'on fait un choix ?
1: On fait un choix. Quand on part du principe que on va à la rencontre de personnes qui ne connaissent rien ou quasiment rien ou qui croient connaître, alors on n'a pas besoin d'entrer dans des détails, on n'a pas besoin d'expliquer tout par le détail, par le menu. C'est pas une prédication, c'est pas un travail de doctrine, c'est pas un travail de spécialiste d'exégète. Je vais expliquer simplement à la personne qui ne connaît pas, je vais l'introduire. Finalement, c'est un livre d'introduction.
0: Donc, à mettre entre toutes les mains, c'est ce que disent les auditeurs. On est tout à fait d'accord avec ça, les éditeurs. Donc, on se retrouve la semaine prochaine pour parler de quelques anecdotes, peut-être. De tes quelques anecdotes sur ces choix à faire, la Bible pour les nuls. C'était la Bible aux mille visages.
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2: Dieu nous fournit le vent à l'homme de hisser la voile. C'est le Saint-Augustin. En effet, pour beaucoup de personnes, Dieu est là comme un grand Manitou, une sorte de pharmacie à notre portée, un parachute où il suffit de presser sur un bouton pour qu'il s'ouvre. Un Dieu, eh bien, qui bouche les trous. C'est une fausse conception. Dieu n'est pas le grand sorcier. Bien au contraire, comme le dit saint Augustin, il nous fournit le vent. Il nous a créés intelligents. Il nous a créés avec une capacité de choisir et de faire. À nous de savoir utiliser ce dont nous disposons dans la bonne direction et de hisser la voile. Ceux qui manipulent, n'est-ce pas, les voiliers, savent très bien que ce n'est pas dans la direction du vent qu'ils vont. Bien au contraire, ils gèrent la direction en fonction du vent. Ils s'adaptent. Savoir utiliser ce qui nous entoure, ce que nous avons pour faire notre chemin dans cette vie. À nous de hisser la voile.
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2: Ces derniers jours, l'Assemblée nationale a voté une mesure attendue, l'interdiction de l'accès aux réseaux sociaux pour les moins de 15 ans. Une décision qui marque une étape importante dans la prise de conscience des effets du numérique sur les plus jeunes. Mais ce vote, aussi symbolique soit-il, pose immédiatement une question. Pourquoi avoir attendu si longtemps ? Et surtout, sommes-nous réellement prêts pour la suite ? Car depuis des années, les signaux d'alerte sont bien connus. Les réseaux sociaux ne sont pas de simples outils neutres. Chez les adolescents, ils influencent profondément le rapport à l'image, à la réussite, à la relation aux autres. Addiction, troubles du sommeil, anxiété, baisse de la concentration, exposition précoce à des contenus violents ou inadaptés, autant de réalités désormais largement documentées. Les algorithmes ne cherchent pas à éduquer, mais à capter l'attention, en jouant sur l'émotion, la comparaison et l'instantanéité. Or, ce sont précisément des mécanismes auxquels les plus jeunes sont les plus vulnérables. Face à ce constat, la responsabilité politique ne peut pas être éludée. Le sujet n'est pas nouveau. Le président Emmanuel Macron lui-même a déjà souligné une réalité troublante. TikTok existe sous deux formes. Une version internationale tournée vers un divertissement sans limite et une autre version réservée aux jeunes chinois, strictement encadrée, limitée dans le temps et orientée vers des contenus éducatifs et culturels. Un même outil, mais deux usages radicalement différents, et donc deux visions de la protection de la jeunesse. Pourquoi la France, comme beaucoup d'autres pays occidentaux, a-t-elle mis autant de temps à agir, alors que certains États ont rapidement posé des cadres clairs ? La loi votée aujourd'hui ressemble moins à une avancée audacieuse qu'à un rattrapage nécessaire après des années d'errance. Et déjà, un autre défi se présente, celui de l'intelligence artificielle. Les jeunes y ont désormais accès sans véritable filtre. IA générative, assistant conversationnel, outils capables de produire des réponses, des images, des raisonnements. Là encore, la technologie avance plus vite que la réflexion collective. Quand cet accès sera-t-il encadré ? Quels repères donnons-nous à des esprits encore en construction face à des outils capables d'influencer l'apprentissage, la pensée et même la perception du réel ? Ces questions ne sont pas seulement techniques ou juridiques, elles sont profondément humaines. Et c'est ici qu'une valeur évangélique éclaire puissamment le débat. Jésus parle sans détour de la place des enfants et de la responsabilité des adultes à leur égard. Il dit « Laissez venir à moi les petits-enfants et ne les empêchez pas, car le royaume de Dieu est pour ceux qui leur ressemblent. » Et il ajoute une parole particulièrement forte « Si quelqu'un scandalisait un seul de ces petits qui croient en moi, il vaudrait mieux pour lui qu'on lui attache au cou une meule de moulin et qu'on le jette au fond de la mer. » Ces paroles ne parlent pas de réseaux sociaux ni d'intelligence artificielle, mais elles parlent de protection, de vigilance et de responsabilité. Mettre des limites n'est pas un refus du progrès, c'est un acte de soin. C'est reconnaître que la liberté se construit dans un cadre, surtout lorsqu'on est jeune. Au fond, le vrai débat n'est peut-être pas seulement celui des écrans ou des algorithmes. Il est celui de notre capacité collective à protéger les plus vulnérables avant qu'il ne soit trop tard. Car une société se juge aussi à la manière dont elle prend soin de sa jeunesse, non pas en la laissant seule face à des forces qui la dépassent, mais en lui donnant des conditions pour grandir librement et en confiance.
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1: Bienvenue à toutes et à tous à ce nouvel Instant Bible sur le thème du grand conflit entre le bien et le mal. Ce conflit qui prend tellement de formes et engendre certes beaucoup de souffrances, mais aussi un immense espoir. Et pour démêler le vrai du faux, nous avons avec nous deux pasteurs qui sont très motivés pour nous éclairer dans l'étude et dans la compréhension des choses que l'on trouve notamment dans la Bible. Et j'ai nommé le pasteur Pascal Rodet, bonjour.
2: Bonjour Stéphane, bonjour à tous.
1: Et Philippe Leduc.
3: Bonjour Stéphane.
1: Merci de nous rejoindre une nouvelle fois sur le plateau de l'Instant Bible. Alors la Bible donne un très grand espoir en ce qu'elle annonce, le retour de Jésus, mais je voudrais savoir s'il y a des étapes, des repères, des jalons en quelque sorte, qui marquent sa venue, d'où ma première question, y a-t-il des prophéties qui parlent du retour de Jésus? Alors, pasteur Pascal Rodet.
2: Il y a des textes qui parlent du retour de Jésus par lui-même, c'est le premier texte qui me vient à l'esprit en tous les cas et auquel j'ai choisi particulièrement, où il est avec ses disciples et où la question importante lorsqu'ils sont pas loin du temple à Jérusalem, vous voyez cette belle construction et il y a Jésus qui dit, il restera pas pierre sur pierre de ce temple. Alors forcément, grosse question, quand, pourquoi? Et alors ils en profitent pour une question, quand sera ta venue? Et c'est ce qu'on peut trouver dans Matthieu au chapitre 24 où la question est donnée par les disciples et où Jésus essaye de répondre. Dis-nous quand est-ce que cela va arriver? Comment allons-nous savoir que c'est le moment de ta venue et de la fin du monde?
1: De quelle venue on parle là?
2: C'est la venue de Jésus où déjà dans la tête des disciples, ils savent qu'il n'est pas là pour tout le temps. Il y a quelque chose qui va se passer visiblement. On est vers la fin de son ministère. Jésus est présent, mais on sent une atmosphère particulière. Et donc là, il va essayer de répondre à cette question-là pour dire « quand je vais revenir ?» Je vais partir, je vais devoir partir, on le sait après sa mort et sa résurrection, où il va aller, il va monter au ciel. Mais quand est-ce qu'il va revenir? Et c'est dans ce chapitre-là où il essaye d'une manière, ce qu'on appelle d'ailleurs dans le Matthieu chapitre 24 souvent, le chapitre prophétique, puisqu'il essaye de donner quelques jalons sur son retour. Il explique pas mal de choses, il explique la fin du monde, il explique les catastrophes qui vont arriver, etc. Et il explique aussi son retour, où il y a juste une chose qui est un peu embêtante, on ne sait ni l'heure ni le jour, ça il ne le dit pas, seul Dieu le sait, mais on sait qu'il revient.
1: Et alors, pasteur Philippe Leduc, justement, quels sont les jalons qui peuvent donner des indications sur le retour de Jésus sur Terre?
3: Alors, il y a un épisode qui est très intéressant dans le livre de Daniel, où il y a le roi de l'époque qui a fait un rêve et qui demande aux sages qui sont autour de lui de lui expliquer le rêve. Les sages disent « Oui, pas de problème, dis-nous ce que tu as rêvé ». Et le roi dit « Non, je ne vais pas vous dire ce que j'ai rêvé, c'est vous qui allez me dire ce que j'ai rêvé ».
1: Et qui allez compliquer un peu les choses, là.
3: Ils disent « Ben non, il faut que tu nous expliques d'abord ». Non, c'est vous qui le dites. Et il ne trouve personne pour faire ça, aucun des sages qui est autour de là. Et le roi s'énerve et il dit, si vous n'arrivez pas à me dire ça et expliquer, je vais vous faire tuer tout le monde. Et c'est à ce moment-là que quelqu'un se souvient d'un certain Daniel, qui est à l'époque emprisonné, et on va le chercher dans la prison, lui dire, voilà, il y a quelque chose là, des gens risquent la mort si on ne fait pas ce que le roi dit. Et donc Daniel dit, bon voilà, je vais voir et je vais prier mon Dieu pour que Dieu me révèle ce rêve. Et c'est le fameux rêve de la statue. On dit souvent la statue de Daniel, mais en fait c'est la statue du roi. Et dans cette statue-là, donc c'est Daniel qui va expliquer au roi ce rêve-là. On décrit cette statue-là avec différentes parties, et les différentes parties de la statue avec des métaux différents. Et Daniel va expliquer que ces différents métaux représentent en fait donc le roi et la tête d'or, mais tous les autres, ce sont les royaumes successifs qui vont se succéder. Et donc quelque part, c'est un jalonnement historique. Et ce qui est intéressant pour notre sujet, c'est la dernière partie du rêve où on voit une pierre se détacher de la montagne. Donc je suis dans Daniel chapitre 2, en verset 45. Daniel dit au roi, tu as vu la pierre qui s'est détachée toute seule de la montagne? elle a écrasé le fer, le bronze, la terre cuite, l'argent et l'or de la statue, eh bien c'est elle qui représente ce royaume. Le grand Dieu t'a fait connaître ce qui arrivera plus tard. Ton rêve représente la réalité et mon interprétation est digne de confiance. Et cette pierre qui va se détacher et détruire tout, c'est la venue du royaume de Dieu et donc le retour de Jésus qui est imagé derrière tout cela. Le roi est tellement impressionné de cela qu'on nous dit qu'il va couvrir Daniel de cadeaux, qu'il va s'incliner à terre devant lui. C'est le roi qui s'incline à terre devant Daniel pour l'honorer. Et le roi va dire, oui vraiment, votre Dieu est plus grand de tous les dieux, il est le maître des rois. Il fait comprendre ce qui est mystérieux puisque tu as pu m'expliquer le mystère de mon rêve. Tout cela est à lire dans Daniel chapitre 2.
1: Et alors, ces prophéties qui sont annoncées à travers ce rêve, est-ce qu'elles sont vérifiables dans le temps ou est-ce qu'il y a une manière de les vérifier, pasteur Pascal Rodet ?
2: La manière de les vérifier, c'est simplement le fait de les voir arriver. Je prends l'exemple de la statue de Daniel. Très longtemps, le livre de Daniel n'a pas été vraiment reconnu dans l'Ancien Testament, jusqu'au moment, parce que Daniel, qui est en déportation, on savait pas trop qui l'a écrit, donc voilà, ça a été un peu long, jusqu'au moment où il y a un épisode que l'on parle assez souvent, lorsque Alexandre le Grand vient devant Jérusalem. À Jérusalem, tout le monde a peur, et les grands prêtres et tous les nobles sortent avec le livre de Daniel dans les mains, en disant, ben voilà, le prophète Daniel avait déjà annoncé ton arrivée. Et c'est vrai que dans la statue, il y a une partie de l'Empire grec, avec Alexandre le Grand, qui est annoncée. Mmh. Il n'y a pas de méthode toute faite en disant, voilà, il y a tel critère, tel critère, tel critère. Dans le texte biblique, on dit, voilà, si la prophétie se réalise, c'est que c'est un bon prophète. Voilà, c'est le seul élément, et je crois que c'est important aussi de se dire que les prophéties ne sont pas là pour nous annoncer vraiment à tel moment, telle chose, etc., mais d'être prêt à découvrir ce qui va arriver et ne pas en être étonné.
1: Et donc, il n'y a pas d'indication temporelle précise
2: Alors, il y en a en effet qui sont possibles, qui sont écrites avec des jours, avec des temporels. On le trouve par exemple dans le livre de Daniel, toujours, au chapitre 8, où il est parlé de 2300 soirs et matins, où il est parlé d'un espace particulier. Et là, c'est lié au sacrifice dans le temple. Si on lit, par exemple, cette partie-là, de 8 à partir du verset 13, « Puis j'entends un ange qui parle, un autre ange lui demande les événements que cette vision annonce, dureront combien de temps, jusqu'à quand le sacrifice de chaque jour sera-t-il supprimé ?» Là, on est dans la question du temple et des sacrifices qu'il y avait tous les jours à disposition. Donc, c'était très important pour les Juifs, le temple à Jérusalem. Et donc, la question est importante ici. Les actions mauvaises qui détruisent tout dureront combien de temps? Jusqu'à quand le lieu saint et les habitants du ciel seront-ils écrasés? Le premier ange lui répondit, il faut 2300 soirs et matins. Passe d'abord, ensuite le lieu saint sera de nouveau utilisé. Voilà, ça c'est une prophétie où on retrouve cet élément du temps, où après il faut calculer entre à quel moment ça commence, ce qui nous permet de savoir quand ça se termine, ce qui est relativement plus compliqué dans l'étude.
1: Alors donc là, juste la lecture que vous avez faite fait appel à pas mal de notions différentes.
2: Tout à fait.
1: Et donc évidemment on comprend que c'est un calcul, enfin c'est plutôt intriguant finalement cette histoire des 2300 soirs et matins. Pasteur Philippe Leduc, est-ce qu'on peut considérer que les prophéties qu'on relève dans la Bible peuvent être utiles aux croyants, notamment pour renforcer sa foi ou même peut-être tout simplement pour croire, je ne sais pas?
3: C'est toujours intéressant de voir que Dieu a utilisé des prophètes et a parlé à des personnes pour révéler un certain nombre de choses du futur. Et nous qui sommes bien après, on va se servir de l'histoire pour pouvoir vérifier entre ce qui a été révélé au prophète et ce qui s'est vraiment réalisé. C'est tout l'intérêt de cela. Mais aussi la difficulté, parce qu'analyser des prophéties, c'est pas toujours simple. Et il y a différentes interprétations. Et dans le cas de
1: tout le monde n'est pas Pascal, d'accord sur
3: certains calculent d'une certaine manière, ouais. d'autres d'une autre. Voilà, il y a des grandes discussions théologiques là-dessus, mais je pense que c'est intéressant de s'y plonger et de se faire sa propre analyse, de regarder, d'étudier l'histoire. Ceux qui sont un petit peu curieux pourraient voir ça. Mais ce qui est intéressant de voir, c'est qu'à la fin du chapitre 12 de Daniel, donc à la fin du livre de Daniel, Dieu va dire à Daniel, va en paix, Daniel. Ces paroles doivent rester totalement cachées jusqu'au moment de la fin. C'est-à-dire que sur le moment, peut-être tu comprends pas tout ce qu'il y a écrit, peut-être c'est pas bon que tu le révèles tout de suite aux contemporains de Daniel, mais un jour, ces paroles-là vont prendre tout leur sens et on est dans cette période où la lecture de ces textes-là peuvent nous éclairer et peuvent nous dire que Dieu sait tout, il connaît même l'avenir et il a levé un coin du voile sur ce qui va se passer.
1: Et alors ceux qui nous suivent aujourd'hui par exemple et qui souhaiteraient en savoir plus sur ces prophéties, qui souhaiteraient creuser même les prophéties, quels conseils vous pourriez leur donner pour s'avancer un peu dans ce sens ?
3: Alors il faut faire attention parce qu'en allant sur internet on trouve de tout et n'importe quoi. En effet on peut chercher par nous-mêmes, mais moi je conseillerais de trouver un théologien ou un pasteur ou alors d'aller vers des sites d'études de la Bible. Il existe Obible, avec des cours par correspondance par exemple qui traitent de ces sujets-là. Il faut se faire aider un petit peu parce que c'est vrai que c'est assez complexe, il y a tout un arrière-plan historique qu'il faut, donc voilà. Faites-vous aider, mais il y a des belles choses à découvrir.
1: Pasteur Pascal Rodet, même question, un conseil pour les gens qui voudraient se plonger dans les prophéties bibliques ?
2: Les prophéties bibliques sont en effet assez complexes et on peut très vite partir dans des idées qui sont loin de la réalité. Je rejoins tout à fait ce que disait Philippe, je pense qu'il y a besoin de se faire aider et pour tous ceux qui n'ont pas forcément un pasteur ou un théologien sous la main, voilà, je pense que Hope Bible peut aider à cela, peut permettre des études plus approfondies, qui, en tous les cas, pour tout ce qui est prophétie, c'est important d'avoir une lecture très globale de la Bible. C'est pour ça que il faut avoir une bonne compréhension. Voilà, c'est ça. Il suffit pas de prendre juste un verset pour comprendre l'ensemble. Très souvent, il faut prendre l'ensemble de la Bible pour voir que les tenants et les aboutissants dans le texte prophétique.
1: La Bible promet un futur sans mal, sans souffrance, sans douleur au retour de Jésus. En attendant, il est possible de scruter aussi bien les Écritures que notre époque et d'y voir se dérouler ce qui est écrit dans les prophéties bibliques. Nous espérons que cela vous aura pu renforcer votre confiance en Dieu et même peut-être éveiller votre curiosité. N'oubliez pas que si vous souhaitez en savoir plus, eh bien nous avons le grand plaisir de vous offrir gratuitement une Bible à l'adresse qui sera mentionnée juste après. Merci beaucoup, messieurs.
3: Avec plaisir.
1: À très bientôt.
2: À très bientôt.
1: Au revoir.
2: Au revoir.
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1: Ils veulent retourner en Égypte. Incroyable! Quel manque de foi! Et pourtant, mettez-vous à leur place. Ils ont l'impression qu'en poursuivant dans cette direction, ils seront tous massacrés. Le mari pense à sa femme, la femme à ses enfants, les enfants à leurs animaux. Panique! Retournons en Égypte! Mieux vaut vivre esclave que mourir libre. Le plus troublant dans cette histoire est l'attitude des espions. Ils ont vu la même chose, parcouru le même pays. Pourtant, 10 d'entre eux sont abattus, démoralisés, alors que les 2 autres demeurent confiants. Comment expliquer cela ? Les 10 sont obnubilés par ce qu'ils ont vu. Ils raisonnent, tirent des conclusions et croient aboutir à la vérité. Celle qui semble reposer sur des faits concrets, mesurables, quantifiables, et non sur des promesses. Pour eux, d'un côté, il y a la parole de Dieu, et de l'autre, les faits. Cela me rappelle mes années d'université. Nos maîtres considéraient bien souvent la religion comme un vestige du passé. Certains n'hésitaient pas à vanter la révolution culturelle chinoise et à comparer sa réussite avec l'échec du christianisme. Pour eux, ce dernier avait lamentablement failli. La raison, la science, l'athéisme réussiraient. Une société de liberté et de justice se construirait enfin. Leur conviction m'en imposait. Eux s'appuyaient sur des faits précis, indiscutables. Dans ma naïveté, j'imaginais le citoyen chinois ou soviétique débordant de joie, de bonheur, se rendant au travail en chantant. Et quelques années plus tard, lorsque j'ai visité ces pays et j'ai écouté les témoignages de ceux qui, par exemple, avaient vécu la période de la révolution culturelle, la réalité était beaucoup moins souriante. Elle fut tragique. Nous arriverons à la terre promise parce que l'Éternel est avec nous. Il nous l'a promis, c'est possible. Votre prochaine chronique aura pour titre « Promesse oubliée ».
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